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L'action du principal fabricant chinois de robots Unitree Robotics a bondi de 629,44% pour débuter à 1 100 yuans, environ 162 $, lors de son introduction mercredi sur le marché star de la bourse de Shanghai. L'entreprise basée à Hangzhou propose environ 40,45 millions d'actions au prix de 150,8 yuans chacune. Ses livraisons de robots humanoïdes ont dépassé les 5 500 unités en 2025, ce qui la positionne à la première place au monde, avec une part de 32,4% du marché mondial, selon un rapport d'études de marché de 2025 sur les robots humanoïdes. D'après Unitree, les fonds levés seront consacrés au développement de modèles de robots intelligents, à la R&D en matériel robotique, au développement de nouveaux produits et à la construction d'une base de fabrication. L'entreprise passe de la simple fabrication de robots à la construction d'un écosystème plus large pour les robots généralistes de haute performance. Les hôtels peuvent-ils désormais payer pour être recommandés par Douban? La question agite les réseaux sociaux chinois alors que ByteDance applique depuis le 10 août une tarification spécifique aux réservations effectuées via son chatbot phare. Le taux global atteint 12%, mais le groupe assure qu'il ne s'agit pas de frais publicitaires. Les transactions sont désormais soumises à 11,4% de frais de services logiciels, auxquels s'ajoutent 0,6% de frais de paiement. Douban passe ainsi du statut de source de trafic naturel à celui de canal de transaction.

0: solution dédiée. Face à la polémique, ByteDance dément toute mise aux enchères des recommandations. Aucun hôtel ne peut payer pour améliorer son classement et aucune promotion sponsorisée n'est proposée. La commission n'est prélevée qu'une fois la réservation effectuée et réglée sur Douyin Shop, l'équivalent chinois de TikTok Shop. Les établissements restent libres d'adhérer au dispositif. Le fabricant chinois de drones DJI a salué lundi la décision d'une cour d'appel américaine de réexaminer ses liens présumés avec l'armée chinoise, affirmant qu'il compte rétablir la vérité au fur et à mesure que l'affaire avancera. Le département américain de la défense, DOD, avait inscrit DJI pour la première fois sur sa liste noire des entreprises chinoises soupçonnées d'être liées à l'armée en octobre 2022. DJI a intenté une action en justice contre le DOD en octobre 2024. En 2025, un tribunal de première instance américain a rendu un jugement en faveur du DOD, ce qui a conduit DJI à faire appel. La Chine a lancé mercredi matin la fusée réutilisable Zhuque 3, réunissant ainsi sa première récupération au sol du premier étage d'une fusée. La fusée Zhuque 3Y2 a décollé à 7h35 heure de Beijing depuis la zone pilote d'innovation spatiale commerciale de Dongfeng dans le nord-ouest de la Chine. La récupération au sol s'est déroulée comme prévu. Le premier étage de la fusée s'est posé en douceur à l'emplacement désigné sur le site de récupération. Le deuxième étage a placé le satellite Hongru 03 qu'il transportait sur l'orbite prévue. La mission de vol a été un succès total. Le lancement de la sonde lunaire Chang'e 7 est prévu à une date appropriée, selon l'Agence chinoise des vols spatiaux habités, CMSA. L'ensemble constitué de la sonde lunaire Chang'e 7 et de la fusée bordeuse Longue Marche 5Y14 a été transféré verticalement mercredi vers la zone de lancement du site de lancement spatial de Wenchang, dans la province chinoise de Hainan, a indiqué la CMSA. La sonde lunaire et la fusée sont arrivées sur le site de lancement respectivement en avril et en juillet et ont depuis achevé les opérations d'assemblage et de test. La CMSA a noté que toutes les installations et tous les équipements du site de lancement étaient en bon état et que les vérifications fonctionnelles, les essais conjoints et le remplissage en propergole seraient effectués avant le lancement comme prévu. TÜV Rheinland, organisme allemand indépendant d'essais d'inspection et de certification, a organisé dernièrement à Chongqing une cérémonie pour marquer l'attribution à ZX Modo d'un certificat d'homologation européenne des véhicules complets WVTA.
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3: Bienvenue à Cogito. Refus de présenter des excuses pour les crimes d'occasion, accélération de la remilitarisation, propos favorables à la possession de l'arme nucléaire, autant d'agissements rétrogrades du gouvernement japonais qui font craindre un retour du militarisme japonais. Dernier exemple en date, les visites de responsables de la droite japonaise au sanctuaire Yasukuni, où sont honorés des criminels de la Seconde Guerre mondiale, le 15 août dernier, jour de la capitulation du Japon. De tels actes constituent une profanation de la justice historique, un défi aux limites de la civilisation et une provocation à l'écart de l'ordre international d'après-guerre. Pendant la Seconde Guerre mondiale, le Japon a mené des guerres d'occupation à l'étranger et commis des crimes atroces et inhumains. Après la guerre, le tribunal de Tokyo a établi juridiquement la responsabilité du militarisme japonais dans le déclenchement de ces guerres d'occupation et la commission de ces atrocités. Cependant, notamment en raison du déclenchement de la guerre froide, le militarisme japonais n'a pas été complètement puni. Depuis lors, les forces de droite japonaises n'ont cessé de promouvoir la réécriture des manuels d'histoire, allant jusqu'à nier ou à maquiller la nature de la guerre d'agression. Selon les médias japonais, ces mêmes forces recruteraient également des personnes afin de créer et de diffuser, à l'aide de l'intelligence artificielle, des vidéos glorifiant la guerre d'agression et exagérant les menaces provenant des pays voisins. Dans le même temps, des responsables de la droite japonaise se rendent fréquemment au sanctuaire Yasukuni pour honorer la mémoire de criminels de guerre et nier ouvertement le massacre de Nanjing. Actuellement, le musée de la bombe atomique de Nagasaki procède à une mise à jour de ses expositions et prévoit de remplacer la mention « massacre de Nanjing » par « incident de Nanjing ». Cela montre que le révisionnisme historique continue de sévir au Japon et que les forces de droite mettent encore d'eau d'un œuf pour nier la responsabilité du pays dans la guerre et remettre en cause l'ordre international d'après-guerre. Une série de documents revêtant une pleine portée en droit international, tels que la déclaration du Caire, la déclaration de Potsdam et l'acte de capitulation du Japon, stipulent clairement que le Japon doit être entièrement désarmé et ne doit pas conserver d'industrie susceptible de lui permettre de se réarmer. L'article 9 de la Constitution japonaise en vigueur stipule que le peuple japonais renonce à jamais à la guerre en tant que droit souverain de l'État, ainsi qu'à la menace ou à l'emploi de la force comme moyen de règlement des différends internationaux. Cependant, qu'il s'agisse de l'augmentation continue de dépenses de défense, de la révision des trois documents sur la sécurité, de la levée de l'interdiction d'exporter des armes létales ou encore de la nouvelle version du livre blanc sur la défense visant à mettre en place une capacité d'attaque multidimensionnelle, le Japon profite aujourd'hui des bouleversements mondiaux pour rompre avec le principe de défense exclusivement défensive, se doter d'une capacité de faire la guerre préventive et chercher à se libérer progressivement des contraintes de l'après-guerre. De nombreux analystes y voient l'émergence d'un nouveau militarisme et s'inquiètent de ses graves dangers pour la paix régionale. En tant que seul pays à avoir subi une attaque atomique, la question nucléaire est un sujet extrêmement sensible au sein de la société japonaise. Cependant, poussée par ses ambitions de remilitarisation, la droite japonaise a commencé à sonder l'opinion publique et à préparer le terrain en vue de la possession de l'arme nucléaire. En décembre 2025, un haut responsable de la résidence du Premier ministre japonais a soutenu publiquement qu'il faudrait posséder des armes nucléaires. Récemment, le ministre japonais de la Défense, Shinjiro Koizumi, a déclaré que le Japon devrait débattre sans tabou des politiques relatives aux armes nucléaires. Lors d'une récente cérémonie commémorant le 81e anniversaire des bombardements atomiques d'Hiroshima et de Nagasaki, Sanae Takachi s'est exprimée de manière ambiguë sur la question de savoir si le Japon continuait à respecter à l'avenir les trois principes non nucléaires. Cette ambiguïté a exacerbé les inquiétudes dans tous les milieux quant à un dangereux revirement de la politique nucléaire du gouvernement Takachi. Selon un récent sondage de l'agence Kyoto, 76% des personnes interrogées sont favorables au maintien des trois principes non nucléaires, ce qui met en évidence la forte opposition de l'opinion publique à l'égard du nucléaire. Des rapports révèlent que le Japon dispose déjà de la capacité de produire des matières nucléaires de qualité militaire, ainsi que du potentiel technologique et militaire nécessaire pour lancer des armes nucléaires. D'après les déclarations de responsables japonais et les recherches universitaires occidentaux, le Japon serait en mesure de fabriquer une arme nucléaire en un peu plus de 100 jours, voire en quelques dizaines de jours. À l'heure actuelle, le gouvernement japonais s'efforce de réviser les trois principes non nucléaires et cherche à mettre en place un partage nucléaire afin d'introduire sur son territoire des

armes nucléaires de ses alliés. Imaginons qu'un Japon refusant de reconnaître ses crimes de guerre se dote de l'arme nucléaire, cela porterait inévitablement un coup grave au régime international de non-prolifération nucléaire et à l'ordre international d'après-guerre, tout en faisant peser un risque considérable sur la sécurité mondiale. Il y a 31 ans, Tomichi Murayama, alors Premier ministre japonais, a publié la déclaration Murayama dans laquelle il reconnaissait que le Japon avait mené par le passé une politique nationale erronée et s'était placé sur la voie de la guerre tout en s'engageant à mener une réflexion approfondie sur l'histoire et à en tirer les leçons. Aujourd'hui, les dirigeants japonais vont à contre-courant de cette démarche et risquent d'enliser à nouveau le pays dans l'abîme. Face aux agissements inquiétants du nouveau militarisme japonais, la communauté internationale doit prendre des mesures concrètes pour les endiguer résolument, défendre fermement l'ordre international d'après-guerre et ne jamais laisser une telle tragédie historique se reproduire.

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2: Bonjour à toutes et à tous, vous êtes sur Radio Chine International. C'est l'heure de notre émission « On connaît la chanson ». Aujourd'hui, je vous propose d'écouter les chansons d'âme de différentes éditions de la Coupe du Monde de football. On commence tout de suite par « To be number one », chanson dédiée à la Coupe du Monde 1990, qui se jouait en Italie.

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2: Vous écoutez Vongona, la chanson de RCI. Les deux prochains titres sont destinés à la Coupe du Monde 1994 qui s'est tenue aux États-Unis. Voici tout de suite We Are the Champions et Gloryland.

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3: Vous êtes sur Radio Chine Internationale et vous suivez votre émission musicale Vengona la chanson.Aujourd'hui, je vous propose d'écouter des chansons concernant la Coupe du Monde de football. Alors, pays hôte, la France remportait pour la première fois la Coupe du Monde en 1998. The Cup of Life, c'est parti!

C'était la chanson The Cup of Life, interprétée par Ricky Martin. L'émission Vangona, la chanson continue avec deux autres titres destinés à la Coupe du Monde 2006 en Allemagne. Hips Don't Lie et Time of Our Life.

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2: Vous écoutez Wen Gongnan, la chanson de RCI. Aujourd'hui, je vous propose d'écouter des chansons liées à la Coupe du Monde de football. Waka Waka est une chanson très célèbre choisie pour le Mondial 2010 en Afrique du Sud. C'est aussi la première fois que le continent africain accueillait la Coupe du Monde. Voici tout de suite Waka Waka.

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2: La Coupe du Monde 2014 est organisée au Brésil. Les Allemands vont gagner la finale contre les Argentins. Le prochain titre, We Are One, est la chanson d'âme de ce mondial.

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9: Vous écoutez Wen Kunda, la chanson de RCI. L'émission d'aujourd'hui vous propose des chansons liées à la Coupe du Monde de football. Le Mondial 2018 avait lieu en Russie et la France remportait pour la deuxième fois ce grand événement sportif. On écoute maintenant sa chanson d'âme, Lift It Up.

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2: Vous êtes sur Radio Chine Internationale. Je vous rappelle que la prochaine Coupe du Monde aura lieu du 20 novembre au 18 décembre en 2022 au Qatar. Votre émission musicale « Vous connaissez la chanson » se termine avec la chanson d'âme « Better Together » qui a été dévoilée en avril dernier.

Voilà, c'est presque la fin de votre émission musicale Vous connaissez la chanson. Avant de vous dire au revoir, je vous souhaite une très bonne écoute sur Radio Chine Internationale. À très bientôt.

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0: L'action du principal fabricant chinois de robots, Unitree Robotics, a bondi de 629,44% pour débuter à 1100 yuan, environ 162 dollars, lors de son introduction mercredi sur le marché star de la bourse de Shanghai. L'entreprise basée à Hangzhou propose environ 40,45 millions d'actions au prix de 150,8 yuan chacune. Ses livraisons de robots humanoïdes ont dépassé les 5 500 unités en 2025, ce qui la positionne à la première place au monde, avec une part de 32,4% du marché mondial, selon un rapport d'études de marché de 2025 sur les robots humanoïdes. D'après Unitree, les fonds levés seront consacrés au développement de modèles de robots intelligents, à la R&D en matériel robotique, au développement de nouveaux produits et à la construction d'une base de fabrication. L'entreprise passe de la simple fabrication de robots à la construction d'un écosystème plus large pour les robots généralistes de haute performance. Les hôtels peuvent-ils désormais payer pour être recommandés par Douban? La question agite les réseaux sociaux chinois alors que ByteDance applique, depuis le 10 août, une tarification spécifique aux réservations effectuées via son chatbot phare. Le taux global atteint 12%, mais le groupe assure qu'il ne s'agit pas de frais publicitaires. Les transactions sont désormais soumises à 11,4% de frais de service logiciel, auxquels s'ajoutent 0,6% de frais de paiement. Douban passe ainsi du statut de source de trafic naturel à celui de canal de transaction dédié. Face à la polémique, ByteDance dément toute mise aux enchères des recommandations. Aucun hôtel ne peut payer pour améliorer son classement, et aucune promotion sponsorisée n'est proposée. La commission n'est prélevée qu'une fois la réservation effectuée et réglée sur Douyin Shop, l'équivalent chinois de TikTok Shop. Les établissements restent libres d'adhérer au dispositif. Le fabricant chinois de drones DJI a salué lundi la décision d'une cour d'appel américaine de réexaminer ses liens présumés avec l'armée chinoise, affirmant qu'il compte rétablir la vérité au fur et à mesure que l'affaire avancera. Le département américain de la défense, DOD, avait inscrit DJI pour la première fois sur sa liste noire des entreprises chinoises soupçonnées d'être liées à l'armée en octobre 2022. DJI a intenté une action en justice contre le DOD en octobre 2024. En 2025, un tribunal de première instance américain a rendu un jugement en faveur du DOD, ce qui a conduit DJI à faire appel. La Chine a lancé mercredi matin la fusée réutilisable Zhuque 3, réunissant ainsi sa première récupération au sol du premier étage d'une fusée. La fusée Zhuque 3Y2 a décollé à 7h35 heure de Beijing depuis la zone pilote d'innovation spatiale commerciale de Dongfeng dans le nord-ouest de la Chine. La récupération au sol s'est déroulée comme prévu. Le premier étage de la fusée s'est posé en douceur à l'emplacement désigné sur le site de récupération. Le deuxième étage a placé le satellite Hongru 03 qu'il transportait sur l'orbite prévue. La mission de vol a été un succès total. Le lancement de la sonde lunaire Chang'e 7 est prévu à une date appropriée selon l'Agence chinoise des vols spatiaux habités CMSA. L'ensemble constitué de la sonde lunaire Chang'e 7 et de la fusée bordeuse Longue Marche 5Y14 a été transféré verticalement mercredi vers la zone de lancement du site de lancement spatial de Wenchang dans la province chinoise de Hainan, a indiqué la CMSA. La sonde lunaire et la fusée sont arrivées sur le site de lancement respectivement en avril et en juillet et ont depuis achevé les opérations d'assemblage et de test. La CMSA a noté que toutes les installations et tous les équipements du site de lancement étaient en bon état aigu les vérifications fonctionnelles, les essais conjoints et le remplissage en propergol seraient effectués avant le lancement comme prévu. TÜV Rheinland, organisme allemand indépendant d'essais, d'inspection et de certification, a organisé dernièrement à Chongqing une cérémonie pour marquer l'attribution à ZX Moto d'un certificat d'homologation européenne des véhicules complets WVTA.
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3: Bienvenue à Cogito. Refus de présenter des excuses pour les crimes d'occasion, accélération de la remilitarisation, propos favorables à la possession de l'arme nucléaire, autant d'agissements rétrogrades du gouvernement japonais qui font craindre un retour du militarisme japonais. Dernier exemple en date, les visites de responsables de la douane japonaise au sanctuaire Yasukuni, où sont honorés des criminels de la Seconde Guerre mondiale, le 15 août dernier, jour de la capitulation du Japon. De tels actes constituent une profanation de la justice historique, un défi aux limites de la civilisation et une provocation à l'écart de l'ordre international d'après-guerre. Pendant la Seconde Guerre mondiale, le Japon a mené des guerres d'occasion à l'étranger et commis des crimes atroces et inhumains. Après la guerre, le tribunal de Tokyo a établi juridiquement la responsabilité du militarisme japonais dans le déclenchement de ces guerres d'occasion et la commission de ces atrocités. Cependant, notamment en raison du déclenchement de la guerre froide, le militarisme japonais n'a pas été complètement puni. Depuis lors, les forces de droite japonaises n'ont cessé de promouvoir la réécriture des manuels d'histoire, allant jusqu'à nier ou à maquiller la nature de la guerre d'occasion. Selon les médias japonais, ces mêmes forces recruteraient calmement des personnes afin de créer et de diffuser, à l'aide de l'intelligence artificielle, des vidéos glorifiant la guerre d'occasion et exagérant les menaces provenant des pays voisins. Dans le même temps, des responsables de la douane japonaise se rendent fréquemment au sanctuaire Yasukuni pour honorer la mémoire de criminels de guerre et nier ouvertement le massacre de Nanjing. Actuellement, le musée de la bombe atomique de Nagasaki procède à une mise à jour de ses expositions et prévoit de remplacer la mention « massacre de Nanjing » par « incident de Nanjing ». Cela montre que le révisionnisme historique continue de sévir au Japon et que les forces de droite mettent encore dos à neuf pour nier la responsabilité du pays dans la guerre et remettre en cause l'ordre international d'après.

Car une série de documents revêtant une pleine portée en droit international, tels que la déclaration du Caire, la déclaration de Potsdam et l'acte de capitulation du Japon, stipulent clairement que le Japon doit être entièrement désarmé et ne doit pas conserver d'industrie susceptible de lui permettre de se réarmer. L'article 9 de la Constitution japonaise en vigueur stipule que le peuple japonais renonce à jamais à la guerre en tant que droit souverain de l'État, ainsi qu'à la menace ou à l'emploi de la force comme moyen de règlement des différends internationaux. Cependant, qu'il s'agisse de l'augmentation continue des dépenses de défense, de la révision des trois documents sur la sécurité, de la levée de l'interdiction d'exporter des armes létales ou encore de la nouvelle version du livre blanc sur la défense visant à mettre en place une capacité d'attaque multidimensionnelle, le Japon profite aujourd'hui des bouleversements mondiaux pour rompre avec le principe de défense exclusivement défensive, se doter d'une capacité de faire la guerre préventive et chercher à s'extirper progressivement des contraintes de l'après-guerre. De nombreux analystes y voient l'émergence d'un nouveau militarisme et s'inquiètent de ses graves dangers pour la paix régionale. En tant que seul pays à avoir subi une attaque atomique, la question nucléaire est un sujet extrêmement sensible au sein de la société japonaise. Cependant, poussée par ses ambitions de remilitarisation, la droite japonaise a commencé à sonder l'opinion publique et à préparer le terrain en vue de la possession de l'arme nucléaire. En décembre 2025, un haut responsable de la résidence du Premier ministre japonais a soutenu publiquement qu'il faudrait posséder des armes nucléaires. Récemment, le ministre japonais de la Défense, Shinjiro Koizumi, a déclaré que le Japon devrait débattre sans tabou des politiques relatives aux armes nucléaires. Lors d'une récente cérémonie commémorant le 81e anniversaire des bombardements atomiques d'Hiroshima et de Nagasaki, Sanae Takaichi s'est exprimée de manière ambiguë sur la question de savoir si le Japon continuait à respecter à l'avenir les trois principes non nucléaires. Cette ambiguïté a exacerbé les inquiétudes dans tous les milieux quant à un dangereux revirement de la politique nucléaire du gouvernement Takaichi. Selon un récent sondage de l'agence Kyoto, 76% des personnes interrogées sont favorables au maintien des trois principes non nucléaires, ce qui met en évidence la forte opposition de l'opinion publique à l'égard du nucléaire. Des rapports révèlent que le Japon dispose déjà de la capacité de produire des matières nucléaires de qualité militaire, ainsi que du potentiel technologique et militaire nécessaire pour lancer des armes nucléaires. D'après les déclarations de responsables japonais et les recherches universitaires occidentaux, le Japon serait en mesure de fabriquer une arme nucléaire en un peu plus de 100 jours, voire en quelques dizaines de jours. À l'heure actuelle, le gouvernement japonais s'efforce de réviser les trois principes non nucléaires et cherche à mettre en place un partage nucléaire afin d'introduire sur son territoire des armes nucléaires de ses alliés. Imaginons qu'un Japon refusant de reconnaître ses crimes de guerre se dote de l'arme nucléaire, cela porterait inévitablement un coup grave au régime international de non-prolifération nucléaire et à l'ordre international d'après-guerre, tout en faisant peser un risque considérable sur la sécurité mondiale. Il y a 31 ans, Tomichi Murayama, alors Premier ministre japonais, a publié la déclaration Murayama, dans laquelle il reconnaissait que le Japon avait mené par le passé une politique nationale erronée et s'était placé sur la voie de la guerre, tout en s'engageant à mener une réflexion approfondie sur l'histoire et à en tirer les leçons. Aujourd'hui, les dirigeants japonais vont à contre-courant de cette démarche et risquent d'enliser à nouveau le pays dans l'abîme. Face aux agissements inquiétants du nouveau militarisme japonais, la communauté internationale doit prendre des mesures concrètes pour les endiguer résolument, défendre fermement l'ordre international d'après-guerre et ne jamais laisser une telle tragédie historique se reproduire.

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0: Bonjour à toutes et à tous, bienvenue à l'écoute de l'émission Classe Éco. Avec le développement éco-social ainsi que le progrès technologique, un grand nombre de nouveaux métiers apparaissent. Quels sont-ils? La digitalisation et la robotisation de l'économie auront quels impacts sur le monde d'emploi? Quels sont les avantages des nouveaux métiers émergents? Pour trouver les réponses, je vous invite à suivre cette émission. Ne quittez pas, Classe Éco commence tout de suite.
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2: La création d'emplois est un sujet de société très important et aujourd'hui nous allons parler de nouveaux métiers qui font l'actualité maintenant sur les réseaux sociaux. Et pour en parler, nous avons le plaisir de recevoir dans notre studio quatre journalistes dont certains d'entre eux sont allés explorer les nouveaux métiers sur le terrain. On a Christelle Danyambaya, Tai Xueqing et Nicolas Hiruizin et Yves Mouillet. Et aussi par visioconférence, nous avons le plaisir de recevoir Olga Domanova, ingénieure en IA chez Schlumberger, et Aldin Faré, producteur dans l'audiovisuel et podcasteur. Alors, on va commencer par Christelle, je pense, parce que vous êtes allée sur le terrain pour explorer les nouveaux métiers. Quels sont les nouveaux métiers qui vous ont laissé une impression particulière?
3: Le nouveau métier qui m'a le plus touchée, ça serait les pros, les responsables de l'entreposage. Pour expliquer vraiment terre à terre, ce sont des personnes qui s'occupent du rangement chez nous. Donc des personnes viennent chez vous, ils rangent tout, de la cuisine, la salle de bain, en passant par les jouets des enfants. Et au fait,
2: l'impression... Ce n'est pas simplement les femmes de ménage.
3: Ben non, ce ne sont pas des femmes de ménage, ce sont des gens qui ont été formés pour pouvoir exercer ce métier. Et ce métier a été récemment reconnu par le gouvernement chinois comme étant un métier comme les autres. Mmh. Et c'est-à-dire que les femmes qui se donnent à cette pratique, ce sont des gens, des personnes qui ont soit eu des problèmes avec le travail précédent, qui se sont reconverties, ou des personnes qui n'arrivaient pas à trouver de l'emploi et qui, grâce à ce nouveau métier, peuvent faire quelque chose. Et c'est un métier vraiment qui touche et qui peut intéresser tout le monde. On n'a pas besoin de beaucoup de diplômes. Il est super très bien payé.
2: Ah et, ouais, c'est
3: oui.
2: Cher. Hein?
3: Ah oui, oui, oui, oui, oui. Et j'ai été vraiment particulièrement impressionnée par ce nouveau métier qui, okay. Je crois, prendra de l'ampleur dans les années à venir.
4: Ça consiste en quoi exactement?
3: Ça consiste au fait, ce sont des dames, c'est en service, qui s'occupent de ranger chez vous. C'est-à-dire, vous les appelez, voilà, ils viennent chez vous, ils vous disent, voilà, dans votre garde-robe, il faut aligner les choses

0: comme ça, il faut le faire comme ça. Et ce qui est bien, c'est que après qu'ils aient fait ce rangement-là, vous, ça vous laisse l'idée de la manière comment optimiser votre espace, en fait. Donc, des fois, on est chez soi, on n'a pas le temps, soit on ne sait pas comment ranger. Avec toutes nos activités, des fois, le week-end, on n'a que le week-end pour se reposer. Donc, ce sont des personnes qui vont venir chez vous et ils vont vous donner vraiment un fil conducteur à suivre, de la cuisine, la salle de bain, les habits, l'armoire, jusqu'au jouet des enfants. Et c'est vraiment... impressionnant, ce sont des femmes, comme j'ai dit, la plupart des femmes. Il y avait deux ou trois hommes qui ont suivi la formation, qui ont été encadrés, et ils ont bien sûr des outils qui vont avec pour le rangement, pour le nettoyage, et pour vraiment, ça m'a beaucoup, ça m'a séduit. Et on retrouve ces centres dans presque toute la Chine. Je veux dire, il y a plusieurs régions. Cette dame a créé les centres dans plusieurs régions. Elle nous a un peu raconté l'histoire des femmes. C'était des femmes qui n'avaient plus trouvé de travail ou qui ne pouvaient plus travailler à cause d'un petit handicap ou d'un truc comme ça. Mais très vite, elle les a formées.
1: C'est des femmes de ménage de haut de gamme, en quelque sorte.
0: Voilà, femmes de ménage de haut de gamme, mais... voilà, très important pour nous et ça m'a vraiment beaucoup séduit. Il faut dire que les prix ne sont pas très abordables. Ce n'est pas donné à tous aussi. Hein. Voilà, solliciter un service tel que les professionnels du rangement, ce n'est pas donné à tous.
2: C'est pour les ménages aisés. Ouais.
0: Ah bah oui. Ouais. Parce que c'est
1: en plus Nicolas. Tout.
2: Ça m'intéresse. Même. J'ai tendance à laisser mes affaires un peu partout. Ouais. Donc, parfois, je me fais gronder. Donc, ouais, quelqu'un qui m'aiderait à ranger pour me donner des idées, pourquoi pas.
1: Ouais, c'est pas mal.
2: Au moins une fois.
1: Mais vous êtes allé voir d'autres choses.
2: Oui, alors moi, je suis allé plutôt dans une entreprise de haute technologie, on va dire, hein, spécialisée dans les logiciels d'intelligence artificielle pour les robots. Et voilà, donc j'ai pu voir ça de très près, voir comment ces nouveaux... en fait, cette nouvelle technologie peut faire des choses comme on n'a pas pensé avant, par exemple... Avoir on parle souvent des animaux comme ça, des faux animaux, des robots animaux comme ça qui peuvent interagir avec les humains. Donc ils peuvent bouger, ils peuvent sauter, ils peuvent écouter, entendre, donc réagir au son. Et donc ça, c'était assez amusant. Donc peut-être que ça va prendre de l'ampleur hein, au fur et à mesure du temps, parce que les gens ont des animaux de compagnie, mais peut-être qu'ils veulent aussi une solution de facilité parfois. Avec un robot, on a moins besoin de s'en occuper. Et sinon aussi pour les robots de rangement, hein, par exemple pour la livraison.
1: Ah, robots de rangement, attends.
3: Ah, oui, oui. Là, il y a de la concurrence.
1: Ah, oui.
2: Parce qu'on sait que c'est plus de... Par contre, c'est pour la livraison, pour les colis, en fait. Hein, ça, c'est pour les entreprises.
1: Ah, ouais.
2: Hein,
1: ça nous assure.
2: Voilà, c'est un peu différent. Donc, c'est simplement pour dans les... Parce qu'on a besoin, évidemment, de... Normalement, beaucoup de main-d'œuvre hein, pour prendre les colis, les ranger dans ces entreprises de livraison. Hein, on voit à quel point le commerce en ligne est développé en Chine. Et donc, avec ces robots-là, ils sont programmés pour recevoir des colis, se déplacer suivant un certain chemin et les mettre dans certains endroits. Donc ça, c'est une programmation. Et ils suivent en fait ce chemin pour pouvoir déposer les colis de manière automatisée. Donc ça, c'est vraiment aussi, une tendance hein, qui se développe. Hein, l'automatisation dans les entreprises de livraison. Il y avait aussi beaucoup de choses sur les drones, par exemple, ici. Hein. Il y avait beaucoup de ces petits éléments, comme ça, ils essayent d'utiliser l'intelligence artificielle pour augmenter l'efficacité de ces choses-là.
1: Je vois quand même, c'est une tendance qu'on est devenu de plus en plus spécifique et plus en plus professionnel, profond dans un métier. Et Yves, quelle est votre idée?
3: Alors, moi, j'ai fait un reportage sur une professionnelle, donc c'est plutôt l'inverse de Nicolas. Moi, la personne en question, c'est une guide horticole et forestière qui s'efforce de réparer les dégâts causés par les nouvelles technologies. Par exemple, le stress que ça peut engendrer à force d'utiliser son téléphone portable, la lumière bleue, le fait d'être disponible tout le temps, le fait de vivre dans une grande ville avec le stress que ça encourt, en fait, cette personne-là propose des thérapies pour se rapprocher avec la nature. Donc, par exemple, on revient vers des choses beaucoup plus traditionnelles, comme le yoga ou les jardins plus traditionnels, comme ça pouvait se faire dans les dynasties anciennes chinoises. Et puis, là encore, on revient à des animaux naturels, pas des robots, avec des gens qui vont s'occuper d'animaux et des choses comme ça. Donc, ce qui est très intéressant, c'est là, les gens se retrouvent ensemble et s'écoutent. Dans la société moderne, on a malheureusement souvent, on n'a pas le temps de prendre le temps. Et là, dans ces centres spécialisés, on vous dit, ben voilà, regardez, ouvrez les yeux, reposez-vous. Il est temps de vous requinquer, de vous ressourcer. Et j'ai trouvé ça très intéressant parce que ce genre de centre, finalement, le fait de vivre à la campagne, c'est vrai qu'on peut s'en passer, je pense. Mais dans une ville, dans la plupart des mégalopoles, suivre ce genre de thérapie, suivre ce genre de stage, effectivement, moi-même, en ayant fait ce reportage, ça m'a fait énormément de bien.
1: Et Tajeti, vous êtes chinoise, donc oui. Comment voyez-vous l'émergence de ces nouveaux métiers et quel genre de changement de société que vous pouvez constater.
4: D'accord. Alors moi, je ne suis pas allée sur le terrain pour expérimenter, mais j'ai regardé votre série de reportages. Par contre, le métier que Nicolas a appris, ça me rassure plutôt par rapport à la place de l'homme, par rapport à la place de l'humain, justement dans ce monde qui est en train de devenir super moderne, super sophistiqué, parce que tant qu'un robot a toujours besoin d'un un ingénieur humain pour le développer, pour le gérer, pour le programmer, pour le maintenir, ben, il n'y a pas de danger qu'on soit remplacé demain. Après, je pense que l'apparition de tous ces nouveaux métiers nous apprennent énormément sur l'évolution de la société chinoise par rapport, bien sûr, d'abord au développement de la technologie, mais il y a aussi le changement de mode de vie. Hein. Je pense que le besoin de faire appel à une spécialiste de rangement, ça vient bien sûr avec la société de la consommation et l'accélération du rythme de vie. Et puis, j'ai pensé à un autre métier que nous n'avons pas encore abordé jusqu'à présent, mais qui est montré aussi dans votre série de reportages. C'est celui de l'ingénieur en restauration des terres humides. Et je crois que l'apparition de ce genre de métier, on peut considérer que c'est aussi le résultat de la division sociale du travail, ou peut-être plus exactement de la subdivision sociale du travail, parce que je me demande si certaines tâches de ce métier faisaient déjà partie du travail d'un paysagiste ou d'un urbaniste, mais l'apparition de ce genre de métier est bien sûr aussi le résultat de la prise de conscience de la société par rapport à certains grands thèmes de notre temps, tels que le changement climatique, la protection de l'environnement, etc.
1: En fait, vous avez évoqué un point, c'est que la possibilité qu'on soit remplacé demain, je pense que vous avez mentionné beaucoup de choses qui concernent la Chine, mais est-ce que l'humanité va être remplacée demain par des robots? C'est un problème planétaire. Et on voit récemment l'apparition de cette chatbot ChatGPT qui a fait vraiment un buzz sur les réseaux sociaux. Et en fait, pour cela, on a interrogé Océan Olin, directeur commercial d'Acia Technologies. C'est un start-up deep tech française développant des outils d'intelligence artificielle pour l'ingénierie, qui utilise lui-même ChatGPT dans son travail. Et il ne peut pas participer en temps réel à notre émission, donc on lui a posé deux questions, donc voilà sa réponse. D'abord, je lui ai demandé, comme ChatGPT rencontre un succès fulgurant, est-ce que ça marque vraiment un tournant dans le paysage de l'intelligence artificielle? Et on va écouter sa réponse.
5: Je la trouve très intéressante, cette question. C'est, au final, ces nouveaux outils d'OpenAI, dont ChatGPT, aujourd'hui, ils font le buzz, ils sont adoptés par beaucoup de personnes, ils font beaucoup de parler d'eux en Chine, en particulier récemment. Est-ce qu'ils vont amener une accélération de l'adoption et du développement de technologies d'intelligence artificielle? Et la réponse à ça, bien sûr, c'est oui. L'adoption, elle est phénoménale pour ChatGPT, il faut s'en rendre compte. Il a fallu à Facebook plusieurs mois pour atteindre des niveaux d'adoption similaires à ce que ChatGPT a fait en quelques jours. Pareil pour Apple. Et donc, la grande réussite de ChatGPT, et c'est Kai-Fu Lee d'ailleurs qui le dit, un grand expert d'intelligence artificielle chinois, qui nous dit que ce qu'a réussi ChatGPT, c'est petit 1, l'adoption de masse de technologies d'intelligence artificielle relativement avancées, et petit 2, la démystification de ces technologies. Parce que désormais, ça nous parle, l'intelligence artificielle. On voit à quoi ça sert, on peut l'utiliser, on peut l'inclure dans notre quotidien. Et ça, auparavant, c'est quelque chose qui n'existait pas ou qui était réservé, au final, au domaine un peu industriel, technique. Aujourd'hui, n'importe quel utilisateur qui n'est pas technique peut venir utiliser ChatGPT. Et ça, c'est vraiment un game changer. Et donc, bien sûr, ce qui se passe, c'est que tous les compétiteurs d'OpenAI, mais vous savez qu'OpenAI est en fait associé d'une certaine manière à Microsoft, et donc tous les autres géants de l'Internet qui sont en capacité de produire de tels outils, en fait, se mettent en marche pour venir proposer des compétiteurs de ChatGPT. Et on ne sait toujours pas aujourd'hui si Microsoft, en associant ChatGPT à son moteur de recherche Bing, va venir complètement renverser la donne par rapport à Google. On sait aujourd'hui que le moteur de recherche de Microsoft n'est pas très utilisé par rapport à Google. Est-ce que la donne va changer grâce à ChatGPT? Et donc, toute cette attention et tout ce mouvement qui est fait par les gens du web va bien sûr amener à un regain de talent et de ressources dans ces domaines-là, et donc bien sûr ça va venir accélérer le développement autour de l'intelligence artificielle et dans ce cas-ci des intelligences un peu conversationnelles, hein, puisque c'est ce qu'est au final ChatGPT.
1: Et la deuxième question, c'est le point que vous avez évoqué. Comme ChatGPT est super compétent dans beaucoup de tâches, est-ce qu'il y a une menace qu'il y a une perte d'emploi importante dans le futur suite au développement justement de ces technologies d'intelligence artificielle? Donc on va écouter sa réponse.
5: Il ne faut tout de même pas oublier que l'intelligence, ce n'est pas nouveau. Hein. On a déjà mis de l'intelligence à un certain niveau dans des robots par exemple. Et la révolution industrielle, la robotisation des usines, ce n'est pas quelque chose de nouveau. On a déjà remplacé et transformé énormément de métiers qui n'ont plus vraiment lieu d'exister aujourd'hui. Il ne faut pas oublier aussi qu'il y a une évolution des populations qui fait que des métiers qui auparavant étaient très durs physiquement, enfin qui continuent d'être durs physiquement et que l'on considère aujourd'hui à faible valeur ajoutée, les jeunes qui sortent d'école, qui sortent d'université, ils ne veulent plus vraiment aller vers ces métiers. Et donc, il faut trouver un moyen pour tout de même assurer ces fonctions alors qu'on n'a pas la ressource humaine. Et donc, l'IA, encore une fois, va pouvoir venir aider sans venir remplacer un humain puisqu'en fait, l'humain n'y est pas. Et donc, on peut modérer un peu les opinions autour du remplacement de l'humain par l'IA. Cependant, Kai-Fu Lee, encore une fois pour le citer, nous dit que les premiers métiers qui vont être remplacés, comme je le disais, c'est des métiers répétitifs, à faible demande un peu intellectuelle. En revanche, tous les métiers qui sont à plus forte demande intellectuelle vont éventuellement aussi être impactés dans des âges un peu plus lointains, peut-être dans 5 ans, dans 10 ans. Et puis enfin, les derniers métiers qui seront impactés, au final, c'est les métiers des créatifs. Parce que l'aspect de l'art, de la création, c'est beaucoup plus difficile à coder, c'est beaucoup plus difficile à expliquer à une IA pour qu'elle soit capable de reproduire la façon dont un humain le ferait. On peut néanmoins voir que ce dernier point est petit à petit challengé, puisque OpenAI, la société derrière ChatGPT, a également publié un logiciel qui s'appelle DALL-E, qui n'est pas le seul, mais qui permet de faire de la génération d'images sur la base d'une demande écrite. Et on voit de plus en plus d'artistes qui commencent à faire de l'art généré par IA, et tout un débat qui commence à se créer autour de, au final, qu'est-ce que l'art? Est-ce qu'une image, un tableau créé par une intelligence artificielle peut être considéré comme de l'art? Pareil pour la musique. Il y a aujourd'hui des intelligences artificielles qui sont capables de composer de la musique. Est-ce qu'on peut juger ça au même titre qu'une musique composée par un compositeur humain? Et donc on voit bien que même sur des métiers créatifs, au final, on commence à avoir de forts impacts de l'IA et qu'il faut repenser complètement la façon dont on accorde de la valeur à un contenu qui est proposé par une IA. Voilà. Donc un peu de matière pour la réflexion. C'est un domaine passionnant, c'est un domaine en pleine évolution. Je pense que personne n'a la réponse aujourd'hui. Les grands experts du domaine ne s'accordent pas forcément sur leur vision. Et donc voilà, les années à suivre vont être passionnantes. Et bien sûr qu'en Chine, avec Baidu notamment, qui cherche à lancer prochainement un compétiteur de ChatGPT, on va voir beaucoup d'entrain autour de ce sujet.

0: Alors, je pense que je vais tourner vers Olga, qui travaille elle-même. Je pense, Olga, vous avez déjà, en quelque sorte, vous travaillez dans ce genre de nouveau métier qui concerne l'intelligence artificielle, un métier qui n'existait pas il y a 10 ans ou il y a 20 ans. Donc, quel est votre regard là-dessus?
1: Ah, d'abord, merci pour vos questions. Je trouve le thème de ce programme très intéressant. Je dirais que la première question, si on pourrait dire que ChatGPT, ça a vraiment marqué un changement, je suis d'accord avec ça. Ça, en fait, ça c'est l'accès à cette technologie est super avancée aux gens qui sont pas vraiment liés avec ça dans leur travail. Ça leur a permis de visualiser ça. Qu'est-ce que c'est l'IA? Parce qu'avant, même si on a essayé d'expliquer comment on peut s'imaginer l'IA à quelqu'un qui n'est pas confronté à ça dans sa vie quotidienne, c'était très difficile. Là, maintenant, on ouvre cette page de web, on écrit quelques phrases, on obtient 3 pages de réponses assez cohérentes, en fait, très bien écrites, de point de vue orthographie, syntaxe, ponctuation, en fait, c'est vraiment très bien fait. Et c'est la preuve vivante de comment ça marche. À part de ChatGPT, moi, ce que personnellement je trouve très intéressant, peut-être même plus rigolo que ça, c'est plutôt la génération des images. Et c'est le point très important de ce que ChatGPT a marqué et DALL-E, c'est ce que l'IA est devenue. C'est pas seulement l'analyse des données qui sont déjà là, analyse statistique, enfin, découverte des patterns, c'est plutôt la génération de contenu qui n'a pas été là. Et moi, je trouve ça complètement fascinant.
0: Aladin, quel est votre regard là-dessus?
2: Écoutez, moi je suis très content que ChatGPT existe parce que hier je voulais le retester avant l'émission et là pour le coup il était complètement surutilisé, il fallait revenir. Donc j'ai pas pu avoir une bonne conversation avec ChatGPT, mais en tout cas moi il m'a rendu ma vie plus utile parce qu'en fait il y a quelques semaines de ça j'écrivais un pitch, ce qu'on appelle une sorte de dossier pour présenter un projet documentaire. Et en fait, j'avais fait une première version, j'en parle avec un de mes clients et là il me dit ah ce serait bien que tu le fasses plus punchy. Et là, j'étais un peu lessivé par tout ce que j'avais écrit. Donc, je suis allé voir ChatGPT. Je lui ai un peu demandé de. Et en fait, il m'a vraiment fait plusieurs paragraphes qui étaient beaucoup plus punchy. Alors, après, sur la question de perdre son travail ou pas, moi, j'y crois pas trop parce qu'en fait, au bout du compte, il faut faire des finitions. Et en fait, ChatGPT, on voit qu'il sort des phrases très bien, très classe. Mais en fait, au bout d'un moment, faut quand même un peu. Il faut un petit peu peaufiner ce qu'il a écrit parce que si jamais on prend pour argent comptant ce qu'il écrit, en fait, au bout d'un moment, ça peut peut-être sonner un petit peu faux. Et d'ailleurs, maintenant, ils ont apparemment déjà mis en place des algorithmes pour vérifier si les articles de presse ou les thèses universitaires provenaient de ChatGPT, justement. Donc, c'est en tout cas, moi, ça m'a permis de gagner du temps dans mon travail. Donc, en tout cas, je suis très content que cet outil existe parce que je vais prendre la version payante. Je me pose la question.
0: Ok. Yves, j'ai vu tout à l'heure que vous voulez réagir.
3: Oui, je voulais réagir en disant simplement que la première véritable intelligence artificielle qui a concurrencé l'être humain, c'était Deep Blue en 1978 avec
0: C'est le jeu de Go, c'est ça?
3: voilà, le,
4: Le bon jeu d'échecs.
3: c'était voilà, contre Gary et Kasparov, et l'ordinateur avait remporté la victoire. Et pareil, en 1994, me semble-t-il, un autre ordinateur avait concurrencé le champion du monde chinois, dont j'ai malheureusement oublié le nom, de jeu de Go. Et il a aussi battu le champion du monde à plate couture. Donc c'est vrai que c'est quand même une source de préoccupation. Et on s'en rend bien compte, de toute façon, à travers l'humanité, chaque révolution, hein, notamment la révolution industrielle, on s'est toujours dit, ça y est. Les machines vont prendre le pas sur les êtres humains. Et même des réalisateurs hein, de cinéma, par exemple James Cameron, pour ne citer que lui, ont mis en avant les méfaits que pourrait entraîner une
0: Ça va que les
3: utilisation.
0: films ne manquent pas à ce sujet, ouais.
3: Ça, c'est le moins que l'on puisse dire. Et c'est vrai que c'est préoccupant. Mais tout comme Aladdin, je pense qu'on a encore un peu le temps de voir venir et qu'il ne faut pas trop se tracasser. Et qu'on peut utiliser ces nouvelles technologies pour simplement améliorer la qualité de son travail.
0: Et Nicolas.
4: Oui, non, mais c'est ce qui est bluffant, c'est leur côté créatif, ouais, effectivement, comme Olga avait dit. Ok, le fait de pouvoir calculer énormément de choses, en fait, pour les jeux d'échecs, le jeu de Go, c'est du calcul, en fait. C'est vrai qu'il y a aussi un apprentissage. Surtout le jeu de Go, et ce que j'ai lu, c'était beaucoup plus compliqué. Le nombre de possibilités était beaucoup plus élevé que le jeu d'échecs.

0: Check, donc fallait. C'était en fait la dernière victoire de l'ordinateur sur l'être humain sur un jeu comme ça. C'était gagné contre le champion de Go. Et en fait, parce qu'en fait, l'ordinateur, il a avec l'intelligence artificielle, il a tendance à apprendre de ses erreurs. Donc ça, et ça, ça le rend beaucoup plus créatif en fait. C'est ça qui la base de l'intelligence artificielle, c'est ça, c'est de pouvoir assimiler les. En fait, plus on donne de données à ces intelligences. Et plus elles vont
1: Plus en
0: progresser en fait.
1: devenir un
0: Donc
1: plus intelligent.
0: voilà, donc en fait c'est ça, plus on va les utiliser, plus elles vont devenir perfectionnées, intelligentes, plus ça va être difficile de voir la différence entre un être humain et une machine. Pour l'instant on peut encore voir la différence, hein. Comme disait Aladdin, il y a des algorithmes pour savoir si certains textes, voire dans les revues scientifiques ou chez des étudiants, ont été écrits avec ce chat GPT. Mais peut-être que dans le futur, ça va être tellement bien fait
1: Ils
0: que
1: vont
0: ça va être...
1: remplacer les profs?
0: Ça pourrait, bien sûr, oui. Bah, on voit, par exemple, pour les traductions, on voit avec Google Translate, simplement, les progrès qu'on a vu, les progrès en 5-10 ans, on est passé de quelque chose d'assez rigolo en disant, ouais, cette traduction, c'est du Google Translate. C'est-à-dire que c'était très mauvais. Maintenant, bah, Google Translate traduit très bien, donc on peut s'en servir même dans nos métiers de journaliste traducteur, par exemple. Et c'est, voilà, et donc on vient petit à petit, on voit qu'il y a des métiers, on croyait... intouchable par les
1: Safe,
0: machines,
1: on
0: commence
1: est bien
0: à être
1: dedans.
0: touché. Hein, on a vu pour les
1: Oui.
0: voice-overs aussi, on peut très bien parler. Il y a une machine qui fait des
1: Des
0: voice-overs, des
1: sous-titres.
0: doublages en fait. Et c'est assez réaliste. C'est difficile de savoir. Après, on peut s'habituer, on peut comprendre qu'il y a moins d'émotions. Parce que peut-être que la différence, c'est l'émotion. Peut-être qu'on a encore l'avantage en tant qu'être humain, c'est d'avoir cette émotion.
1: Heureusement qu'il existe encore. Hein. Il y a des gens qui aussi travaillent dans l'autre sens. C'est vrai que dans un sens, ça va très vite, la machine est là et tout. Et dans l'autre sens, l'humain a compris que l'homme ne peut pas être remplacé. Il y a des techniques, il y a une connexion qu'on doit avoir avec l'être humain, avec la nature. Et je crois que ce sont des choses que nous, les humains, avons la capacité de détecter et que les machines ne peuvent pas. Et je ne crois pas que on pourra être remplacé à 100%, ça, non.
2: Je vais demander à Olga, qui est professionnelle dans ce domaine, donc jusqu'où ça peut aller? Est-ce qu'on a une inquiétude à faire que on va un jour tous perdre notre emploi?
3: C'est une très bonne question. Juste un point pour réagir à la réplique précédente. En fait, qui est très important un peu partout dans notre vie, c'est la mesure. Si vous allez boire du thé, mais vous allez boire 50 litres du thé par jour, vous allez en mourir. Et si vous avez une voiture, vous allez l'utiliser pour aller dans, je sais pas, l'entrée de votre bâtiment prochain, c'est pas bien du tout, c'est pas le but d'une voiture. Et c'est pareil avec ChatGPT. Il y a des applications très intéressantes, mais il faut être conscient de leur effet et des sources, ce qui est très important. Donc, même si ça, l'IA générative, ça ne génère quelque chose qui n'a pas été là dans une forme ou autre dans les sources. Exemple, on s'est rendu compte que les expressions, les phrases, les textes que ChatGPT génère, ils sont en fait très biaisés. Donc, par exemple, si on parle de tâches ménagères, c'est plutôt au féminin que ChatGPT en parle. C'est lié à la partie féminine. Pourquoi ça? C'est pas que le ChatGPT soit machiste, c'est juste que les ressources qu'il lui a utilisées pour les modèles, il contient cette information. Donc, il faut en être très, très conscient. Donc, par exemple, la recherche en intelligence artificielle, elle est très basée sur les données. Et en fait, c'est l'approche assez problématique parce qu'on va juste augmenter et concentrer le pourcentage de biais dans des données. Voilà. Donc, c'est juste pour réagir à la réplique précédente. Après ce que vous avez dit, je ne crois pas qu'on va jamais être remplacé. Je trouve que ChatGPT, c'est juste une possibilité géniale, mais vraiment brillante, pour libérer les cerveaux humains des tâches répétitives. Voilà. Donc, moi, je suis très, très optimiste de ça, mais c'est très important de savoir les limitations des technologies qu'on utilise.
2: Mais comme Océan a dit dans sa réponse qu'il y a maintenant, il sait créer des images et faire des choses créatives, c'est pas seulement ChatGPT qui nous inquiète, mais la tendance en fait. C'est-à-dire que jusqu'où, par exemple, Nicolas a mentionné les émotions, est-ce qu'un jour, enfin, ça peut être aussi. Développer des robots avec des émotions complètement comme des humains.
3: Oui, c'est un très bon point que vous évoquez aussi. Vous savez qu'en technologie évolue, il faut que les lois évoluent avec. Et les questions techniques, la législation et tout ça, il faut que ça aille au même pas. Donc, par exemple, si on a vu que DALL-E et les autres sources sont capables de générer des images et des vidéos, par exemple avec des personnages qu'on les a demandés, là, dans un moment donné, on va avoir un problème de distinguer ce qui est vrai de ce qui est faux. Et pour ça, il faut des algorithmes qui pourront donc travailler pour le faire et aussi des lois qui pourront protéger des personnes concernées pour éviter, par exemple, les fausses preuves.
2: Merci. Et pour terminer, je vais retourner vers Tadjotin.
4: Moi, je ne connais pas grand-chose en informatique, hein, mais je pense que jamais une application informatique a fait autant réagir, a fait autant planer cette peur du chômage, même dans des métiers qui ont été jusqu'à présent considérés comme étant la chasse gardée des humains. Je pense à la psychothérapie, comme ce qu'a raconté tout à l'heure Christelle, surtout avec la thérapie comportementale, le CBT. Il paraît qu'il existe déjà quelques applications qui sont capables de recevoir un patient, de lui faire de la conversation pour le soigner. Mais ceci dit, je ne pense pas que nous, les humains, on risque vraiment d'être remplacés par les robots. Tant que le robot n'a pas encore développé sa propre conscience, tant qu'un robot n'est pas encore capable de développer un autre robot, je pense que l'humain sera toujours pas remplaçable.
2: Et en tout cas, je vous remercie d'avoir participé à notre émission et je vous remercie d'avoir suivi notre discussion. À la prochaine.
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Avant de passer à la prochaine partie cours de chinois, je vous propose une pause musicale. C'est parti!

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2: Bonjour tout le monde, bienvenue dans notre cours de chinois. Moi c'est Xiao Tai, je suis avec Yves. Bonjour Yves.
3: Natia Rao, bonjour tout le monde, bonjour Xiao Tai.
2: Et dans la dernière leçon, nous avons appris quelques expressions utiles pour aller chez le coiffeur. Je propose de réviser un peu avant d'attaquer la nouvelle leçon.
3: Bien sûr, c'est toujours un plaisir, tu le sais bien.
2: 我想剪头发。
3: 我想剪头发。Je voudrais me faire couper les cheveux.
2: 修一下就可以了。
3: S'il vous plaît, juste les pointes.
2: 我想染头发。
3: 我想染头发。Je voudrais me faire teindre les cheveux.
2: 别剪太短了。
3: 别剪太短了。Ne coupez pas trop court.
2: Bon, réécoutons les dialogues.
4: 我想剪头发。
5: 你想怎么剪？
4: 修一下就可以了。
5: 好的，请先洗头。
4: 我想染头发。
5: 你想染什么颜色？
4: 棕色怎么样？
5: 嗯，不错，很时髦。
4: 别剪太短了。
5: 行，保准您满意。
2: C'est tout pour la révision. Tout de suite, la nouvelle leçon.
3: Voici les expressions clés.
5: 我想租房。您想找什么样的房子？您想花多少钱租？什么时候能搬进来？房租怎么付？
2: Et voilà, quand tu arrives dans une agence, tu peux commencer à dire comme ça, 我想租房。
3: 我想租房。
2: Ce qui signifie, je voudrais louer un appartement. 租房 est le terme clé de cette phrase. 租 veut dire louer.
3: 租。
2: 房 un appartement.
3: 房。
2: 我想租房。
3: 我想租房。Je voudrais louer un appartement.
2: Tout de suite, le dialogue.
5: 我想租房。
4: 你想找什么样的房子？
5: 带家具的两居，房子不要太旧。
2: Voilà, c'était le dialogue 1. Et dans cette conversation, on entend une personne qui dit à un agent immobilier, 我想租房。
3: 我想租房。Je voudrais louer un appartement.
2: Et l'agent demande, 你想找什么样的房子？
3: 你想找什么样的房子？ Donc, 你想 vous voulez, 找什么样 chercher quel genre?Shenmeyang, quel genre, fangzi, d'appartement. Donc, quel genre d'appartement cherchez-vous?
2: Dai jia ju de liang ju, fangzi, bu yao tai jiu.
3: Dai jia ju de liang ju, fangzi, bu yao tai jiu. Donc, dai jia ju, c'est meublé. De liang ju, deux pièces. Donc, deux pièces meublées. Fangzi, l'appartement, toujours. Et bu yao tai jiu, donc c'est ne doit pas être trop en mauvais état. Jiu, c'est en mauvais état. Donc, l'appartement ne doit pas être.Trop en mauvais état, il doit être en bon état.
2: Repassons le dialogue.
5: 我想租房。
4: 你想找什么样的房子？
5: 带家具的两居，房子不要太旧。
3: Nous sommes toujours chez l'agent immobilier. Maintenant, j'aimerais savoir, il faut en venir un peu au nerf de la guerre, l'argent. Comment parler du prix?
2: Alors souvent, c'est l'agent immobilier qui prend l'initiative de poser la question. 你想花多少钱租？
3: 你想花多少钱租？
2: 您想花多少钱租？花 signifie payer ou dépenser, sous-entendu de l'argent. 花
3: 花
2: 多少钱 ？Combien d'argent？
3: 多少钱？
2: 租 veut dire louer.
3: 租。
2: 您想花多少钱租？
3: 您想花多少钱租 ？Vous voulez dépenser combien d'argent？
2: Écoutons maintenant le dialogue 2. On va parler du prix.
4: 您想花多少钱租？
5: 月租3000元以内吧。
4: 您看这房怎么样？
5: 嗯，不错。
2: Voilà, dans le dialogue tout à l'heure, on a discuté du prix avec l'agent immobilier. 你想花多少钱租？
3: 你想花多少钱租？ Vous voulez payer combien pour le loyer? 花 dépenser, 多少钱 combien d'argent? 租 louer.
2: Et l'autre répond, 月租三千元以内吧。
3: 月租三千元以内吧。Donc, 月租 par mois, 三千块 3000元以内吧。Donc, littéralement, ça veut dire à l'intérieur. Donc, à l'intérieur de ces...

0: D'accord, Yuan, Tiao, Fen. Mais Xiao Tai, dans la vie courante, quand je vais acheter mes fruits ou un Pao Ze, on ne me dit jamais de payer en Yuan ou en Tiao, on me parle plutôt de Kuai et de Mao. Est-ce que tu peux m'expliquer qu'est-ce que c'est?
1: Très bonne question. En effet, dans la vie quotidienne, on parle plus de Kuai et de Mao que de Yuan et de Jiao. Kuai et Yuan, c'est tout à fait la même chose, seulement le terme Kuai est plus du langage parlé, alors le Yuan sonne plus formel que Kuai. Et c'est pareil pour Mao et Jiao. Ainsi, dans la vie quotidienne, tu entends plus souvent parler de Kuai et de Mao.
0: D'accord, bon bah je crois que j'ai compris. Refermons cette parenthèse. Revenons à l'appartement que nous voulions louer. Maintenant je voudrais dire, maintenant que je sais que je peux louer et que le prix me convient, je voudrais savoir quand je peux emménager. Comment dit-on ça, Xiao Tai?
1: Tu peux dire en chinois comme ça, 什么时候能搬进来?
0: 什么时候能搬进来?
1: Alors, 什么时候, c'est facile. Quand, quelle date, quel moment?
0: 什么时候?
1: 能, pouvoir.
0: 能?
1: Ban, déménager, emménager. En l'occurrence, il s'agit de emménager.
0: Ban.
1: Jinlai, ce qui signifie entrer, venir ici.
0: Jinlai.
1: 什么时候能搬进来?
0: 什么时候能搬进来? Quand puis-je emménager?
1: Dialogue 3, tout de suite.
2: 什么时候能搬进来?
3: 下个月底.
2: 房租怎么付呢?
3: 一次付3个月的.
1: Voilà, c'était le dialogue 3. Dans cette conversation, on en arrive à la fin de discussion entre le client et l'agent immobilier, parce qu'on a commencé à discuter de la date pour emménager et du paiement pour le loyer. On entend la première personne qui demande « 什么时候能搬进来? »
0: « 什么时候能搬进来? » « Quand puis-je emménager? » « 什么时候? » « Quand? » « Ban? » « Déménager, emménager. » « Jinlai? » « Rentrer. » Donc « Ban Jinlai » signifie « Emménager. Quand puis-je emménager?
1: Et l'autre lui répond, 下个月底.
0: 下个月底. Donc, 下个月 signifie le mois prochain et 月底 signifie la fin du mois.
1: 房租怎么付?
0: 房租怎么付? Je dois vous payer le loyer dans combien de mois?
1: 房租怎么付?
0: Je dois vous payer le loyer pour combien de mois? 怎么付? Comment le régler? Donc en Chine, on a souvent payé 3 mois d'avance. Donc cette phrase implicitement signifie on a payé le loyer pour combien de mois?
1: Et la réponse qu'a donnée l'agent immobilier est 一次付三个月的.
0: 一次付三个月的. Donc une fois, 一次付 payer 三个月的 3 mois. Donc une fois, on a payé 3 mois. On a payé 3 mois à la fois.
1: Repassons le dialogue.
2: 什么时候能搬进来?
3: 下个月底.
2: 房租怎么付呢?
3: 一次付3个月的.
1: Bon, maintenant je propose de réécouter les 3 dialogues en entier avant de repasser à notre ABC de la culture chinoise. Allez, c'est parti.
2: 我想租房.
3: 你想找什么样的房子?
2: 带家具的2居, 房子不要太旧.
3: 你想花多少钱租?
2: 月租3000元以内吧.
3: 您看这房怎么样?
2: 不错. 什么时候能搬进来?
3: 下个月底.
2: 房租怎么付呢?
3: 一次付3个月的.
0: Voilà, vous venez d'entendre les dialogues pour aujourd'hui. Un peu de culture maintenant. En Chine, les jeunes vivent avec leurs parents avant de se marier. Quelques-uns vivent encore avec leurs parents après le mariage. Cela permet aux grands-parents de les aider. Certains jeunes louent ou achètent un appartement pour avoir une vie indépendante. En Chine, pour acheter un appartement, on peut payer en une seule fois ou payer à crédit. Les familles modestes peuvent demander d'acheter des logements sociaux ou louer des HLM. Mais pour louer des HLM, il faut remplir certains critères et être patient. Bien que la plupart des logements sociaux soient loin du centre-ville, le métro facilite la vie des habitants.
1: Voilà, c'est tout pour aujourd'hui. Comme d'habitude, un test avant de vous quitter. Comment dire en chinois? Je dois vous payer le loyer pour combien de mois?
0: Si vous savez la réponse, n'hésitez pas à nous envoyer votre réponse par email à l'adresse suivante crifra@cri.com.cn.
1: Et pour plus d'informations, n'oubliez pas d'aller surfer de temps en temps sur notre site internet french.cri.cn. Merci à tous, au revoir, à la prochaine fois.
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0: L'action du principal fabricant chinois de robots Unitree Robotics a bondi de 629,44% pour débuter à 1100 yuans, environ 162 dollars, lors de son introduction mercredi sur le marché star de la bourse de Shanghai. L'entreprise basée à Hangzhou propose environ 40,45 millions d'actions au prix de 150,8 yuan chacune. Ses livraisons de robots humanoïdes ont dépassé les 5 500 unités en 2025, ce qui la positionne à la première place au monde, avec une part de 32,4% du marché mondial, selon un rapport d'études de marché de 2025 sur les robots humanoïdes. D'après Unitree, les fonds levés seront consacrés au développement de modèles de robots intelligents, à la R&D en matériel robotique, au développement de nouveaux produits et à la construction d'une base de fabrication. L'entreprise passe de la simple fabrication de robots à la construction d'un écosystème plus large pour les robots généralistes de haute performance. Les hôtels peuvent-ils désormais payer pour être recommandés par Douban? La question agite les réseaux sociaux chinois alors que ByteDance applique depuis le 10 août une tarification spécifique aux réservations effectuées via son chatbot phare. Le taux global atteint 12%, mais le groupe assure qu'il ne s'agit pas de frais publicitaires. Les transactions sont désormais soumises à 11,4% de frais de services logiciels, auxquels s'ajoutent 0,6% de frais de paiement. Douban passe ainsi du statut de source de trafic naturel à celui de canal de transaction dédié. Face à la polémique, ByteDance dément toute mise aux enchères des recommandations. Aucun hôtel ne peut payer pour améliorer son classement et aucune promotion sponsorisée n'est proposée. La commission n'est prélevée qu'une fois la réservation effectuée et réglée sur Douyin Shop, l'équivalent chinois de TikTok Shop. Les établissements restent libres d'adhérer au dispositif. Le fabricant chinois de drones DJI a salué lundi la décision d'une cour d'appel américaine de réexaminer ses liens présumés avec l'armée chinoise, affirmant qu'il compte rétablir la vérité au fur et à mesure que l'affaire avancera. Le département américain de la défense, DOD, avait inscrit DJI pour la première fois sur sa liste noire des entreprises chinoises soupçonnées d'être liées à l'armée en octobre 2022. DJI a intenté une action en justice contre le DOD en octobre 2024. En 2025, un tribunal de première instance américain a rendu un jugement en faveur du DOD, ce qui a conduit DJI à faire appel. La Chine a lancé mercredi matin la fusée réutilisable Zhuque 3, réunissant ainsi sa première récupération au sol du premier étage d'une fusée. La fusée Zhuque 3Y2 a décollé à 7h35 heure de Beijing depuis la zone pilote d'innovation spatiale commerciale de Dongfeng dans le nord-ouest de la Chine. La récupération au sol s'est déroulée comme prévu. Le premier étage de la fusée s'est posé en douceur à l'emplacement désigné sur le site de récupération. Le deuxième étage a placé le satellite Hongru 03 qu'il transportait sur l'orbite prévue. La mission de vol a été un succès total. Le lancement de la sonde lunaire Chang'e 7 est prévu à une date appropriée, selon l'Agence chinoise des vols spatiaux habités, CMSA. L'ensemble constitué de la sonde lunaire Chang'e 7 et de la fusée bordeuse Longue Marche 5Y14 a été transféré verticalement mercredi vers la zone de lancement du site de lancement spatial de Wenchang dans la province chinoise de Hainan, a indiqué la CMSA. La sonde lunaire et la fusée sont arrivées sur le site de lancement respectivement en avril et en juillet et ont depuis achevé les opérations d'assemblage et de test. La CMSA a noté que toutes les installations et tous les équipements du site de lancement étaient en bon état, aiguë les vérifications fonctionnelles, les essais conjoints et le remplissage en propergol seraient effectués avant le lancement comme prévu. TÜV Rheinland, organisme allemand indépendant d'essais d'inspection et de certification, a organisé dernièrement à Chongqing une cérémonie pour marquer l'attribution à ZX Modo d'un certificat d'homologation européenne des véhicules complets WVTA.
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3: Bienvenue à Cogito. Refus de présenter des excuses pour les crimes d'occasion, accélération de la remilitarisation, propos favorables à la possession de l'arme nucléaire, autant d'agissements rétrogrades du gouvernement japonais qui font craindre un retour du militarisme japonais. Dernier exemple en date, les visites de responsables de la douane japonaise au sanctuaire Yasukuni, où sont honorés des criminels de la Seconde Guerre mondiale, le 15 août dernier, jour de la capitulation du Japon. De tels actes constituent une profanation de la justice historique, un défi aux limites de la civilisation et une provocation à l'écart de l'ordre international d'après-guerre. Pendant la Seconde Guerre mondiale, le Japon a mené des guerres d'agression à l'étranger et commis des crimes atroces et inhumains. Après la guerre, le tribunal de Tokyo a établi juridiquement la responsabilité du militarisme japonais dans le déclenchement de ces guerres d'agression et la commission de ces atrocités. Cependant, notamment en raison du déclenchement de la guerre froide, le militarisme japonais n'a pas été complètement puni. Depuis lors, les forces de droite japonaises n'ont cessé de promouvoir la réécriture des manuels d'histoire, allant jusqu'à nier ou à maquiller la nature de la guerre d'agression. Selon les médias japonais, ces mêmes forces recruteraient calmement des personnes afin de créer et de diffuser, à l'aide de l'intelligence artificielle, des vidéos glorifiant la guerre d'agression et exagérant les menaces provenant des pays voisins. Dans le même temps, des responsables de la douane japonaise se rendent fréquemment au sanctuaire Yasukuni pour honorer la mémoire de criminels de guerre et nier ouvertement le massacre de Nanjing. Actuellement, le musée de la bombe atomique de Nagasaki procède à une mise à jour de ses expositions et prévoit de remplacer la mention « massacre de Nanjing » par « incident de Nanjing ». Cela montre que le révisionnisme historique continue de sévir au Japon et que les forces de droite mettent encore dos d'un œuf pour nier la responsabilité du pays dans la guerre et remettre en cause l'ordre international d'après-guerre. Une série de documents revêtant une pleine portée en droit international, tels que la déclaration du Caire, la déclaration de Potsdam et l'acte de capitulation du Japon, stipulent clairement que le Japon doit être entièrement désarmé et ne doit pas conserver d'industrie susceptible de lui permettre de se réarmer. L'article 9 de la Constitution japonaise en vigueur stipule que le peuple japonais renonce à jamais à la guerre en tant que droit souverain de l'État, ainsi qu'à la menace ou à l'emploi de la force comme moyen de règlement des différends internationaux. Cependant, qu'il s'agisse de l'augmentation continue de dépenses de défense, de la révision des trois documents sur la sécurité, de la levée de l'interdiction d'exporter des armes létales ou encore de la nouvelle version du livre blanc sur la défense visant à mettre en place une capacité d'attaque multidimensionnelle, le Japon profite aujourd'hui des bouleversements mondiaux pour rompre avec le principe de défense exclusivement défensive, se doter d'une capacité de faire la guerre préventive et chercher à se libérer progressivement des contraintes de l'après-guerre. De nombreux analystes y voient l'émergence d'un nouveau militarisme et s'inquiètent de ses graves dangers pour la paix régionale. En tant que seul pays à avoir subi une attaque atomique, la question nucléaire est un sujet extrêmement sensible au sein de la société japonaise. Cependant, poussée par ses ambitions de remilitarisation, la droite japonaise a commencé à sonder l'opinion publique et à préparer le terrain en vue de la possession de l'arme nucléaire. En décembre 2025, un haut responsable de la résidence du Premier ministre japonais a soutenu publiquement qu'il faudrait posséder des armes nucléaires. Récemment, le ministre japonais de la Défense, Shinjiro Koizumi, a déclaré que le Japon devrait débattre sans tabou des politiques relatives aux armes nucléaires. Lors d'une récente cérémonie commémorant le 81e anniversaire des bombardements atomiques d'Hiroshima et de Nagasaki, Sanae Takaichi s'est exprimé de manière ambiguë sur la question de savoir si le Japon continuer à respecter à l'avenir les trois principes non nucléaires. Cette ambiguïté a exacerbé les inquiétudes dans tous les milieux quant à un dangereux revirement de la politique nucléaire du gouvernement Takaichi. Selon un récent sondage de l'agence Kyoto, 76% des personnes interrogées sont favorables au maintien des trois principes non nucléaires, ce qui met en évidence la forte opposition de l'opinion publique à l'égard du nucléaire. Des rapports révèlent que le Japon dispose déjà de la capacité de produire des matières nucléaires de qualité militaire, ainsi que du potentiel technologique et militaire nécessaire pour lancer des armes nucléaires. D'après les déclarations de responsables japonais et les recherches universitaires occidentaux, le Japon serait en mesure de fabriquer une arme nucléaire en un peu plus de 100 jours, voire en quelques dizaines de jours. À l'heure actuelle, le gouvernement japonais s'efforce de réviser les trois principes non nucléaires et cherche à mettre en place un partage nucléaire afin d'introduire sur son territoire des armes nucléaires de ses alliés. Imaginons qu'un Japon refusant de reconnaître ses crimes de guerre se dote de l'arme nucléaire, cela porterait inévitablement un coup grave au régime international de non-prolifération nucléaire et à l'ordre international d'après-guerre, tout en faisant peser un risque considérable sur la sécurité mondiale. Il y a 31 ans, Tomichi Murayama, alors Premier ministre japonais, a publié la déclaration Murayama dans laquelle il reconnaissait que le Japon avait mené par le passé une politique nationale erronée et s'était placé sur la voie de la guerre tout en s'engageant à mener une réflexion approfondie sur l'histoire et à en tirer les leçons. Aujourd'hui, les dirigeants japonais vont à contre-courant de cette démarche et risquent d'enliser à nouveau le pays dans l'abîme. Face aux agissements inquiétants du nouveau militarisme japonais, la communauté internationale doit prendre des mesures concrètes pour les indiquer résolument, défendre fermement l'ordre international d'après-guerre et ne jamais laisser une telle tragédie historique se reproduire.

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4: Bonjour à tous et bienvenue dans notre émission Carnet de route. Je suis Manon. Aujourd'hui, nous poursuivons la nouvelle série passionnante Voyage à la découverte des 100 noms de familles chinois. Cette classification traditionnelle des noms chinois qui remonte à plus de 1000 ans. Et je ne sais pas si vous connaissez l'expression tourisme généalogique. C'est très en vogue comme ces dernières années. De nombreux Chinois d'outre-mer ont exprimé leur envie d'aller aux recherches de leurs origines en Chine. Eh bien, on va leur rendre service. On va essayer de retracer les lieux qui sont liés à leurs origines. Suite à l'exploration du nom chinois Huan, aujourd'hui, on va à la découverte des origines du nom chinois Lin. Pour nous accompagner dans cette émission, c'est mon collègue Hugo. Bonjour Hugo.
5: Bonjour Manon et bonjour à nos chers auditeurs.
4: Lors de nos deux émissions précédentes, on a exploré ensemble les lieux liés aux origines du nom chinois Huan. Eh bien aujourd'hui, on va partir pour les recherches des origines du nom Lin, qui, selon mes recherches, est portée par plus de 25 millions de personnes. C'est du lourd, n'est-ce pas, Hugo?
5: Oui, franchement, Manon, j'adore quand on me demande de parler du nom Lin. C'est comme ouvrir un livre d'histoire vivant. Ça m'a pris des années avant de comprendre toutes les ramifications de ces noms et honnêtement, c'est fascinant.
4: Oui, d'accord. Alors, commençons par une question simple. Pourquoi le nom Lin est-il tellement important? Je veux dire, 25 millions de personnes portent le nom Lin. C'est incroyable.
5: Ah oui, c'est vrai que quand on met ça en chiffres, c'est dingue. Mais attendez, vous savez combien il y a de Dupont en France?
4: Non.
5: C'est un peu pareil, sauf que Lin est encore plus courant. C'est l'un des 10 plus grands noms de famille en Chine. Imaginez si vous allez dans une classe chinoise, il y a probablement 3 ou 4 enfants qui s'appellent Lin. C'est incontournable.
4: Ah, 3 ou 4 dans une même classe. D'accord, je comprends mieux maintenant. Et Hugo, j'ai hâte de savoir d'où vient ce nom et quelle est son histoire. On va parler de ça juste après une pause musicale.

0: De retour dans l'émission Carnet de route aujourd'hui, nous poursuivons notre nouvelle série passionnante Voyage à la découverte des 100 noms de famille. Aujourd'hui, on part à l'exploration du nom chinois Lin. Dites-moi, Rogo, d'où vient exactement ce nom? C'est quoi son histoire?
1: Ah, maintenant ça devient intéressant. Vous savez, contrairement à beaucoup de noms français qui viennent d'un ancêtre spécifique, le nom Lin a en fait trois origines différentes. C'est comme si on avait trois familles distinctes qui ont fini par porter les mêmes noms. C'est assez unique.
0: Ah, trois origines? Vous m'intriguez, hein? Racontez-moi.
1: Oui, la première histoire est la plus ancienne et la plus prestigieuse. Ça remonte à plus de 3000 ans, sous la dynastie Zhou. Il y avait un noble appelé Qian Xiangfu qui gouvernait une petite principauté appelée Lin. Vous voyez, à l'époque, les nobles chinois prenaient souvent le nom de leur territoire comme nom de famille. C'est un peu comme si un duc de Bordeaux descendait de sa position et se mettait à s'appeler Monsieur Bordeaux. Donc, les descendants de ces princes, Qian Xiangfu, ont tous pris le nom de Lin. Et voilà la dynastie Lin est née.
0: Ah, c'est intéressant, c'est pas bête comme système. Donc le nom vient d'un lieu géographique. Et Rogo, y a-t-il une deuxième histoire tout aussi fascinante?
1: Oui, oui, la deuxième est beaucoup plus poétique. Vous voyez, Lin en chinois peut aussi signifier tilleul, l'arbre. Il y avait donc des familles aristocratiques qui exploitaient les forêts des tilleuls ou qui les géraient pour la cour. Avec le temps, elles ont pris le nom de cet arbre. Imaginez, vous êtes responsable des tilleuls du palais impérial et boum, vous devenez la famille Lin. C'est magnifique, n'est-ce pas?
0: Oui, c'est magnifique. Et la nature comme source de nom de famille, c'est très poétique. Hein? Et la troisième origine, Rocco?
1: Oui, la troisième, c'est un peu différent. Elle vient de minorités ethniques du sud-ouest de la Chine. Quand la Chine s'est progressivement unifiée, certaines tribus ont adopté des noms Han pour faciliter l'intégration administrative. Le nom Lin était parmi les choix populaires. C'était un processus d'assimilation, pas toujours volontaire d'ailleurs.
0: Intéressant, donc on a un nom venu de trois directions complètement différentes. Cela explique peut-être pourquoi il y a tellement de Lin en Chine. Mais dites-moi, Rogo, où est-ce que ces familles et Lin se sont principalement installées?
1: Bonne
0: comme
1: question.
0: Aujourd'hui, on va à la découverte.
1: Oui, c'est une bonne question. Imaginez une carte de la Chine. Le Henan est clairement le berceau originel. C'est là où tout a commencé. Mais ensuite, pendant les grandes migrations, surtout sous les dynasties Tang et Song, beaucoup de Lin se sont déplacés vers le sud-est. Le Fujian est devenu un véritable bastion de la famille Lin.
0: Ah, d'accord. Le Fujian, pourquoi là?
1: Plusieurs raisons. D'abord, c'était une région en développement avec des opportunités économiques. Et ensuite, les guerres civiles dans le nord poussaient les gens à migrer. Et enfin, le Fujian est un port important, donc commercialement très attractif. Les familles Lin qui se sont installées là ont prospéré. Elles ont construit des temples ancestraux, des propriétés agricoles. Elles ont vraiment mis leur empreinte sur la région.
0: D'accord. Et maintenant, je suis curieuse de savoir s'il y a des Lin vraiment célèbres qui ont marqué l'histoire et quelqu'un qui ferait sortir le nom du simple contexte généalogique. Comme ça, à la découverte de ce nom, on peut en profiter pour visiter leur maison natale. On va parler de cette question juste après.

0: De retour dans l'émission Carnet de route aujourd'hui, nous poursuivons notre nouvelle série passionnante Voyage à la découverte des 100 noms de famille. Aujourd'hui, on part à l'exploration du nom chinois Lin, des lignes vraiment célèbres qui ont marqué l'histoire et quelqu'un qui ferait sortir le nom du simple contexte généalogique.
1: Ah oui, maintenant là, vous me posez une question que j'apprécie beaucoup. Parce que les plus célèbres, c'est sans doute Lin Zexu. Mm-hmm. Ce type est un véritable héros populaire en Chine. Mm-hmm. Il avait à l'époque, disons, fin 18e siècle, début 19e. Mm-hmm. C'était l'époque des guerres de l'opium. Mm-hmm. Un sujet assez sombre d'ailleurs. À ce moment-là, la Grande-Bretagne et d'autres puissances occidentales forçaient la Chine à accepter le commerce de l'opium indien. Mm-hmm. C'est littéralement une drogue qu'on impose à un peuple entier pour des raisons économiques. C'était monstrueux.
0: Tout à fait.
1: Des millions de Chinois devenaient dépendants. Et voilà que Lin Zexu arrive nommé gouverneur et il dit: ça suffit.
0: Et qu'est-ce qu'il a fait pour arrêter la drogue?
1: Bon, il a fait quelque chose d'extraordinaire. Il a ordonné la confiscation massive d'opium. On parle des milliers et des milliers de caisses. Mm-hmm. Et il les a détruites publiquement. Puis, tenez-vous bien, il a écrit une lettre à la reine Victoria elle-même, lui demandant d'arrêter ce trafic. Imaginez l'audace. Mm-hmm. Une lettre à la reine en plein 19e siècle disant essentiellement, je cite, « Vos majestés, arrêtez de nous pourrir. »
0: Fin
1: de citation.
0: Est-ce que ça a marché?
1: Eh bien, malheureusement, non. La Grande-Bretagne a essentiellement ignoré sa lettre et lancé une véritable guerre militaire pour continuer le commerce de l'opium. Mm-hmm. Mais ce qui compte, c'est que Lin Zexu est devenu un symbole, un héros qui a dit non aux puissances occidentales. En Chine, il est vénéré comme un patriote.
0: Ah, c'est beau comme une histoire de héros. Y a-t-il d'autres Lin célèbres à part Lin Zexu?
1: Oui, il y en a plusieurs même. Lin Yutang était un écrivain brillant qui a écrit des tas de livres en anglais et en chinois et qui a vraiment aidé les Occidentaux à comprendre la Chine. Mm-hmm. Même Lin Daiyu, il est un personnage fictif du roman Le rêve du pavillon rouge, est tellement célèbre que les gens la considèrent presque comme réelle.
0: Ah, un personnage de roman dans une liste de célébrités. C'est dit beaucoup sur son importance culturelle. Et maintenant, parlons de ce qui se passe avec les Lin. Comment cette famille s'est-elle dispersée dans le monde?
1: Ah, c'est une histoire d'immigration et d'ambition. Vous savez, à partir du 19e

0: 19e siècle, beaucoup de Chinois, y compris les Lin, ont quitté la Chine pour diverses raisons. Famine, guerre ou simplement à la recherche de fortune.
1: Et Rocco, dites-moi, qu'en est-il de la tradition familiale? Est-ce que les familles Lin conservent encore des traditions particulières?
0: Oui, absolument. Les familles chinoises anciennes, comme les Lin, ont des traditions très fortes. D'abord, le respect des ancêtres, c'est central. Beaucoup de familles Lin maintiennent des hôtels ancestraux chez eux, même en 2025. Pendant le Nouvel An chinois ou le festival Qingming, les gens reviennent pour honorer les ancêtres.
1: Comment font-ils exactement?
0: C'est très formel et respectueux. On met des offrandes, des fruits à sang, aliments préférés de l'ancêtre. On dit des prières et parfois on organise des banquets familiaux énormes pour célébrer. C'est important maintenant, c'est pas un truc juste pour le vieux. Même les jeunes générations, ceux nés à l'étranger, y participent.
1: Même les jeunes, je m'attendais à ce qu'ils s'en fichent un peu.
0: Ah non, c'est justement ce qui est fascinant. Même les jeunes qui vivent à New York ou à Londres veulent maintenir cette tradition. C'est une sorte de lien avec leur identité. Et puis, il y a les associations familiales Lin.
1: Ah, les associations familiales, c'est quoi exactement?
0: Il y a les associations qui regroupent tous les membres de la famille Lin d'une région. Elles gardent des registres généalogiques détaillés, appelés Zupu.
1: Oui, le document transmis de génération en génération, Zupu.
0: Ces documents peuvent remonter à plusieurs siècles, Manon. Voilà.
1: Ah, c'est mieux qu'un arbre généalogique. Hein. Qu'est-ce qu'elles font, ces associations?
0: Elles organisent des réunions familiales énormes. Imaginez des centaines de milliers de Lin qui se retrouvent tous ensemble. Ça peut être tous les 3 ans, tous les 5 ans, mais ils sont là pour célébrer ensemble, partager leurs histoires, et manger ensemble, patati patata, voilà. Parfois, ils se regroupent même à plus de 2000 personnes.
1: Ah, 2000 personnes, c'est une seule réunion familiale, c'est dingue.
0: Oui, c'est un défi complètement, mais avec la technologie, c'est devenu plus facile. Ils organisent des vidéoconférences et des réunions en ligne. Les associations maintiennent des bases de données numériques. Certains sites offrent même des ressources en ligne pour que les diasporas chinoises retrouvent leurs racines.
1: C'est moderne comme approche. Et maintenant, une question plus personnelle. C'est quoi? C'est revenir aux racines pour quelqu'un de la diaspora Lin?
0: Oh, c'est profondément émotionnel. Imaginez, vous êtes né à Paris ou à Sydney. Vous n'avez jamais été en Chine, mais vous savez que vos ancêtres viennent du Fujian. Vous décidez de faire le voyage, vous arrivez dans une petite ville et, du coup, vous voyez les temples ancestrales de votre famille. Vous rencontrez des cousins que vous n'aviez jamais vus. Il y a des larmes. C'est fort. J'ai vu des gens littéralement tomber à genoux en voyant le nom de leurs ancêtres gravé dans la pierre.
1: Ah, c'est touchant, c'est très touchant. Bon, lors de leur voyage pour retrouver leur identité, est-ce qu'il y a des endroits qu'il ne faut pas rater, Rocco? Je pense que oui, hein, on va en parler juste après.

0: De retour dans l'émission Carnet Route aujourd'hui, nous poursuivons notre nouvelle série passionnante Voyage à la découverte des 100 noms de famille. Aujourd'hui, on part à l'exploration du nom chinois Lin. Y a-t-il des lieux spécifiques que les Lin visitent quand ils font ce pèlerinage?
1: Absolument, le Henan, c'est le lieu de naissance du nom. Là-bas, il y a des temples, des monuments. Le Fujian, c'est le lieu de l'expansion. Il y a plusieurs temples dédiés à Lin Zexu qui attirent des visiteurs du monde entier. Certains lieux ont créé des musées spécifiquement pour expliquer l'histoire du clan Lin. C'est devenu une sorte de tourisme généalogique.
0: Ah, c'est intéressant qu'il y ait une industrie autour de ça. Et comment les traditions s'adaptent-elles à la modernité?
1: Oui, les principes restent les mêmes. Hein? Respect, continuité familiale, honneur. Mais la forme change, Manon. Avant, tout était écrit sur papier. Maintenant, c'est digitalisé. Les généalogies sont sur ordinateur. Les réunions familiales ont un site web et une page WeChat. Le jeune crée des vidéos YouTube sur leurs histoires familiales Lin. C'est une belle fusion.
0: D'accord. Et à propos, est-ce qu'il y a des jours importants pour les clans Lin?
1: Oui, il y a le festival annuel du clan Lin, généralement en automne. Pendant ce festival, ce sont des banquets énormes, des cérémonies pour honorer les ancêtres et parfois des compétitions sportives traditionnelles. C'est une fête joyeuse, malgré son aspect solennel. Dans certains endroits, il y a aussi des cérémonies confucéennes très formelles.
0: Bon, avant de conclure, pour quelqu'un qui serait de la diaspora Lin et qui voudrait en savoir plus sur sa famille, par où on commence?
1: Bon, excellente question. Voici mon vrai conseil pratique, Manon. D'abord, parlez à vos grands-parents pendant qu'ils sont encore vivants. Demandez-leur, d'où vient notre famille exactement? Dans quelle province? Qu'est-ce que grand-mère, grand ou grand-père faisaient? Ces conversations, chère Manon, sont précieuses. Deuxièmement, cherchez une association familiale Lin locale. Il y en a presque partout. À Toronto, à Paris, à Sydney, etc. Il y a presque toujours une association. Ils ont des archives, des contacts, des experts.
0: Troisièmement.
1: Troisièmement, envisager un voyage en Chine, au Henan ou au Fujian. Oui, c'est un investissement, mais c'est quelque chose que beaucoup de gens disent être l'une des plus grandes expériences de leur vie. Apprenez aussi le chinois, si vous pouvez, même des bases. Ça ouvre des portes, littéralement et métaphoriquement.
0: Merci infiniment pour ce voyage extraordinaire à travers l'histoire et les origines du clan Lin. C'était la première partie de notre émission Carnet de route. Vous allez retrouver cours de chinois avec Xiao Tai et Thomas juste après.

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2: Bonjour tout le monde, 大家好 ，bienvenue pour notre cours de chinois quotidien. Je suis 小台。
0: 大家好，ça veut dire bonjour, et c'est toujours Thomas qui va vous suivre pour ces cours de chinois.
2: Bon, nous avons appris quelques expressions pratiques la dernière fois. Par exemple, comment dit-on « merci » en chinois ?
0: Alors, si je me rappelle bien, c'est « xie xie » ou « xie xie ni ».
2: Exactement. Et je t'en prie en chinois, c'est…
0: « Bouyongxi », non ?
2: Et je suis désolée, qu'est-ce qu'on dit en chinois ?
0: C'est « de bouti », non ?
2: Oui, c'est ça, « de bouti ». Tu te souviens aussi de la réponse qu'il faut ajouter ?
0: Je crois que c'est « mei guanxi », on peut dire aussi « mei shi », mais je crois qu'il y a une légère différence entre ces deux expressions, non ?
2: Oui, tout à fait. En effet, « mei shi », c'est un langage plutôt parlé.
0: Bon, maintenant, pour bien assimiler ces expressions, moi, je vous propose de les réécouter encore une fois.
2: Dialogue 1.
1: 非常感谢。
3: 不用谢。
0: Le deuxième dialogue.
1: 对不起。
3: 没关系。
1: 对不起。
3: 没事儿。
2: Et voilà, c'est une petite révision de ce qu'on a appris la dernière fois.
0: Ouais, alors maintenant, il est temps d'apprendre de nouveaux mots encore aujourd'hui. On va apprendre quoi aujourd'hui ?
2: Écoutez bien. 祝你生日快乐。干杯。你的电话号码是多少? Cette fois, on est invité à une fête d'anniversaire.
0: Ok. Donc là, moi j'adore les fêtes d'anniversaire. Et en français, on dit quoi comme formule ? On dit tout simplement bon anniversaire. Alors en chinois, est-ce qu'il y a une formule pour dire ça ?
2: Bien sûr, tu peux dire en chinois 祝你生日快乐。祝你生日快乐。祝, c'est pour exprimer ses vœux.
0: 祝。
2: 你, c'est toi.
0: 你。
2: 生日, ce qui veut dire anniversaire.
0: 生日。
2: En effet, 生, ça veut dire être né.日, ça veut dire date. 生日, ensemble, ce qui veut dire la date de naissance.
0: 生日, donc c'est la date de naissance ou l'anniversaire.
2: Voilà. 快乐, heureux.
0: 快乐.
2: Répétons lentement la phrase. 祝你生日快乐.
0: 祝你生日快乐.
2: Bien, et pour répondre, on peut dire 谢谢.
0: 谢谢, qui veut dire merci.
2: 祝你生日快乐。
0: 祝你生日快乐。Et je crois qu'on va écouter le dialogue à présent.
1: Je suis mon mémé. Je suis ta chère.
3: 祝你生日快乐。
1: 谢谢。
2: Et pour fêter son anniversaire, d'habitude, on invite ses amis.
0: Effectivement, et souvent, on trinque ensemble. Et en français, lorsqu'on trinque, on dit « chin chin ». Et en chinois, est-ce qu'il y a une expression consacrée ?
2: Tu peux dire « kanpei ».«
0: Kanpei ».«
2: Kan » veut dire « sec ».
0: Ok, « kan ».«
2: Pei » veut dire « le verre ».«
0: Bei ».«
2: Kanpei ».«
0: Kanpei », ça veut dire « à la tienne », en gros.
2: Passons au dialogue.
1: « Kanpei ».«
3: Kanpei ».
0: Et si on continue à trinquer encore plus ?
2: Je veux bien.
0: Ok.
1: 干杯。
3: 干杯。
0: Bon, on a assez trinqué comme ça, on s'est bien amusé, mais maintenant la fête est terminée. Il est temps de dire au revoir à ses invités et tu peux bien sûr garder contact avec des personnes dont tu viens de faire la connaissance. Et qu'est-ce que tu fais ? Tu vas donc leur demander leur numéro de téléphone.
2: 你的电话号码是多少 ?
0: D'accord, là la phrase est un peu longue pour moi. Est-ce que tu peux m'expliquer en découpant cette phrase ?
2: Bien sûr. Alors, 你的, ça veut dire ton.
0: 你的。
2: 电话, téléphone.
0: 电话.
2: 号码, ça veut dire le numéro.

0: 码是多少？
1: 一二三四五六七八。
2: Tu as saisi?
3: Bah là, ça va un peu trop vite pour moi. J'arrive pas à suivre. Est-ce que tu peux découper encore la phrase?
2: Oui, t'inquiète pas, on va refaire ça. Ni de veut dire ton.
3: Ni de.
2: Dianhua, c'est-à-dire téléphone.
3: Dianhua.
2: Haoma, numéro.
3: Haoma.
2: Dianhua, haoma veut dire numéro de téléphone.
3: Dianhua, haoma.
2: Shi duoshao, quel est?
3: Shi duoshao.
2: Maintenant, on coupe la phrase. Ton numéro de téléphone, ni de dianhua haoma.
3: Ni de dianhua haoma.
2: Shi duoshao.
3: Shi duoshao.
2: Ni de dianhua haoma.
3: Ni de dianhua haoma.
2: Shi duoshao.
3: Shi duoshao. Quel est ton numéro de téléphone?
2: On dit en chinois, ni de dianhua haoma shi duoshao. Ni de dianhua haoma shi duoshao. Bon, passons encore une fois le dialogue.
0: 你的电话号码是多少？
1: 一二三四五六七八。
3: Alors excuse-moi, je pense avoir entendu une série de chiffres durant le dialogue. Qu'est-ce que c'est?
2: Bonne question. Laisse-moi t'expliquer. Zéro en chinois est ling.
3: Ling.
2: Un, deux, trois, c'est i, er, san.
3: I, er, san.
2: Et quatre, cinq, six, c'est si, ou, liu.
3: Si, ou, liu.
2: Sept, qi.
3: Qi.
2: Alors, pour dire 8 et 9 en chinois, on dit ba, jiu.
3: Ba, jiu. Mais je crois que si l'on regroupe ces deux chiffres d'une autre manière, par exemple, jiu ba, ça veut dire autre chose, non?
2: Oui, ça veut dire un bar, et c'est tout à fait autre chose.
3: Ah, ok, bon, ça, je ne devrais pas l'oublier également, ça pourrait m'être utile. Donc, il ne nous reste plus que 10 à voir, et comment on dit en chinois?
2: 10 est shi.
3: Shi. Ok, maintenant, on va recompter de 0 jusqu'à 10.
2: Ling.
3: Ling.
2: I.
3: I.
2: Er.
3: Er.
2: San.
3: San.
2: Si.
3: Si.
2: Wu.
3: Wu.
2: Liu.
3: Liu.
2: Qi.
3: Qi.
2: Ba.
3: Ba.
2: Jiu.
3: Jiu.
2: Shi.
3: Shi.
2: C'est bien parti. Dans les leçons suivantes, nous allons apprendre des chiffres plus grands.
3: Ok, maintenant on va se repasser les trois dialogues en entier.
0: 这是我妹妹，今天是她生日。
1: 祝你生日快乐。
0: 谢谢。干杯。
1: 干杯。
0: 你的电话号码是多少？
1: 一二三四五六七八。
2: Et le temps passe vite, comme d'habitude, avant de terminer notre leçon, ABC de la culture chinoise.
3: En Chine, demander l'âge de quelqu'un n'est pas considéré comme un geste indiscret ou encore mal poli. Bien au contraire, cela peut être capté comme un signe de sympathie et de proximité. Par exemple, pour demander son âge à une personne âgée, on dit...
2: Ni gao shou.
3: Quel âge avez-vous? Et cette formule montre du respect envers la personne. Par contre, de nos jours, nombreux sont les jeunes qui, à force de se consacrer à leur vie professionnelle, à leur travail uniquement, n'ont pas le temps de s'occuper de leur bonheur personnel. Donc professionnellement, ils réussissent, ils se trouvent de jour en jour sous la pression de leurs parents qui les pressent de se marier. Pour cette raison, ces personnes peuvent être sensibles à la question de l'âge. Et il est donc déconseillé de demander son âge à un jeune actif qui vit seul, sauf si vous êtes très proche.
2: Chers amis, cette émission touche à la fin. Avant de nous quitter, un petit test.
3: Ok, comment dire en chinois bon anniversaire? Voilà, notre cours de chinois, c'est fini pour aujourd'hui. Merci encore de votre fidélité. Zaijian, et à bientôt.
2: Zaijian.
4: Voilà, notre émission d'aujourd'hui touche à sa fin. Merci de nous avoir suivis et à bientôt.
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0: L'action du principal fabricant chinois de robots Unitree Robotics a bondi de 629,44% pour débuter à 1 100 yuans, environ 162 dollars, lors de son introduction mercredi sur le marché star de la bourse de Shanghai. L'entreprise basée à Hangzhou propose environ 40,45 millions d'actions au prix de 150,8 yuans chacune. Ses livraisons de robots humanoïdes ont dépassé les 5 500 unités en 2025, ce qui la positionne à la première place au monde, avec une part de 32,4% du marché mondial, selon un rapport d'études de marché de 2025 sur les robots humanoïdes. D'après Unitree, les fonds levés seront consacrés au développement de modèles de robots intelligents, à la R&D en matériel robotique, au développement de nouveaux produits et à la construction d'une base de fabrication. L'entreprise passe de la simple fabrication de robots à la construction d'un écosystème plus large pour les robots généralistes de haute performance. Les hôtels peuvent-ils désormais payer pour être recommandés par Douban? La question agite les réseaux sociaux chinois alors que ByteDance applique depuis le 10 août une tarification spécifique aux réservations effectuées via son chatbot phare. Le taux global atteint 12%, mais le groupe assure qu'il ne s'agit pas de frais publicitaires. Les transactions sont désormais soumises à 11,4% de frais de services logiciels, auxquels s'ajoutent 0,6% de frais de paiement. Douban passe ainsi du statut de source de trafic naturel à celui de canal de transaction dédié. Face à la polémique, ByteDance dément toute mise aux enchères des recommandations. Aucun hôtel ne peut payer pour améliorer son classement et aucune promotion sponsorisée n'est proposée. La commission n'est prélevée qu'une fois la réservation effectuée et réglée sur Douyin Shop, l'équivalent chinois de TikTok Shop. Les établissements restent libres d'adhérer au dispositif. Le fabricant chinois de drones DJI a salué lundi la décision d'une cour d'appel américaine de réexaminer ses liens présumés avec l'armée chinoise, affirmant qu'il compte rétablir la vérité au fur et à mesure que l'affaire avancera. Le département américain de la défense, DOD, avait inscrit DJI pour la première fois sur sa liste noire des entreprises chinoises soupçonnées d'être liées à l'armée en octobre 2022. DJI a intenté une action en justice contre le DOD en octobre 2024. En 2025, un tribunal de première instance américain a rendu un jugement en faveur du DOD, ce qui a conduit DJI à faire appel. La Chine a lancé mercredi matin la fusée réutilisable Zhuque 3, réunissant ainsi sa première récupération au sol du premier étage d'une fusée. La fusée Zhuque 3Y2 a décollé à 7h35 heure de Beijing depuis la zone pilote d'innovation spatiale commerciale de Dongfeng dans le nord-ouest de la Chine. La récupération au sol s'est déroulée comme prévu. Le premier étage de la fusée s'est posé en douceur à l'emplacement désigné sur le site de récupération. Le deuxième étage a placé le satellite Hongru 03 qu'il transportait sur l'orbite prévue. La mission de vol a été un succès total. Le lancement de la sonde lunaire Chang'e 7 est prévu à une date appropriée, selon l'Agence chinoise des vols spatiaux habités, CMSA. L'ensemble constitué de la sonde lunaire Chang'e 7 et de la fusée bordeuse Longue Marche 5Y14 a été transféré verticalement mercredi vers la zone de lancement du site de lancement spatial de Wenchang, dans la province chinoise de Hainan, a indiqué la CMSA. La sonde lunaire et la fusée sont arrivées sur le site de lancement respectivement en avril et en juillet et ont depuis achevé les opérations d'assemblage et de test. La CMSA a noté que toutes les installations et tous les équipements du site de lancement étaient en bon état, aiguë les vérifications fonctionnelles, les essais conjoints et le remplissage en propergole seraient effectués avant le lancement comme prévu. TÜV Rheinland, organisme allemand indépendant d'essais, d'inspection et de certification, a organisé dernièrement à Chongqing une cérémonie pour marquer l'attribution à ZX Modo d'un certificat d'homologation européenne des véhicules complets WVTA.
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3: Bienvenue à Cogito. Refus de présenter des excuses pour les crimes d'occasion, accélération de la remilitarisation, propos favorables à la possession de l'arme nucléaire, autant d'agissements rétrogrades du gouvernement japonais qui font craindre un retour du militarisme japonais. Dernier exemple en date, les visites de responsables de la droite japonaise au sanctuaire Yasukuni, où sont honorés des criminels de la Seconde Guerre mondiale, le 15 août dernier, jour de la capitulation du Japon. De tels actes constituent une profanation de la justice historique, un défi aux limites de la civilisation et une provocation à l'écart de l'ordre international d'après-guerre. Pendant la Seconde Guerre mondiale, le Japon a mené des guerres d'agression à l'étranger et commis des crimes atroces et inhumains. Après la guerre, le tribunal de Tokyo a établi juridiquement la responsabilité du militarisme japonais dans le déclenchement de ces guerres d'agression et la commission de ces atrocités. Cependant, notamment en raison du déclenchement de la guerre froide, le militarisme japonais n'a pas été complètement puni. Depuis lors, les forces de droite japonaises n'ont cessé de promouvoir la réécriture des manuels d'histoire, allant jusqu'à nier ou à maquiller la nature de la guerre d'agression. Selon les médias japonais, ces mêmes forces recruteraient calmement des personnes afin de créer et de diffuser, à l'aide de l'intelligence artificielle, des vidéos glorifiant la guerre d'agression et exagérant les menaces provenant des pays voisins. Dans le même temps, des responsables de la droite japonaise se rendent fréquemment au sanctuaire Yasukuni pour honorer la mémoire de criminels de guerre et nier ouvertement le massacre de Nanjing. Actuellement, le musée de la bombe atomique de Nagasaki procède à une mise à jour de ses expositions et prévoit de remplacer la mention « massacre de Nanjing » par « incident de Nanjing ». Cela montre que le révisionnisme historique continue de sévir au Japon et que les forces de droite mettent encore d'eau dans neuf au pour nier la responsabilité du pays dans la guerre et remettre en cause l'ordre international d'après-guerre. Une série de documents revêtant une pleine portée en droit international, tels que la déclaration du Caire, la déclaration de Potsdam et l'acte de capitulation du Japon, stipulent clairement que le Japon doit être entièrement désarmé et ne doit pas conserver d'industrie susceptible de lui permettre de se réarmer. L'article 9 de la Constitution japonaise en vigueur stipule que le peuple japonais renonce à jamais à la guerre en tant que droit souverain de l'État, ainsi qu'à la menace ou à l'emploi de la force comme moyen de règlement des différends internationaux. Cependant, qu'il s'agisse de l'augmentation continue de dépenses de défense, de la révision des trois documents sur la sécurité, de la levée de l'interdiction d'exporter des armes létales ou encore de la nouvelle version du livre blanc sur la défense visant à mettre en place une capacité d'attaque multidimensionnelle, le Japon profite aujourd'hui des bouleversements mondiaux pour rompre avec le principe de défense exclusivement défensive, se doter d'une capacité de faire la guerre préventive et chercher à se libérer progressivement des contraintes de l'après-guerre. De nombreux analystes y voient l'émergence d'un nouveau militarisme et s'inquiètent de ses graves dangers pour la paix régionale. En tant que seul pays à avoir subi une attaque atomique, la question nucléaire est un sujet extrêmement sensible au sein de la société japonaise. Cependant, poussée par ses ambitions de remilitarisation, la droite japonaise a commencé à sonder l'opinion publique et à préparer le terrain en vue de la possession de l'arme nucléaire. En décembre 2025, un haut responsable de la résidence du Premier ministre japonais a soutenu publiquement qu'il faudrait posséder des armes nucléaires. Récemment, le ministre japonais de la Défense, Shinjiro Koizumi, a déclaré que le Japon devrait débattre sans tabou des politiques relatives aux armes nucléaires. Lors d'une récente cérémonie commémorant le 81e anniversaire des bombardements atomiques d'Hiroshima et de Nagasaki, Sanae Takachi s'est exprimée de manière ambiguë sur la question de savoir si le Japon continuer à respecter à l'avenir les trois principes non nucléaires. Cette ambiguïté a exacerbé les inquiétudes dans tous les milieux quant à un dangereux revirement de la politique nucléaire du gouvernement Takachi. Selon un récent sondage de l'agence Kyoto, 76% des personnes interrogées sont favorables au maintien des trois principes non nucléaires, ce qui met en évidence la forte opposition de l'opinion publique à l'égard du nucléaire. Des rapports révèlent que le Japon dispose déjà de la capacité de produire des matières nucléaires de qualité militaire, ainsi que du potentiel technologique et militaire nécessaire pour lancer des armes nucléaires. D'après les déclarations de responsables japonais et les recherches universitaires occidentaux, le Japon serait en mesure de fabriquer une arme nucléaire en un peu plus de 100 jours, voire en quelques dizaines de jours. À l'heure actuelle, le gouvernement japonais s'efforce de réviser les trois principes non nucléaires et cherche à mettre en place un partage nucléaire afin d'introduire sur son territoire des armes nucléaires de ses alliés. Imaginons qu'un Japon refusant de reconnaître ses crimes de guerre se dote de l'arme nucléaire, cela porterait inévitablement un coup grave au régime international de non-prolifération nucléaire et à l'ordre international d'après-guerre, tout en faisant peser un risque considérable sur la sécurité mondiale. Il y a 31 ans, Tomichi Murayama, alors Premier ministre japonais, a publié la déclaration Murayama dans laquelle il reconnaissait que le Japon avait mené par le passé une politique nationale erronée et s'était placé sur la voie de la guerre tout en s'engageant à mener une réflexion approfondie sur l'histoire et à en tirer les leçons. Aujourd'hui, les dirigeants japonais vont à contre-courant de cette démarche et risquent d'enliser à nouveau le pays dans l'abîme. Face aux agissements inquiétants du nouveau militarisme japonais, la communauté internationale doit prendre des mesures concrètes pour les indiquer résolument, défendre fermement l'ordre international d'après-guerre et ne jamais laisser une telle tragédie historique se reproduire.

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Bonjour à tous, bienvenue dans In Vivo. Aujourd'hui dans In Vivo, nous allons recevoir pour vous trois invités, deux Suisses et un Chinois. Ils sont tous des artistes œuvrant dans le domaine des livres pour enfants. Albertine et Germano Zulo sont des auteurs suisses avec plusieurs distinctions internationales. Et le Chinois Xiong Liang est l'un des meilleurs auteurs et illustrateurs de livres pour la jeunesse en Chine. Récemment, ces trois créateurs ont eu des échanges en rapport avec la création. C'était lors d'un forum en visioconférence portant sur des albums pour la jeunesse. Invités de l'émission In Vivo, ces trois artistes répondront à nos questions et nous diront ce qu'ils pensent de leur travail qu'ils font d'illustrateurs et d'auteurs des ouvrages pour enfants. Avant de commencer, je vous invite pour l'instant à suivre cette chanson « Tangshi de Yueliang », la lune d'autrefois, traduite littéralement en français, interprétée par la chanteuse Fei Wang.

De retour dans In Vivo, en 2020, l'illustratrice suisse Albertine a été récompensée par le prestigieux prix de Hans Christian Andersen. Née en 1967 à Genève, Albertine est actuellement professeure et enseigne l'art visuel à l'Université de Genève. Germano Zullo, poète et écrivain suisse, a publié un grand nombre de livres pour la jeunesse. Depuis les années 90, après leur mariage, les deux personnes publient ensemble des livres pour enfants. Depuis près de 30 ans, ils ont créé de nombreux ouvrages grâce à la complicité qui tisse une forte relation entre eux. L'un de leurs fruits de coopération, Les Oiseaux, leur a valu le prix Sorcière de France en 2011 et s'est classé parmi l'un des 10 meilleurs livres récompensés à l'occasion du 60e anniversaire de

0: New York Times en 2012. Devant le micro de RCI, Albertine et Germano Zullo apportent leurs 30 ans de création dans le champ de livres pour enfants et ils parlent également de leurs impressions sur les œuvres de leurs homologues chinois, notamment l'auteur chinois Xiong Liang, qui travaille sur les ouvrages pour enfants et qui s'est échangé avec eux lors d'une séance de dialogue entre les illustrateurs et auteurs de livres pour enfants par visioconférence. Albertine, vous êtes illustrateur et Germano est un poète, un écrivain. Alors pourquoi avez-vous décidé de travailler ensemble pour créer des livres pour enfants?
1: Alors au départ, on est tombés amoureux et puis on a participé à un concours d'illustration pour livres jeunesse et on a fait ce concours sans penser à faire des livres ensemble, mais déjà, on collaborait un peu parce que moi, j'avais besoin de textes et Germano a commencé à me faire des petits titres dans les livres, comme ça, dans les petits livres que je faisais. Et puis, progressivement, on s'est rendu compte qu'on avait envie de raconter des histoires ensemble et de partager ça ensemble, comme si on était... voilà, moi, il me manquait le texte et Germano, il lui manquait les images et ça s'est fait comme ça.
2: Disons qu'on s'est rendu compte qu'on pouvait collaborer ensemble et créer des choses aussi bien de manière individuelle qu'en commun. D'accord. Donc, c'est une sorte... Il y a trois personnages, en fait. Il y a trois formes de création. Il y a Albertine toute seule, Germano tout seul. Et il y a un troisième personnage qui est Albertine et Germano et qui est le personnage le plus connu grâce à ses publications destinées à la jeunesse.
0: Le concours, c'était en quelle année?
2: Ça devait être à la fin des années 90, je dirais 95, par là autour 95.
1: Où... Non, parce qu'on a fait Martha, les petits fantômes.
2: Oui, alors...
1: les années 90, d'accord. Je crois.
0: Donc, ça fait plus de à peu près 20 ans que vous travaillez ensemble pour les ouvrages
2: oui,
0: pour enfants.
2: Oui, ça fait même presque 30 ans
1: ça
2: maintenant.
1: Ça fait presque 30 ans.
0: D'accord.
2: Et puis, peut-être, ce qui est intéressant de préciser... C'est que dans le jury du concours, il y avait notre éditrice actuelle, l'éditrice de notre maison d'édition à Genève, La Joie de Lire, Madame Francine Bouchet. Et on n'a pas gagné le concours, hein, on était dans la shortlist, mais Francine nous a repérés en quelque sorte. Et puis cette rencontre aussi a été fondamentale pour nous et pour le fait que nous ayons créé des livres ensuite destinés à la jeunesse.
0: Donc maintenant, comme vous dites, vous avez travaillé ensemble presque 30 ans. Est-ce que cette relation intime, c'est-à-dire parce que vous êtes couple, est-ce que cette relation vous aide dans la création et est-ce que cette relation vous aide à vous comprendre l'un l'autre dans la vie?
1: Oui. Oui. On est très, très complices. On a beaucoup de complicité ensemble. Et je pense qu'on a beaucoup de chance parce que un couple, ça doit trouver un équilibre hein, pour tenir. C'est comme un arbre. Hein. Il faut qu'il y ait des racines. Et je pense que, et dans notre vie de tous les jours, et dans notre création, on s'est enraciné. On se connaît très bien et on se laisse de l'espace. Et ça, c'est très important. C'est-à-dire qu'il faut que l'autre puisse rentrer dans les histoires. On invente les histoires ensemble et après, on se laisse de l'espace pour chacun interpréter l'histoire comme il la ressent. Et en fait, c'est ça qui nous intéresse, c'est ce dialogue entre le texte et l'image. C'est ce dialogue entre Germano et moi qui va ancrer une histoire, qui va la faire vivre.
0: Vous avez dit, il y a la complicité dans votre relation. C'est quoi ça, la complicité, plus précisément?
1: La complicité, c'est qu'on s'entend. On n'a pas besoin de se parler pour savoir ce que pense l'autre. On se comprend. On est à l'écoute. Je connais les passions de Germano. Je connais son monde intérieur, son monde de l'enfance aussi. Et il connaît mon enfance. Et en fait, on ne se ressemble pas, mais on se ressemble un peu aussi quand même.
2: Une des manières les plus simples pour construire cette complicité, c'est évidemment l'écoute de l'autre. Il faut écouter l'autre dans ce qu'il est, dans sa différence. Parce qu'on est très différents, au fond, moi et Albertine sommes très différents l'un de l'autre. Et c'est valable pour pour toutes les relations humaines, il faut être capable d'écouter l'autre dans sa différence. Si les deux personnes s'écoutent, elles finiront par pouvoir créer une complicité, une complémentarité dans leur vie et dans leur travail. Mais c'est quelque chose de très, très difficile. On a mis du temps pour en arriver là. Mmh. C'est très difficile de savoir écouter l'autre.
0: Oui, ça c'est vrai. Quand vous allez commencer à travailler à un nouvel ouvrage, quelle est votre façon de travailler ensemble? C'est l'histoire qui vient souvent en premier ou bien les images? Qui travaille en premier?
2: Alors, d'une manière générale, mmh. il y a tout le temps une phase justement de dialogue, de conversation. Une idée peut venir aussi bien d'Albertine que de moi au départ. Mmh. Et puis, on va se mettre au service de cette idée. Hein. On va l'écouter, on va l'analyser. On va la considérer aussi comme de la matière vivante. Donc, on va d'abord beaucoup discuter du projet. Et une fois qu'on est bien d'accord sur la direction à prendre, généralement, c'est moi qui vais commencer à écrire et je vais écrire un scénario, hein, comme pour un film. Et ensuite, je vais donner ce scénario à Albertine qui va venir ensuite, sur la base de ce scénario, poser sa propre narration graphique.
1: Mais ce que je pourrais dire, c'est que maintenant, on se connaît tellement bien qu'on peut tout faire. C'est-à-dire qu'on peut même travailler en parallèle. Lui, il travaille, on raconte l'histoire, on se fait un petit schéma et lui va, pour les oiseaux, c'était comme ça, par exemple. Il a écrit de son côté, j'ai dessiné de mon côté et après, on a mis notre travail ensemble. Et puis, pour un autre livre, il a écrit après. J'ai fait les dessins avant. Mais ce qui est le plus agréable, c'est quand même que lui écrive et que moi, je dessine ensuite.
0: Pour créer des ouvrages pour enfants, qu'est-ce qui est très important pour l'auteur? Comment essayez-vous de comprendre les pensées des petits lorsque vous êtes déjà adulte?
2: En fait, nous, on ne se pose pas du tout cette question-là. Ça nous paraît complètement absurde de penser que l'on pourrait croire comment fonctionne un enfant. Je pense que tous les enfants sont différents. Un enfant de 7 ans chinois mm-hmm. est différent d'un enfant de 4 ans italien ou d'un enfant suédois de 5 ans. On ne considère pas les enfants comme une sorte de masse de gens mm-hmm. à qui on peut s'adresser avec des mots et des pensées spécifiques. Mm-hmm. Donc nous, on ne pense pas à l'enfant, on pense à notre histoire uniquement. On pense à servir notre histoire de manière à ce qu'elle soit la plus juste, la plus sincère, la plus cohérente possible. Et ensuite, si ces histoires vont plaire à des enfants, eh bien, on va être ravis. Mais on va aussi être ravis si ces histoires ne leur plaisent pas, parce que c'est important aussi que les histoires ne sont pas simplement faites pour être aimées, elles sont aussi faites pour être détestées, pour qu'on puisse en discuter, pour qu'on puisse les critiquer. Donc nous, notre propos n'est pas de nous adresser directement aux enfants, mmh. c'est avant tout de faire des histoires qui nous paraissent intéressantes.
1: D'accord. Mais alors j'ajouterais quelque chose. Je pense que quand on est créateur, on n'oublie pas ce qu'on a été comme enfant. C'est-à-dire qu'on est des adultes, on est des grandes personnes, mais notre part d'enfance est restée très vivante en nous.
0: D'accord.
1: C'est-à-dire qu'on n'est pas des enfants grands, si vous voulez, mais on a quand même quelque chose de notre enfance qui est resté en nous et qu'on n'a pas oublié. Pour nous, notre enfance a été importante, elle a été le terreau de notre vie. Et ça, on est très reconnaissant d'avoir été enfant. Donc ça, je pense que c'est pour ça peut-être qu'on fait des livres pour la jeunesse. C'est parce qu'on n'a pas oublié l'enfance, ce moment précieux de la vie.
0: Donc les adultes étaient tous enfants.
1: Oui, je trouve qu'un adulte, en tout cas, ne devrait pas oublier qu'il a été enfant, qu'il a été petit. Parce que je pense qu'une grande personne, un adulte qui a oublié son enfance, hein, c'est comme s'il avait perdu un peu de lui. C'est comme s'il avait abandonné une part de lui-même. Hein, comme s'il était un peu orphelin. Qu'on ait eu une belle enfance ou une moins belle enfance, parce qu'il n'y a pas des enfances toutes belles, hein, c'est clair. Mais voilà, on a été enfant dans notre vie et il ne faut pas l'oublier.
0: Mmh. Donc, je pense que peut-être à travers près de 30 ans de création des ouvrages pour la jeunesse, vous-même, personnellement, vous avez eu des changements ou bien vous avez acquis quelque chose de cette création.
1: Bien sûr. Mmh. Bien sûr, je pense que comme on grandit jour après jour, voilà, la vie passe, eh bien, nous aussi, on a des expériences. Et en fait, nos livres, c'est aussi ça, c'est les expériences qu'on a eues au cours de notre existence. Donc, nos livres nous accompagnent dans ce processus.
2: On est tous les deux, hein, comme le disait Albertine, liés à cette enfance. Mais encore une fois, ce serait très prétentieux, pour nous, hein, parce qu'il y a des auteurs qui apparemment savent ce que c'est qu'un enfant, savent ce que c'est qu'un lecteur, savent ce que c'est qu'une personne qu'ils ne connaissent pas. Moi, comme je ne connais pas les gens qui vont me lire, je ne peux pas dire « Ah, voilà ce que je vais leur raconter ». Ce serait prétentieux de savoir ce qu'il y a dans la tête de tous les enfants à qui je vais m'adresser. J'en suis incapable. Donc, c'est pour ça que notre travail se concentre sur notre histoire, d'abord, et non pas sur les lecteurs potentiels des livres.
0: Et en général, quelle sorte d'histoire vous souhaitez raconter aux lecteurs potentiels dans le scénario?
2: Disons, pour résumer, l'artiste, d'une manière générale, je pense qu'un artiste doit être au plus proche d'une certaine vérité, d'une certaine sincérité. Ouais. Donc, nous avons notre parcours, notre expérience de vie, on capte le monde, on observe le monde et on va tenter de restituer notre sentiment de ce que nous avons capté du monde de la manière la plus sincère possible. Après, ce que nous essayons de faire passer, peut-être pour le résumer en un thème, je pense que ce qui nous intéresse, nous, c'est la richesse de l'âme humaine, hein, de l'individu, de l'humanité, la beauté de ce que l'on est quand on est un être humain. C'est ça qui nous intéresse.
0: Et Albertine, vos illustrations sont pour la plupart en couleur vivante. Quelle est votre vision esthétique dans la création des ouvrages pour la jeunesse?
1: Oui, alors je pense qu'en effet, j'ai une palette... J'ai ma palette préférée, j'ai des couleurs qui reviennent souvent dans mon travail, des couleurs que j'aime. Je dirais que ça dépend des albums aussi. J'ai fait des albums aussi en noir et blanc, au crayon. Ça dépend des histoires. Il y a des histoires, c'est comme le format d'un livre. Il faut choisir le format. Il faut donner à notre histoire la plus belle forme possible. Et pour raconter, c'est comme un langage, hein, le dessin. Donc, quel langage je vais utiliser pour chaque histoire? Donc, certaines sont propres à être plutôt en noir et blanc et d'autres en couleur. Mais en effet, la couleur, j'ai appris. Parce qu'avant, je ne savais pas. Je connaissais que le jaune et le rouge et le bleu. Mais à l'école, quand j'étais étudiante aux Beaux-Arts, j'ai fait de la sérigraphie. Et tout à coup... j'ai appris ce que c'était que la couleur. J'ai appris les mélanges. C'est devenu comme la cuisine. C'est devenu naturel chez moi. Je sais que si je mets un peu de noir dans cette couleur, elle va devenir comme ça. Je sais que si je mélange du jaune et du bleu, je pourrais faire un vert. Et quel vert? Et je vais peut-être rajouter un peu de blanc. En fait, voilà, je fais de la cuisine avec mes couleurs. Et ce qui est très important, c'est qu'il y a de l'émotion dans la couleur. Hein. Il y a quelque chose de profondément... on raconte quelque chose avec la couleur. On raconte des sensations, des sentiments. Et c'est ça qui m'intéresse dans la couleur, c'est comment amener une histoire juste avec la couleur. D'accord. Alors peut-être qu'en effet, je suis quelqu'un d'optimiste et quelqu'un d'assez solaire, c'est ce qu'on me dit. Et donc du coup, mes couleurs, elles sont assez solaires. Parce que voilà, je suis quelqu'un comme ça. Mes couleurs peut-être ressemblent à qui je suis.
0: Oui, je vois.
1: Simplement.
0: Et je ne sais pas si vous deux, vous participez de temps en temps des activités, une rencontre avec des petits lecteurs ou non?
1: Oui, on le fait régulièrement.
0: Ah, d'accord. Comment c'était passé? Vous aimez ce genre d'activité, de rencontre avec les petits?
2: Oui, on aime... beaucoup les rencontrer parce qu'ils nous apprennent beaucoup de choses. Hein. Non seulement nous, on leur apporte peut-être certains éléments, mais on apprend beaucoup de la rencontre avec les enfants. Après, ça dépend énormément par expérience de la classe. On a rencontré beaucoup de classes en Europe, mais aussi en Iran, en Argentine. au Liban, par exemple. Et la classe des

0: Toujours, la classe, c'est l'ensemble des élèves qui forment hein, le groupe des enfants. Ça dépend souvent du professeur ou de l'enseignant. Si l'enseignant se montre très passionné par la rencontre sera très, très riche. Mais si l'enseignant est moins intéressé ou qu'il rencontre des difficultés dans son travail d'enseignant, on sent tout de suite la différence d'intérêt qu'auront les enfants à nous rencontrer.
1: Est-ce que vous avez lu quelques ouvrages de vos collègues chinois, par exemple Xiong Liang, qui était au dialogue avec vous par visioconférence? Quelles sont vos impressions sur leurs ouvrages?
2: Oui, écoutez, alors heureusement, ces livres sont traduits en français. Hein.
1: Ah,
2: Il y a Le gentil
1: d'accord.
2: monstre, il y a l'émissaire des dragons disparus, il y a Les chevals des neiges, Le tueur de tigres. Donc moi, je connais un peu son travail. Je suis très impressionnée par la maîtrise et la perfection technique au lavis. Sa technique au lavis est très impressionnante. Ce qui est amusant, c'est que chez nous, en Europe, on a tendance maintenant à trouver dans les écoles que la technique n'est pas importante. Souvent, la technique vient en deuxième. Il faut l'idée avant et la technique après. Et je trouve que lui, il marie très, très bien les deux. Il s'appuie sur la croyance philosophique ancienne pour comprendre notre monde actuel. Ça, je trouve que c'est très fort. Et puis, il a cette technique parfaite qui accompagne son travail. Et ça, c'est très beau. Et puis, ce qui nous lie beaucoup, et ça, je l'avais déjà dit, c'est que ce qui nous lie entre nous, je trouve, dans la philosophie de notre travail, c'est qu'il dit ceci: écrire et dessiner pour les enfants, c'est inviter à marcher vers ce qui est léger et brillant. Ça me parle beaucoup. Et je trouve que c'est important de dire aux enfants, d'une manière très simple, que le monde est merveilleux, qu'on apprend tous les jours et qu'il faut aller vers ce qui est léger et brillant. Voilà ce que je pourrais dire.
1: Et dans le dialogue qui s'est tenu mardi, qu'est-ce qui vous paraît très précieux dans votre dialogue avec l'illustrateur chinois Xiong Liang?
2: Ben, on s'est retrouvés sur beaucoup de points, on s'est retrouvés sur beaucoup de choses. Je trouve que, voilà, mais généralement, quand on parle avec nos amis illustrateurs et auteurs jeunesse, on a les mêmes points de vue. On fonctionne un peu de la même manière, même si on a des styles différents. Mais ce que je pourrais dire, en tout cas, de la rencontre, c'est que vraiment, je le rejoins sur tout ce qu'il a, sur tout ce qu'il a dit.
0: Oui, pareil, moi, il y a toutes sortes d'auteurs, hein. Il y a des auteurs, les auteurs peuvent être très, très différents. Et là, en effet, on s'est rendu compte qu'on avait pas mal de points communs avec Xiong Liang, pardon pour la
1: C'est
0: prononciation.
1: très bien.
0: Et no oui, et notamment la manière d'aborder la création, hein. C'est-à-dire, comme on vous disait tout à l'heure, on travaille de la même manière, c'est-à-dire qu'on se met au service d'une histoire avant tout, et on ne pense pas au succès ou à l'aspect commercial du projet. On avait sur ce point la même approche, on va dire. Et puis après, sur le travail de Xiong Liang, ce qui est intéressant aussi, je trouve, c'est qu'il fait souvent référence à la tradition, mais que cette tradition, il réussit à la rendre très contemporaine et très universelle. Et ça, c'est une grande qualité.

Xiongliang est aujourd'hui l'un des meilleurs auteurs des ouvrages pour enfants. Il a été le nominé du prix de Hans Christian Andersen, l'une des distinctions les plus prestigieuses qui récompense les meilleurs illustrateurs et auteurs dans la création des livres pour enfants. Depuis 2002, Xiongliang a commencé à créer les ouvrages pour les petits. À cette époque-là, c'était les livres créés par des auteurs étrangers qui l'emportaient sur le marché chinois. Alors Xiongliang a emprunté un autre chemin, celui des sujets sur les traditions chinoises. Et ce choix lui a valu un grand succès auprès des lecteurs. Pour lui, les ouvrages traitant des sujets chinois ont pour objectif d'observer encore une fois la culture orientale.

0: L'odeur fait la création pour ses propres émotions. Au moment où je me sentais loin de la tradition, pourquoi ne retourne-je pas vers la tradition et ne m'approche-je pas de la vie quotidienne, de sorte que je puisse en faire de nouvelles réflexions? J'ai appris la peinture chinoise quand j'étais petit, et ensuite j'ai lu des œuvres en littérature et philosophie occidentale. Il me semblait qu'on était un peu loin des sujets traditionnels, donc c'était un retour à la culture traditionnelle pour moi.
1: Xiong Liang a toujours un attachement à l'écriture. Il assure donc que le travail de l'illustration et du scénario dans le même temps lors de la création des livres pour enfants. En lisant les ouvrages sur la psychologie de l'enfant, il essaie de mieux comprendre l'aspiration et les moyens cognitifs de chaque tranche d'âge, y compris le bébé. Pour Xiong Liang, il faut enlever totalement la pensée d'adulte et la remplacer par la vision des enfants.
0: Le livre pour adultes, qui le concerne les sentiments ou la pensée, est lié au concept. Quant au livre pour enfants, cela concerne purement la découverte, et ce qui m'intéresse beaucoup plus.
1: La naissance de la fille de Xiong Liang lui a poussé à se lancer dans la création des livres pour enfants. Progressivement, son travail lui permet de mieux connaître les enfants.
0: Les enfants sont extrêmement forts en sens visuel, ce qui n'est pas le cas pour les adultes. La capacité d'auto-découverte et la créativité chez les adultes ont été restreintes parce qu'ils s'informent par les autres sur la manière du monde. Le plus important pour moi, c'est de laisser les petits observer eux-mêmes et s'éclairer par leur propre façon de voir les choses, au lieu de les approvisionner de connaissances générales.
1: La lecture, selon Xiong Liang, est un périple qui invite à découvrir et à rencontrer les inattendus. La lecture permet aussi de grandir et apporte de nouvelles possibilités à la pensée des petits-enfants.
0: Les vrais acquis sont invisibles. L'auto-inspiration se produit au fond du cœur. Il est difficile de donner une réponse sur ce qui s'est passé dans le cœur de l'enfant. Tout ce qui pourrait se dire est externe et ne se transforme jamais en idée au fond du cœur. Éclairer la nature a pour but de rendre les enfants capables de faire leur propre choix, découvrir eux-mêmes la vie, chercher eux-mêmes le bonheur et faire de leur vie une vie plus intéressante.
1: Xiong Liang a une grande passion pour les œuvres d'Albertine et Germano Zullo. Il a même été invité à préfacer pour les ouvrages des créateurs suisses. Selon lui, leurs œuvres ont une atmosphère joyeuse et des images qui se caractérisent par une forme d'allongement. La fusion de multiples couleurs brillantes donne un sentiment d'entrelacement au lecteur. De plus, les œuvres du couple suisse comportent un sens philosophique et une sollicitude humaine.
0: Les points similaires entre moi et les auteurs suisses, c'est le fait que nous explorons le style que nous aimons, parce que chaque artiste devait trouver son propre style. En dehors de ce point similaire, on pourrait dire que chaque artiste est différent. On envisage bien sûr le marché, mais un environnement réellement propice à la création signifie que chaque artiste montre ses caractéristiques, ce qui est le plus important.
1: Considéré aujourd'hui comme un illustrateur émérite en Chine, Xiong Liang a le sentiment de quelqu'un qui débute encore sa carrière. D'après lui, plus on avance en âge, mieux on se sent dans la création. Le meilleur album fait son apparition souvent au moment imprévu. Voilà, on prend une pause musicale et on se retrouve juste après pour suivre notre programme de cours de chinois.

0: Merci de nous rejoindre dans In Vivo. La dernière partie de cette émission est consacrée aux courtes chinoises. C'est parti!
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0: Bonjour à tous, bienvenue dans notre cours de chinois au quotidien, c'est Xiaotai.
1: Salut Xiaotai, eh bien moi c'est toujours Thomas, votre apprenti étudiant en chinois. Et je crois que la dernière fois nous avons parlé d'achat par téléphone, Tai. Donc le plus important ça va être de réviser les phrases du cours précédent. Alors la première phrase c'était « Je veux commander une pizza ». Comment tu dis ça en chinois ?
0: 我要订个比萨饼.
1: Comment puis-je payer ? Alors, comment on dit ça en chinois, Tai ?
0: 怎么付钱呢?
1: Une nouvelle phrase, vous pouvez payer à la livraison.
0: 您可以货到付款.
1: Encore une phrase et une dernière, donnez-moi une heure.
0: 您说个时间.
1: Allez, on se réécoute les dialogues en entier de la dernière fois.
2: 喂,你好,我要订一个比萨饼。大的还是小的? 大的,怎么付钱呢?
3: 可以货到付款。请送到北京大学西门吧。好的。您几点能送到?
2: 你说一个时间。大概12点吧。
1: Bon allez, la révision s'arrête là, c'est le moment de passer aux nouvelles phrases du jour où je crois qu'on va parler de vêtements. Alors comme d'habitude, Xiaotai va vous donner les phrases en chinois, je vais les traduire en français et puis on va commencer les exercices.
0: 我想买一件旗袍.
1: Je veux acheter une qipao.
0: 这是什么料子的?
1: C'est en quel tissu?
0: 蓝色的好还是黄色的好?
1: Quelle est la mieux, la bleue ou la jaune?
0: 能试试吗?
1: Je peux l'essayer?
0: 能打折吗?
1: Pouvez-vous me faire une réduction? Allez, quand je rentre en France, je voudrais ramener à ma mère un truc bien pékinois, une qipao. Eh bien, c'est une robe fendue des deux côtés. C'est une robe traditionnelle chinoise d'origine manchoue qui permet aux femmes de montrer pleinement sa féminité.
0: Quand tu te trouves dans le magasin, tu peux dire au vendeur « 我想买一件旗袍. » Je n'ai pas la peine de répéter.
1: Ok, wow.
0: 想, vouloir.
1: 想.
0: 买, acheter.
1: 买.
0: 一件旗袍, c'est une robe fondue des deux côtés, une robe chinoise.
1: Voilà, 旗袍, qui se traduit en français par robe fendue des deux côtés. Mais maintenant, on a tendance à utiliser directement sa prononciation en chinois, c'est-à-dire qu'on n'utilise plus robe fendue des deux côtés, on dit directement 旗袍. La phrase en entier, Tai.
0: 我想买一件旗袍. Ok, maintenant on va écouter le premier dialogue.
2: 您要买什么衣服?
3: 我想买一件旗袍.
1: Et je veux demander en quel tissu est cette robe. Alors comment dit-on ça en chinois, Tai?
0: Tu peux dire 这是什么?

0: 料子的这 ce
1: 这
0: 是 veut dire être
1: 是
0: 什么 veut dire quel
1: 什么
0: 料子 tissu
1: 料子
0: 这是什么料子的
1: qui veut dire quel est ce tissu? Bon, on s'écoute le dialogue.
2: 这是什么料子的
3: 真丝的。
1: Voilà, on vient d'écouter le dialogue et il me semble que le vendeur répond c'est de la soie. Alors, comment on dit le mot soie en chinois, Thaï?
0: 真丝。
1: Jeans. Une nouvelle phrase, mais de quelle couleur faut-il acheter, le bleu ou la jaune?
0: Bon, là, tu peux demander l'avis de tes amis chinois. Sinon, tu peux aussi décrire au vendeur ta mère, c'est-à-dire sa couleur de peau, son style, ses préférences quant aux couleurs. Tu peux ainsi demander l'anse de hao, hai shi huang se de hao. L'anse de, le bleu.
1: L'anse de.
0: Hai shi veut dire où.
1: Hai shi.
0: Huang se de, le jaune.
1: Huang se de.
0: Hao veut dire mieux, meilleur.
1: Hao.
0: Donc la phrase au complet, 蓝色的好还是黄色的好? OK, on va écouter le troisième dialogue.
2: 蓝色的好还是黄色的好?
3: 蓝色的更适合您。
1: Voilà, il me semble que dans ce dialogue, le vendeur répond au potentiel acheteur, le bleu vous va mieux. Comment dit-on ça en chinois à taille?
0: 蓝色的更适合您。
1: Voilà, et on aura compris que 蓝色的, ça veut dire...
0: Le bleu.
1: OK, on est d'accord.Bon, je crois que tu vas m'apprendre une autre phrase. C'est quand même important d'essayer les vêtements. Alors, comment dit-on ça en chinois? Je peux l'essayer.
0: 我能试试吗?
1: 我能试试吗?
0: 我能试试吗?我, bien sûr, c'est je.
1: 我.
0: 能, pouvoir.
1: 能.
0: 试试, essayer.
1: 试试.
0: 我能试试吗?
1: Bon, on s'écoute tout de suite le dialogue 4.
2: 能试试吗?
3: 您穿什么号的？
2: 中号的。
1: Allez, dans les phrases que nous venons d'entendre, on a bien sûr entendu « je peux l'essayer ». Et il y avait deux autres phrases. Alors la deuxième phrase, c'était « quelle est votre taille ?» Comment dire ça en chinois ?
0: « 您穿什么号的?»
1: Voilà, et la réponse de la femme, c'était « je suis de taille moyenne ». Alors comment dit-on « moyenne taille ?» ?»«
0: 中号的。
1: Ok.Bon, ça y est, le tissu choisi, la robe également. Bref, tout va bien, mais j'aimerais bien sûr qu'on me fasse une petite réduction. Comment demander ça en chinois, Thaï?
0: Bon, alors soit je te propose d'écouter d'abord le dialogue 5, dans lequel tu vas trouver les réponses.
2: 多少钱?
3: 980元。
2: 太贵了,能打折吗?
3: 可以打九折。
0: Alors Thomas, mon étudiant, as-tu saisi quelque chose de ce dialogue?
1: Je pense, ouais, mais le mieux, c'est que tu répètes les phrases une fois en chinois et que je les répète, moi, en français.
0: D'accord. 多少钱?
1: Ça fait combien?
0: 980 yuan.
1: 980.
0: 太贵了.
1: C'est très cher.
0: 能打折吗?
1: Est-ce que vous pouvez me faire une réduction?
0: 可以打九折.
1: 10% de réduction.
0: Ok, maintenant je propose qu'on révise un peu les phrases clés d'aujourd'hui avant de repasser les dialogues au complet.
1: Voilà, alors on va s'écouter les phrases. Je veux acheter une qipao.
0: 我想买一件旗袍。
1: C'est en quel tissu?
0: 这是什么料子的?
1: Lequel est le mieux? La bleue ou la jaune?
0: 蓝色的好还是黄色的好?
1: Est-ce que je peux l'essayer?
0: 能试试吗?
1: Est-ce que vous pouvez me faire une petite réduction?
0: 能打折吗?
1: Ok, allez, on se réécoute les dialogues en complet, donc avant de passer à notre rubrique ABC de la culture chinoise.
3: 您要买什么衣服?
2: 我想买一件旗袍。这是什么料子的?
3: 真丝的。
2: 蓝色的好还是黄色的好?
3: 蓝色的更适合您。
2: 能试试吗?
3: 您穿什么号的?
2: 中号的。多少钱？
3: 980元。
2: 太贵了，能打折吗？
3: 可以打九折。
0: C'est tout ce qu'on a appris aujourd'hui. Passons maintenant à la rubrique ABC de la culture chinoise.
1: Voilà, aujourd'hui il sera question de couleurs. On sait que le rouge est une couleur très appréciée par les Chinois parce qu'il incarne le bonheur, la joie. Lors des fêtes, on accroche partout des lanternes rouges en fait aux maisons, au plafond. Il y en a partout dans la rue. Lors des mariages, des cérémonies heureuses, la fiancée porte également un vêtement.

0: au sang, toute une symbolique qui nous vient des temps moyenâgeux. Il symbolise également la cruauté, où bien sûr, le rouge, c'est la couleur du sang.
1: Voilà une preuve de plus de la différence culturelle.
0: Tout à fait. Salut Thaï, et à la prochaine.
1: Salut Thomas, à la prochaine fois.

Voilà, c'est la fin de cette émission d'In Vivo. Merci de l'avoir suivie. Vous pouvez réécouter cette émission sur le site french.cri.cn. Au revoir et à la prochaine.

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L'action du principal fabricant chinois de robots Unitree Robotics a bondi de 629,44% pour débuter à 1100 yuan, environ 162 dollars, lors de son introduction mercredi sur le marché star de la bourse de Shanghai. L'entreprise basée à Hangzhou propose environ 40,45 millions d'actions au prix de 150,8 yuan chacune. Ses livraisons de robots humanoïdes ont dépassé les 5 500 unités en 2025,

0: qui la positionne à la première place au monde avec une part de 32,4% du marché mondial, selon un rapport d'études de marché de 2025 sur les robots humanoïdes. D'après Unitree, les fonds levés seront consacrés au développement de modèles de robots intelligents, à la R&D en matériel robotique, au développement de nouveaux produits et à la construction d'une base de fabrication. L'entreprise passe de la simple fabrication de robots à la construction d'un écosystème plus large pour les robots généralistes de haute performance. Les hôtels peuvent-ils désormais payer pour être recommandés par Douban? La question agite les réseaux sociaux chinois alors que ByteDance applique depuis le 10 août une tarification spécifique aux réservations effectuées via son chatbot phare. Le taux global atteint 12%, mais le groupe assure qu'il ne s'agit pas de frais publicitaires. Les transactions sont désormais soumises à 11,4% de frais de services logiciels, auxquels s'ajoutent 0,6% de frais de paiement. Douban passe ainsi du statut de source de trafic naturel à celui de canal de transaction dédié. Face à la polémique, ByteDance dément toute mise aux enchères des recommandations. Aucun hôtel ne peut payer pour améliorer son classement. Et aucune promotion sponsorisée n'est proposée. La commission n'est prélevée qu'une fois la réservation effectuée et réglée sur Douyin Shop, l'équivalent chinois de TikTok Shop. Les établissements restent libres d'adhérer au dispositif. Le fabricant chinois de drones DJI a salué lundi la décision d'une cour d'appel américaine de réexaminer ses liens présumés avec l'armée chinoise, affirmant qu'il compte rétablir la vérité au fur et à mesure que l'affaire avancera. Le département américain de la Défense, DOD, avait inscrit DJI pour la première fois sur sa liste noire des entreprises chinoises soupçonnées d'être liées à l'armée en octobre 2022. DJI a intenté une action en justice contre le DOD en octobre 2024. En 2025, un tribunal de première instance américain a rendu un jugement en faveur du DOD. Ce qui a conduit DJI à faire appel. La Chine a lancé mercredi matin la fusée réutilisable Zhuque 3, réunissant ainsi sa première récupération au sol du premier étage d'une fusée. La fusée Zhuque 3 Y2 a décollé à 7h35 heure de Beijing depuis la zone pilote d'innovation spatiale commerciale de Dongfeng, dans le nord-ouest de la Chine. La récupération au sol s'est déroulée comme prévu. Le premier étage de la fusée s'est posé en douceur à l'emplacement désigné sur le site de récupération. Le deuxième étage a placé le satellite Hongrou 03 qu'il transportait sur l'orbite prévue. La mission de vol a été un succès total. Le lancement de la sonde lunaire Chang'e 7 est prévu à une date appropriée, selon l'Agence chinoise des vols spatiaux habités, CMSA. L'ensemble constitué de la sonde lunaire Chang'e 7 et de la fusée bordeuse Longue Marche 5Y14 a été transféré verticalement mercredi vers la zone de lancement du site de lancement spatial de Wenchang, dans la province chinoise de Hainan, a indiqué la CMSA. La sonde lunaire et la fusée sont arrivées sur le site de lancement respectivement en avril et en juillet et ont depuis achevé les opérations d'assemblage et de test. La CMSA a noté que toutes les installations et tous les équipements du site de lancement étaient en bon état et que les vérifications fonctionnelles, les essais conjoints et le remplissage en propergol seraient effectués avant le lancement comme prévu. TÜV Rheinland, organisme allemand indépendant d'essais, d'inspection et de certification, a organisé dernièrement à Chongqing une cérémonie pour marquer l'attribution à ZX Modo d'un certificat d'homologation européenne des véhicules complets WVTA.
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Bienvenue à Cogito. Refus de prison des excuses pour les crimes d'occasion, accélération de la remilitarisation, propos favorables à la possession de l'arme nucléaire, autant d'agissements rétrogrades du gouvernement japonais qui font craindre un retour du militarisme japonais. Dernier exemple en date, les visites de responsables de la douane japonaise au sanctuaire Yasukuni, où sont honorés des criminels de la Seconde Guerre mondiale, le 15 août dernier, jour de la capitulation du Japon. De tels actes constituent une profanation de la justice historique, un défi aux limites de la civilisation et une provocation à l'écart de l'ordre international d'après-guerre. Pendant la Seconde Guerre mondiale, le Japon a mené des guerres d'agression à l'étranger et commis des crimes atroces et inhumains. Après la guerre, le tribunal de Tokyo a établi juridiquement la responsabilité du militarisme japonais dans le déclenchement de ces guerres d'agression et la commission de ces atrocités. Cependant, notamment en raison du déclenchement de la guerre froide, le militarisme japonais n'a pas été complètement puni. Depuis lors, les forces de droite japonaises n'ont cessé de promouvoir la réécriture des manuels d'histoire, allant jusqu'à nier ou à maquiller la nature de la guerre d'agression. Selon les médias japonais, ces mêmes forces recruteraient également des personnes afin de créer et de diffuser, à l'aide de l'intelligence artificielle, des vidéos glorifiant la guerre d'agression et exagérant les menaces provenant des pays voisins. Dans le même temps, des responsables de la douane japonaise se rendent fréquemment au sanctuaire Yasukuni pour honorer la mémoire de criminels de guerre et nier ouvertement le massacre de Nanjing. Actuellement, le musée de la bombe atomique de Nagasaki procède à une mise à jour de ses expositions et prévoit de remplacer la mention « massacre de Nanjing » par « incident de Nanjing ». Cela montre que le révisionnisme historique continue de sévir au Japon et que les forces de droite mettent encore dos d'un œuf pour nier la responsabilité du pays dans la guerre et remettre en cause l'ordre international d'après-guerre. Une série de documents revêtant une pleine portée en droit international, tels que la déclaration du Caire, la déclaration de Potsdam et l'acte de capitulation du Japon, stipulent clairement que le Japon doit être entièrement désarmé et ne doit pas conserver d'industrie susceptible de lui permettre de se réarmer. L'article 9 de la Constitution japonaise en vigueur stipule que le peuple japonais renonce à jamais à la guerre en tant que droit souverain de l'État, ainsi qu'à la menace ou à l'emploi de la force comme moyen de règlement des différends internationaux. Cependant, qu'il s'agisse de l'augmentation continue de dépenses de défense, de la révision des trois documents sur la sécurité, de la levée de l'interdiction d'exporter des armes létales ou encore de la nouvelle version du livre blanc sur la défense visant à mettre en place une capacité d'attaque multidimensionnelle, le Japon profite aujourd'hui des bouleversements mondiaux pour rompre avec le principe de défense exclusivement défensive, se doter d'une capacité de faire la guerre préventive et chercher à se libérer progressivement des contraintes de l'après-guerre. De nombreux analystes y voient l'émergence d'un nouveau militarisme et s'inquiètent de ses graves dangers pour la paix régionale. En tant que seul pays à avoir subi une attaque atomique, la question nucléaire est un sujet extrêmement sensible au sein de la société japonaise. Cependant, poussée par ses ambitions de remilitarisation, la droite japonaise a commencé à sonder l'opinion publique et à préparer le terrain en vue de la possession de l'arme nucléaire. En décembre 2025, un haut responsable de la résidence du Premier ministre japonais a soutenu publiquement qu'il faudrait posséder des armes nucléaires. Récemment, le ministre japonais de la Défense, Shinjiro Koizumi, a déclaré que le Japon devrait débattre sans tabou des politiques relatives aux armes nucléaires. Lors d'une récente cérémonie commémorant le 81e anniversaire des bombardements atomiques
d'Hiroshima et de Nagasaki, Sanae Takachi s'est exprimée de manière ambiguë sur la question de savoir si le Japon continuait à respecter à l'avenir les trois principes non nucléaires. Cette ambiguïté a exacerbé les inquiétudes dans tous les milieux quant à un dangereux revirement de la politique nucléaire du gouvernement Takachi. Selon un récent sondage de l'agence Kyoto, 76% des personnes interrogées sont favorables au maintien des trois principes non nucléaires, ce qui met en évidence la forte opposition de l'opinion publique à l'égard du nucléaire. Des rapports révèlent que le Japon dispose déjà de la capacité de produire des matières nucléaires de qualité militaire, ainsi que du potentiel technologique et militaire nécessaire pour lancer des armes nucléaires. D'après les déclarations de responsables japonais et les recherches universitaires occidentaux, le Japon serait en mesure de fabriquer une arme nucléaire en un peu plus de 100 jours, voire en quelques dizaines de jours. À l'heure actuelle, le gouvernement japonais s'efforce de réviser les trois principes non nucléaires et cherche à mettre en place un partage nucléaire afin d'introduire sur son territoire des armes nucléaires de ses alliés. Imaginons qu'un Japon refusant de reconnaître ses crimes de guerre se dote de l'arme nucléaire, cela porterait inévitablement un coup grave au régime international de non-prolifération nucléaire et à l'ordre international d'après-guerre, tout en faisant peser un risque considérable sur la sécurité mondiale. Il y a 31 ans, Tomichi Murayama, alors Premier ministre japonais, a publié la déclaration Murayama dans laquelle il reconnaissait que le Japon avait mené par le passé une politique nationale erronée et s'était placé sur la voie de la guerre tout en s'engageant à mener une réflexion approfondie sur l'histoire et à en tirer les leçons. Aujourd'hui, les dirigeants japonais vont à contre-courant de cette démarche et risquent d'enliser à nouveau le pays dans l'abîme. Face aux agissements inquiétants du nouveau militarisme japonais, la communauté internationale doit prendre des mesures concrètes pour les indiquer résolument, défendre fermement l'ordre international d'après-guerre et ne jamais laisser une telle tragédie historique se reproduire.

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12: Bonjour à toutes et à tous, vous êtes sur CGTN Radio dans la rubrique Reportage de Fréquence Afrique, l'émission consacrée à l'actualité du continent africain et aux dernières nouvelles sur la coopération sino-africaine. Au Nigeria, 30% des élevages de volailles ont fermé au cours du premier semestre 2024, suscitant des inquiétudes quant à l'avenir du secteur. La flambée des prix des aliments pour animaux et l'inflation sont à l'origine de ces fermetures. Cette tendance menace désormais la sécurité alimentaire et les moyens de subsistance de ces pays les plus peuplés d'Afrique. L'entreprise avicole de Grégory Yina, ouverte il y a 20 ans,

0: est en difficulté. Les coûts des aliments et des médicaments a presque quadruplé, ce qui l'oblige à réduire considérablement la capacité de son élevage de 40 000 volailles. On l'écoute.
1: J'ai vendu 10 000 poulets à cause du prix des aliments. J'en ai maintenant près de 30 000 en cash, mais j'envisage d'en vendre 20 000 et de n'en garder que 10 000.
0: L'impact se fait sentir dans tous les pays, le coût de la vie ayant atteint un niveau record depuis près d'une trentaine d'années. Quant à l'inflation des denrées alimentaires, elle a grimpé de plus de 40%. Les consommateurs considèrent dorénavant les œufs et les poulets comme des produits de luxe. Témoignage de Margaret Ozoigwe, une femme de famille ordinaire.
2: Je n'ai pas pu acheter de poulet et en manger parce que c'est très cher. Si on veut se nourrir, on consomme de la nourriture, mais pas de viande.
0: Le secteur avicole contribue à hauteur de 4 milliards 200 000 dollars aux revenus du Nigeria et il emploie plusieurs millions de personnes. Cependant, la hausse des coûts de production et de l'alimentation a contraint 30% des exploitations à fermer en 6 mois seulement. Les conséquences sont désastreuses. Les experts exhortent le gouvernement à prendre des mesures décisives, notamment à octroyer des subventions aux agriculteurs, à contrôler les prix des aliments pour animaux et à stimuler les investissements dans la production nationale d'aliments pour animaux afin de lutter contre la crise.
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0: La Sierra Leone est un pays de la côte ouest de l'Afrique connu pour ses longues plages blanches et ses eaux côtières qui abritent souvent des mangroves. Les forêts des mangroves sont non seulement l'habitat d'une grande variété d'espèces marines, mais elles absorbent également une grande quantité de dioxyde de carbone, ce qui est essentiel pour limiter l'impact du changement climatique. Or, des défenseurs de l'environnement estiment qu'elles sont menacées et ils demandent au gouvernement de faire quelque chose pour y remédier. D'un bâton à une forêt de mangroves, ces arbres sont emblématiques pour le paysage côtier de la Sierra Leone. Les mangroves se trouvent dans de nombreuses zones côtières de la Sierra Leone. Elles abritent des centaines d'espèces marines et contribuent à éliminer les émissions de carbone. Mais elles demeurent confrontées à de graves menaces. Comme l'explique si bien Taïmou Kargo, président de la communauté d'Olf Wharf.
1: Les gens avaient l'habitude de couper les mangroves pour en faire du bois de chauffage afin de fumer le poisson au sein de la communauté. Bien qu'il s'agisse d'une source de subsistance, nous avons remarqué lors de plusieurs ateliers avec la communauté que les poissons bondaient leurs œufs dans les mangroves et que celles-ci empêchaient également l'eau d'atteindre le rivage.
0: Les pêcheurs ainsi que les femmes dépendent du poisson et d'autres créatures marines comme moyen de subsistance et source de revenus. On écoute l'une d'entre elles, Joséphine Tolé, poissonnière de la communauté d'Olf Wharf.
4: Les déchets plastiques qui atteignent la mer affectent la quantité de poissons que nous capturons de nos jours. Les déchets plastiques affectent la température de l'eau, ce qui rend difficile la survie des poissons, en particulier de leurs œufs. Aujourd'hui, nous n'avons plus de poissons comme avant. Il nous arrive parfois de passer toute la journée ici sans trouver de poissons.
0: Des efforts sont en cours pour restaurer ces habitats naturels qui continuent d'être menacés par l'urbanisation et d'autres activités humaines. Eric Kawa, notre correspondant à Freetown, nous en donne plus de détails.
5: Voici une partie des palétuviers cultivés par les habitants de la communauté d'Olf Wharf dans le but d'obtenir une forêt de mangroves. Mais ces palétuviers sont menacés non seulement par l'abattage, mais aussi par les déchets. Et les membres de la communauté appellent à agir et invitent les gens à changer leur comportement et à ne plus jeter leurs déchets dans l'eau.
0: Les dirigeants de la communauté se sont récemment associés à l'ONG GOL et à l'Autorité nationale des aires protégées pour replanter environ 20 000 palétuviers dans la région. Salut Kaba Sanko, biologiste et marin de Fourabé, collège de l'Université de Sierra Leone, présente des stratégies de réduction des menaces.
1: Si, par exemple, ils utilisent les palétuviers pour construire leurs bateaux de pêche, il leur faut trouver une autre source de bois pour construire les bateaux de pêche. S'ils utilisent les palétuviers comme poteaux pour construire leur maison, Ils peuvent planter d'autres arbres, comme des arbres à croissance rapide et d'autres arbres à bois, comme alternative aux palétuviers, étant donné l'importance des palétuviers pour la durabilité des pêcheries.
0: Selon les défenseurs de l'environnement, la lutte pour la protection des mangroves est un combat pour l'avenir qui nécessite des efforts de collaboration pour défendre les 14e objectifs de développement durable de l'ONU visant à protéger la vie sous l'eau. Prenons une courte pause avec cette mélodie arrangée par les compositeurs chinois Zhang Zhuguang sur trois chansons populaires chinoises, françaises et écossaises. On se retrouve juste après pour la suite de notre émission.

0: Le café éthiopien a pris pied sur le marché chinois. Le volume de ses ventes a en effet augmenté de 27% par an en moyenne ces dernières années. Les autorités éthiopiennes affirment que la Chine est devenue un marché lucratif et en pleine expansion pour leur café. À 481 km de la capitale éthiopienne, Addis Abeba, se trouve l'une des plus grandes exploitations forestières de café du pays. Cette zone, connue sous le nom de Bulle Hora, dans la région Oromia, produit l'un des meilleurs grains de café au monde. Mamouche Taye, cultivateur et exportateur de café, explique la particularité de ces produits éthiopiens.
1: Le processus utilisé pour notre café est particulier, il garantit le produit final du café. Nous faisons fermenter le café selon les normes mondiales avant de l'envoyer sur un lit de séchage pour un traitement supplémentaire. En général, nous produisons ici le meilleur café forestier du monde.
0: Pour Mamouche, la croissance du marché international offre de meilleures opportunités commerciales, en particulier celles du marché chinois. Relativement nouveau dans le secteur, les importateurs chinois de café font désormais preuve d'un appétit vorace pour les cafés arabiques éthiopiens de qualité.
1: Le marché le plus important est celui dont nous attendons beaucoup en ce moment est le marché chinois. J'envoie moi-même beaucoup de café en Chine et c'est vraiment en train de devenir un marché sur lequel nous misons tous.
0: Le café est l'une des principales sources de devises fortes de l'Éthiopie. C'est aussi l'un des principaux produits agricoles d'exportation. Adunia Debela, directeur de l'autorité éthiopienne du café et du thé, nous en dit plus.
1: Lors des seuls 10 derniers mois, nous avons exporté environ 210 000 tonnes de café. Sur ce total, nous avons rassemblé plus $1 milliard. Si l'on compare ces résultats à ceux de l'année dernière à la même époque, on constate une augmentation des exportations de 29 000 tonnes.
0: Ces deux dernières années, la Chine a importé jusqu'à 20 000 tonnes de café éthiopien par an. Ce pays est ainsi devenu le 8e plus grand importateur. Adunia Debela attribue le sort du marché chinois à une augmentation significative du nombre d'acheteurs chinois de café qui importent ce produit directement de l'Éthiopie. Pour conclure, Jiroum Chala, notre correspondant à Addis Abeba, revient sur les statistiques.
2: Actuellement, l'Éthiopie expédie 70% de son café vers des pays comme les États-Unis, le Japon et l'Arabie Saoudite. Les données indiquent que les Chinois développent rapidement l'habitude et la culture de consommation de café et qu'ils deviennent également des acheteurs de premier plan. D'après les experts, ces pratiques sans précédent auront un impact positif sur les économies africaines productrices de café dans les années à venir.
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0: Au Maroc, les scooters électriques chinois se sont répandus dans quelques provinces après avoir prouvé leur succès et leur valeur de par leur modernité, leur adaptation aux évolutions, leur réponse aux besoins des consommateurs et leur contribution à la réduction des souffrances des personnes dans les transports grâce à leurs bonnes spécifications qui conviennent à tous. Avec les graves embouteillages dont souffrent les rues de certaines villes marocaines, dont Casablanca, et en raison des prix élevés du carburant et de la pollution de l'air, les scooters électriques chinois sont devenus un moyen de transport approprié pour accomplir les tâches quotidiennes. Hala Zaki travaille dans une entreprise privée. Il a décidé d'acquérir cet engin afin de réduire le coût de son transport, qui lui coûtait une grande partie de son salaire. Il exprime sa joie.
4: Pour moi, un scooter électrique est 1000 fois mieux qu'une moto. Je peux le recharger à moindre coût, ne dépassant pas un dirham, ce qui me permet d'économiser une grande partie de mon salaire. Je peux parcourir plus de 100 km à une vitesse comprise entre 60 et 65 km par heure. Je suis satisfait et content de mon choix, qui ne nuit ni à l'environnement ni même à mes dépenses personnelles et ne nécessite de le recharger que le matin comme un téléphone portable.
0: La demande d'achat des scooters électriques chinois connaît une augmentation significative à Casablanca et dans certaines autres provinces marocaines, au point qu'ils sont devenus l'un des moyens de transport sur lesquels compte le Marocain. Toujours à la Zaki.
4: Le scooter électrique chinois est bien meilleur que les motos fonctionnant à l'essence car il ne pollue pas l'atmosphère et est économique en termes de coûts de transport. Il ne nécessite pas non plus de budget d'entretien. Il est accessible aux citoyens ordinaires, tout comme un téléphone ou un ordinateur qui dispose d'une batterie qu'il suffit de recharger. Les citoyens peuvent également l'acquérir facilement car son prix est très raisonnable, variant entre 5000 dirhams et 40000 dirhams, selon les capacités de chaque citoyen. Un élément important qui a contribué à l'intérêt des Marocains pour l'achat de scooters électriques chinois est la mise en œuvre par le gouvernement d'une mesure fiscale importante, car il les a exonérés de taxes ou leur a imposé une petite taxe, ce qui a grandement contribué à la demande des Marocains pour ces scooters.
0: Sidik Mohamed, propriétaire d'un magasin qui vend des scooters électriques chinois, précise que la Chine fabrique pour les pauvres et pour les riches, et que chacun achète le type qui lui convient en fonction de ses capacités financières.
5: Depuis que nous avons commencé à importer des scooters électriques chinois, la perception des citoyens sur ce type de scooter a changé car ils sont plus pratiques et moins chers en termes d'entretien et de prix de vente. Il suffit de le recharger et de parcourir des dizaines de kilomètres à moindre coût. Les nouveaux scooters électriques chinois sont plus pratiques car ils peuvent transporter deux personnes et emprunter des routes et des chemins caoutchouteux avec une puissance fiscale importante. C'est pourquoi les Marocains ont commencé à acquérir ce type de scooter, et nous leur garantissons également la qualité et l'entretien. Je n'ai jamais reçu de plainte d'aucun citoyen qui les a achetés.
0: Les autorités marocaines encouragent l'évolution vers l'utilisation d'énergie propre dans tous les domaines de la vie afin de réduire les impacts négatifs sur l'environnement, car cela est dans l'intérêt de la santé des citoyens. Docteur Zahir Al-Azraq, professeur en droit des affaires de l'université Hassan II.
6: En matière d'énergie renouvelable, le Royaume du Maroc cherche aujourd'hui à établir une certaine collaboration avec les leaders mondiaux, notamment la Chine, et pas seulement au niveau de la production des énergies, mais tout en liant cette production énergétique avec le secteur de l'automobile. Donc aujourd'hui, le Maroc essaie de s'investir de plus en plus dans l'automobile verte et aussi dans l'industrie des batteries. Donc raison pour laquelle elle essaie toujours de chercher les leaders en la matière. Et la Chine aujourd'hui s'affiche parmi les premiers partenaires du Maroc, notamment et suite aussi à la conclusion d'un accord de partenariat en la matière avec quelques entreprises chinoises productrices des batteries.
0: À cet égard, les gouvernements marocains coopèrent avec les géants de producteurs d'énergie renouvelable dans le monde, notamment la Chine, car ils soutiennent toute tendance à utiliser une énergie propre au lieu des carburants produits à partir des dérivés du pétrole pour faire face aux risques du changement climatique afin de préserver l'environnement, ce qui se reflète positivement sur la santé du peuple.
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En Afrique australe, les appels à la modernisation des infrastructures ferroviaires de transport des passagers et des marchandises se font de plus en plus pressants. La Fraternité ferroviaire mondiale s'est réunie à l'occasion de l'exposition ferroviaire africaine à Johannesburg pour discuter des défis à relever sur les continents.

0: non? Et présentait les technologies et les trains les plus récents. Un système ferroviaire performant permettra de dégager des avantages économiques et de stimuler les échanges entre les 16 États membres de la communauté de développement de l'Afrique australe, SADC en sigle, alors que l'Afrique s'apprête à devenir un bloc commercial intégré. La SADC poursuit ses projets de transformation des réseaux ferroviaires et de délestage du trafic routier. Mode de transport bon marché et fiable, le train est aussi un outil important pour le commerce. Mais tout cela est compromis par des infrastructures inadéquates et mal entretenues. Hicham Emeran, président de l'Association des chemins de fer d'Afrique australe, nous en dit plus.
1: Il y a sans aucun doute de nombreux projets passionnants qui ont lieu dans la région par le biais de plusieurs de nos pays membres, précisément la Tanzanie, le Botswana, le Mozambique et l'Angola. C'est très intéressant pour la région. Il s'agit d'investissements significatifs dans l'espace ferroviaire, destinés à améliorer l'efficacité de la logistique, tant du point de vue du fret que de celui des passagers.
0: Les systèmes de haute technologie les plus récents et les trains modernisés ont été présentés lors de l'exposition ferroviaire africaine à Johannesburg. Celle-ci a attiré des investisseurs du monde entier, désireux de participer à la transformation de la région, comme Max Tarabrin, vice-président chargé du développement des affaires de la compagnie Tuema.
1: Il est très important que les opérateurs soient attentifs et utilisent les dernières technologies pour être informés de l'état réel de leur réseau et pour prendre des actions de maintenance prédictive afin de le maintenir en bon état.
0: Les réseaux ferroviaires sud-africains en particulier entrent dans une nouvelle ère avec l'implication du secteur privé, ce qui pourrait être un atout pour l'ensemble de la région. Olive Gumikiriza, directrice générale de l'organisation Harley Reid, et Hicham Emeran, président de l'Association des chemins de fer d'Afrique australe, se montrent tous très optimistes.
2: Si nous avions un train moderne capable de nous emmener de la Zambie au Zimbabwe, au Mozambique, au Lusaka et à l'Eswatini, combien d'échanges en termes de commerce et d'affaires en tirions-nous? Et quelle part des échanges en termes de commerce et d'affaires cela nous rapporterait-il? Énormément.
1: C'est un avantage pour nous tous de voir un chemin de fer amélioré et connecté dans la région et sur le continent. Si l'on va plus loin et que l'on considère l'Union africaine, l'agenda 2063, il est question de relier le continent du nord au sud.
0: Les rails a toujours joué un rôle clé dans le développement africain et continuera à le faire alors que le continent entre dans une nouvelle ère dans le cadre de l'accord de libre-échange. Cependant, une vaste part dépendra d'une approche intégrée et unie de la part des pays africains. Ainsi s'achève notre rubrique reportage, mais l'émission continue avec une belle chanson et puis ce sera la dernière partie consacrée au cours des Chinois. C'est parti!

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2: Bonjour tout le monde, 大家好 ，bienvenue à l'écoute de notre cours de chinois au quotidien. Je suis Xiao Cai.
3: Bonjour tout le monde, 大家好 ，c'est Yves.
2: Alors, dans le cours précédent, nous avons appris des phrases utiles concernant une visite au musée. On va faire une petite révision. D'abord, 这儿可以拍照吗？
3: 这儿可以拍照吗？ Est-ce qu'on peut prendre des photos ici?
2: 请不要使用闪光灯。
3: 请不要使用闪光灯。S'il vous plaît, veuillez ne pas utiliser le flash.
2: 有解说员吗？
3: 有解说员吗？ Y a-t-il des guides?
2: 最近还有什么新展览？
3: 最近还有什么新展览 ？Y a-t-il de nouvelles expositions en ce moment？
2: Voilà, maintenant on va écouter tous les dialogues du cours précédent.
4: 对话一，
1: 这儿可以拍照吗？
4: 可以，但是请不要使用闪光灯。对话二，
1: 有解说员吗？
4: 有，每半个小时一次。对话三，
1: 最近还有什么新展览？
4: 您可以浏览我们博物馆的网站。
3: C'est fini pour la révision de la dernière leçon. Nous allons maintenant voir les phrases clés d'aujourd'hui.
2: 该起床了。
3: 该起床了。C'est l'heure de se lever.
2: 早上的空气真好。
3: 早上的空气真好。L'air du matin est vraiment très bon.
2: 我们去散散步吧。
3: 我们去散散步吧。On va se promener, ça te dit?
2: 我天天都来。
3: 我天天都来。Je viens tous les jours.En français, Xiao Tai, on dit « le monde appartient à ceux qui se lèvent tôt ».
2: Ah bon, en chinois, on dirait « 早睡早起身体好». Se coucher tôt et se lever tôt donne une bonne santé.
3: Et si je m'entraîne le matin, je me sens bien. Maintenant, j'aime bien faire comme les vieux chinois. Si je veux dire à mon coloc de se lever pour m'accompagner, comment je peux dire ?
2: Tu peux lui dire « 该起床了», c'est l'heure de se lever.
3: « 该起床了».«
2: 该» veut dire « devoir » ou « il faut ».«
3: 该» »«
2: 起床», »« se lever ».«
3: 起床».
2: 该起床了。
3: 该起床了。C'est l'heure de se lever.
2: Dialogue 1.
4: 对话一。
1: 该起床了，别睡了。
4: 我还困着呢。
2: C'était le dialogue 1. 该起床了，别睡了。
3: 该起床了，别睡了。Ne dors plus, c'est l'heure de se lever. 该起床了。Donc c'est l'heure de se lever. 该, normalement c'est 应该, tu devrais. 起, c'est la particule, le verbe qui veut dire se lever, se relever. 床, c'est le lit. Donc...Se lever du lit, c'est l'heure de se lever. Bie shui la, bie, c'est ne pas, ne fais pas ça. Shui, dormir, et la particule le pour accomplir l'action. Bie shui la, ne dors plus.
2: 我还困着呢。
3: 我还困着呢。J'ai encore sommeil. 我je hai encore. Kun, sommeil, endormi. Je, c'est une particule qu'on ajoute après le verbe ou après l'objectif pour compléter l'action. Et ne, c'est une particule qu'on ajoute à la fin pour terminer la phrase. 我还困着呢, j'ai encore sommeil.
2: Merci Yves.
3: Xiao Tai, comment dire l'air est très bon le matin?
2: 早上的空气真好。
3: 早上的空气真好。
2: 早上 veut dire le matin.
3: 早上。
2: 空气 l'air.
3: 空气。
2: 真 est un adverbe qui a le sens de vraiment, réellement, utilisé ici pour renforcer le mode affirmatif.
3: 真.
2: Voici un exemple. 空气真好 l'air est très bon. Et un autre exemple. 他唱歌唱得真好听 il chante vraiment très bien. 真
3: 真
2: 好 bien bon
3: 好
2: 早上的空气真好
3: 早上的空气真好 l'air est très bon le matin
2: dialogue 2
4: 对话二
1: 早上的空气真好
4: 现在北京的空气越来越好了
2: on a parlé d'air dans le dialogue 2早上的空气真好
3: 早上的空气真好 l'air est très bon le matin 早上 le matin 空气 l'air l'atmosphère 真 très vraiment 好 bien
2: 现在北京的空气越来越好了。
3: 现在北京的空气越来越好了。L'air de Beijing s'améliore de jour en jour. 现在 maintenant, Beijing, la ville, Pékin, 空气 l'air, l'atmosphère, 越来越, c'est de plus en plus, 好, bien, le, c'est pour exprimer l'action qui continue, qui est en train de se passer. Donc, l'air de Beijing s'améliore de jour en jour.Et Xiao Tai, si je veux proposer à mon ami chinois une promenade, comment dit-on ?
2: 我们去散散步吧。
3: 我们去散散步吧。
2: 我们 nous
3: 我们
2: 去 aller
3: 去
2: 散散步散步 se promener
3: 散散步
2: 我们去散散步吧。
3: 我们去散散步吧。Allez, on va se promener.
2: Dialogue 3.
4: 对话三。
5: 我们去散散步吧。
4: 好，我喜欢散步。
2: C'était le dialogue 3. 我们去散散步吧。
3: 我们去散散步吧。On va se promener, ça te dit? 我们 nous, tu, allez, 散散步 ou 散步 se promener. Et bah, ça indique une proposition. Donc en français, on pourrait rajouter ça te dit ou ok?
2: 好，我喜欢散步。
3: 好，我喜欢散步。Bien, j'aime bien me promener. 好 bien ou bon, cela signifie ici l'acquiescement. 我喜欢 j'aime, 散步 se promener.
2: Merci Yves pour ces explications.
3: De rien, c'est au taille. Bon, un monsieur âgé qui fait des exercices le matin dans le parc m'a dit qu'il y allait tous les jours, mais j'ai oublié comment il a dit en chinois.
2: Il a sûrement dit comme ça. 我天天都来。
3: 我天天都来。
2: 我，je。
3: 我。
2: 天天 veut dire tous les jours。
3: 天天。
2: 都 tout。
3: 都。
2: 来 venir。
3: 来。
2: 我

0: Oui, je viens tous les jours. Doi, juste, c'est vrai. Wo, je, tien, tien, tous les jours. Dou, lai, je viens.
1: Très bien. Alors avant de repasser les dialogues au complet, on va faire une petite révision des phrases clés d'aujourd'hui. Gaichuangla.
0: Gaichuangla, c'est l'heure de se lever.
1: 早上的空气真好。
0: 早上的空气真好。L'air du matin est très bon.
1: 我们去散散步吧。
0: 我们去散散步吧。On va se promener, ça te dit?
1: 我天天都来。
0: 我天天都来。Je viens tous les jours.
1: Bon, maintenant les dialogues.
2: 对话一。
3: 该起床了，别睡了。
2: 我还困着呢。对话二。
3: 早上的空气真好。
2: 现在北京的空气越来越好了。对话三。
3: 我们去散散步吧。
2: 好，我喜欢散步。对话四。
3: 大爷，您经常晨练吗？
4: 对，我天天都来。
1: Ok, c'est tout pour les dialogues. J'espère que vous avez bien compris quelque chose. Maintenant, c'est l'heure de l'ABC de la culture chinoise.
0: Tout à fait, on va parler des exercices le matin en Chine. Donc faire des exercices le matin est une habitude des Chinois, et ce n'est pas juste pour aller s'entraîner. Imaginez que dans les parcs, dans les rues, dans les places et dans les squares, il y a partout des gens, jeunes ou âgés, hommes et femmes, qui se promènent et qui courent. Il n'est pas rare de les voir marcher à reculons, ce qui fait beaucoup rire les touristes. Ils peuvent aussi chanter des chansons ou des opéras, ils dansent, ils pratiquent de l'épée, ils emmènent chanter leurs oiseaux, ils pratiquent de la boxe tai chi. Ça, c'est une image très typique des exercices le matin. Ces dernières années, les agences de voyage de Beijing en ont profité pour incorporer la visite matinale d'un parc à leur programme de voyage, ce qui intéresse beaucoup les touristes étrangers. Ils ont souvent vraiment envie de connaître la culture traditionnelle chinoise, surtout la vie quotidienne du peuple pékinois. En effet, on découvre une vie très chaleureuse qui a presque disparu dans les pays occidentaux.
1: Et merci Yves. Et voilà, c'est sur cette scène de la vie quotidienne pékinoise qu'on va terminer ce cours de chinois d'aujourd'hui. Un petit test avant de vous quitter. Comment dire en chinois ? Allons se promener.
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L'action du principal fabricant chinois de robots Unitree Robotics a bondi de 629,44% pour débuter à 1100 yuans, environ 162 dollars, lors de son introduction mercredi sur le marché star de la bourse de Shanghai. L'entreprise basée à Hangzhou propose environ 40,45 millions d'actions au prix de 150,8 yuans chacune. Ces livraisons de robots humanoïdes ont dépassé les 5 500 unités en 2025, ce qui la positionne à la première place au monde, avec une part de 32,4% du marché mondial, selon un rapport d'études de marché de 2025 sur les robots humanoïdes. D'après Unitree, les fonds levés seront consacrés au développement de modèles de robots intelligents, à la R&D en matériel robotique, au développement de nouveaux produits et à la construction d'une base de fabrication. L'entreprise passe de la simple fabrication de robots à la construction d'un écosystème plus large pour les robots généralistes de haute performance. Les hôtels peuvent-ils désormais payer pour être recommandés?

0: Des bardobos, la question agite les réseaux sociaux chinois alors que ByteDance applique depuis le 10 août une tarification spécifique aux réservations effectuées via son chatbot phare. Le taux global atteint 12%, mais le groupe assure qu'il ne s'agit pas de frais publicitaires. Les transactions sont désormais soumises à 11,4% de frais de services logiciels, auxquels s'ajoutent 0,6% de frais de paiement. Taobao passe ainsi du statut de source de trafic naturel à celui de canal de transaction dédié. Face à la polémique, ByteDance dément toute mise aux enchères des recommandations. Aucun hôtel ne peut payer pour améliorer son classement et aucune promotion sponsorisée n'est proposée. La commission n'est prélevée qu'une fois la réservation effectuée et réglée sur Douyin Shop, l'équivalent chinois de TikTok Shop. Les établissements restent libres d'adhérer au dispositif. Le fabricant chinois de drones DJI a salué lundi la décision d'une cour d'appel américaine de réexaminer ses liens présumés avec l'armée chinoise, affirmant qu'il compte rétablir la vérité au fur et à mesure que l'affaire avancera. Le département américain de la défense, DOD, avait inscrit DJI pour la première fois sur sa liste noire des entreprises chinoises soupçonnées d'être liées à l'armée en octobre 2022. DJI a intenté une action en justice contre le DOD en octobre 2024. En 2025, un tribunal de première instance américain a rendu un jugement en faveur du DOD, ce qui a conduit DJI à faire appel. La Chine a lancé mercredi matin la fusée réutilisable Zhuque 3, réunissant ainsi sa première récupération au sol du premier étage d'une fusée. La fusée Zhuque 3Y2 a décollé à 7h35 heure de Beijing depuis la zone pilote d'innovation spatiale commerciale de Dongfeng dans le nord-ouest de la Chine. La récupération au sol s'est déroulée comme prévu. Le premier étage de la fusée s'est posé en douceur à l'emplacement désigné sur le site de récupération. Le deuxième étage a placé le satellite Honghu 03 qu'il transportait sur l'orbite prévue. La mission de vol a été un succès total. Le lancement de la sonde lunaire Chang'e 7 est prévu à une date appropriée, selon l'Agence chinoise des vols spatiaux habités, CMSA. L'ensemble constitué de la sonde lunaire Chang'e 7 et de la fusée bordeuse Longue Marche 5Y14 a été transféré verticalement mercredi vers la zone de lancement du site de lancement spatial de Wenchang, dans la province chinoise de Hainan, a indiqué la CMSA. La sonde lunaire et la fusée sont arrivées sur le site de lancement respectivement en avril et en juillet et ont depuis achevé les opérations d'assemblage et de test. La CMSA a noté que toutes les installations et tous les équipements du site de lancement étaient en bon état et que les vérifications fonctionnelles, les essais conjoints et le remplissage en propergol seraient effectués avant le lancement comme prévu. TÜV Rheinland, organisme allemand indépendant d'essais d'inspection et de certification, a organisé dernièrement à Chongqing une cérémonie pour marquer l'attribution à ZX Modo d'un certificat d'homologation européenne des véhicules complets WVTA.
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3: Bienvenue à Cogito. Refus de prisonner des excuses pour les crimes d'occasion, accélération de la remilitarisation, propos favorables à la possession de l'arme nucléaire, autant d'agissements rétrogrades du gouvernement japonais qui font craindre un retour du militarisme japonais. Dernier exemple en date, les visites de responsables de la douane japonaise au sanctuaire Yasukuni, où sont honorés des criminels de la Seconde Guerre mondiale, le 15 août dernier, jour de la capitulation du Japon. de tels actes constituent une profanation de la justice historique, un défi aux limites de la civilisation et une provocation à l'égard de l'ordre international d'après-guerre. Pendant la Seconde Guerre mondiale, le Japon a mené des guerres d'agression à l'étranger et commis des crimes atroces et inhumains. Après la guerre, le tribunal de Tokyo a établi juridiquement la responsabilité du militarisme japonais dans le déclenchement de ces guerres d'agression et la commission de ces atrocités. Cependant, notamment en raison du déclenchement de la guerre froide, le militarisme japonais n'a pas été complètement puni. Depuis lors, les forces de droite japonaises n'ont cessé de promouvoir la réécriture des manuels d'histoire, allant jusqu'à nier ou à maquiller la nature de la guerre d'agression. Selon les médias japonais, ces mêmes forces recruteraient calmement des personnes afin de créer et de diffuser, à l'aide de l'intelligence artificielle, des vidéos glorifiant la guerre d'agression et exagérant les menaces provenant des pays voisins. Dans le même temps, des responsables de la droite japonaise se rendent fréquemment au sanctuaire Yasukuni pour honorer la mémoire de criminels de guerre et nier ouvertement le massacre de Nanjing. Actuellement, le musée de la bombe atomique de Nagasaki procède à une mise à jour de ses expositions et prévoit de remplacer la mention « massacre de Nanjing » par « incident de Nanjing ». Cela montre que le révisionnisme historique continue de sévir au Japon et que les forces de droite mettent encore dos d'un œuf pour nier la responsabilité du pays dans la guerre et remettre en cause l'ordre international d'après-guerre. Une série de documents revêtant une pleine portée en droit international, tels que la déclaration du Caire, la déclaration de Potsdam et l'acte de capitulation du Japon, stipulent clairement que le Japon doit être entièrement désarmé et ne doit pas conserver d'industrie susceptible de lui permettre de se réarmer. L'article 9 de la Constitution japonaise en vigueur stipule que le peuple japonais renonce à jamais à la guerre en tant que droit souverain de l'État, ainsi qu'à la menace ou à l'emploi de la force comme moyen de règlement des différends internationaux. Cependant, qu'il s'agisse de l'augmentation continue de dépenses de défense, de la révision des trois documents sur la sécurité, de la levée de l'interdiction d'exporter des armes létales ou encore de la nouvelle version du livre blanc sur la défense visant à mettre en place une capacité d'attaque multidimensionnelle, le Japon profite aujourd'hui des bouleversements mondiaux pour rompre avec le principe de défense exclusivement défensive, se doter d'une capacité de faire la guerre préventive et chercher à se libérer progressivement des contraintes de l'après-guerre. De nombreux analystes y voient l'émergence d'un nouveau militarisme et s'inquiètent de ses graves dangers pour la paix régionale. En tant que seul pays à avoir subi une attaque atomique, la question nucléaire est un sujet extrêmement sensible au sein de la société japonaise. Cependant, poussée par ses ambitions de remilitarisation, la droite japonaise a commencé à sonder l'opinion publique et à préparer le terrain en vue de la possession de l'arme nucléaire. En décembre 2025, un haut responsable de la résidence du Premier ministre japonais a soutenu publiquement qu'il faudrait posséder des armes nucléaires. Récemment, le ministre japonais de la Défense, Shinjiro Koizumi, a déclaré que le Japon devrait débattre sans tabou des politiques relatives aux armes nucléaires. Lors d'une récente cérémonie commémorant le 81e anniversaire des bombardements atomiques d'Hiroshima et de Nagasaki, Sanae Takachi s'est exprimé de manière ambiguë sur la question de savoir si le Japon continuait à respecter à l'avenir les trois principes non nucléaires. Cette ambiguïté a exacerbé les inquiétudes dans tous les milieux quant à un dangereux revirement de la politique nucléaire du gouvernement Takachi. Selon un récent sondage de l'agence Kyoto, 76% des personnes interrogées sont favorables au maintien des trois principes non nucléaires, ce qui met en évidence la forte opposition de l'opinion publique à l'égard du nucléaire. Des rapports révèlent que le Japon dispose déjà de la capacité de produire des matières nucléaires de qualité militaire, ainsi que du potentiel technologique et militaire nécessaire pour lancer des armes nucléaires. D'après les déclarations de responsables japonais et les recherches universitaires occidentaux, le Japon serait en mesure de fabriquer une arme nucléaire en un peu plus de 100 jours, voire en quelques dizaines de jours. À l'heure actuelle, le gouvernement japonais s'efforce de réviser les trois principes non nucléaires et cherche à mettre en place un partage nucléaire afin d'introduire sur son territoire des armes nucléaires de ses alliés. Imaginons qu'un Japon refusant de reconnaître ses crimes de guerre se dote de l'arme nucléaire, cela porterait inévitablement un coup grave au régime international de non-prolifération nucléaire et à l'ordre international d'après-guerre, tout en faisant peser un risque considérable sur la sécurité mondiale. Il y a 31 ans, Tomichi Murayama, alors Premier ministre japonais, a publié la déclaration Murayama dans laquelle il reconnaissait que le Japon avait mené par le passé une politique nationale erronée et s'était placé sur la voie de la guerre tout en s'engageant à mener une réflexion approfondie sur l'histoire et à en tirer les leçons. Aujourd'hui, les dirigeants japonais vont à contre-courant de cette démarche et risquent d'enliser à nouveau le pays dans l'abîme. Face aux agissements inquiétants du nouveau militarisme japonais, la communauté internationale doit prendre des mesures concrètes pour les indiquer résolument, défendre fermement l'ordre international d'après-guerre et ne jamais laisser une telle tragédie historique se reproduire.

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0: Bonjour à toutes et à tous, bienvenue à l'écoute de l'émission Classeco. Avec le développement éco-social ainsi que le progrès technologique, un grand nombre de nouveaux métiers apparaissent. Quels sont-ils? La digitalisation et la robotisation de l'économie auront quels impacts sur le monde d'emploi? Quels sont les avantages des nouveaux métiers émergents? Pour trouver les réponses, je vous invite à suivre cette émission. Ne quittez pas, Classeco commence tout de suite.
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2: La création d'emplois est un sujet de société très important et aujourd'hui nous allons parler de nouveaux métiers qui font l'actualité maintenant sur les réseaux sociaux. Et pour en parler, nous avons le plaisir de recevoir dans notre studio quatre journalistes dont certains d'entre eux sont allés explorer les nouveaux métiers sur le terrain. On a Christelle Danyambaya, Tai Xueqing, et Nicolas Hiruizin et Yves Mouillet. Et aussi par visioconférence, nous avons le plaisir de recevoir Olga.

0: Manova, ingénieur en IA chez Schlumberger, et Aldin Faré, producteur dans l'audiovisuel et podcasteur. Alors, on va commencer par Christelle, je pense, parce que vous êtes allée sur le terrain pour explorer les nouveaux métiers. Quels sont les nouveaux métiers qui vous a laissé une impression particulière?
1: Le nouveau métier qui m'a le plus touchée, ça serait les pros, les responsables de l'entreposage. Pour expliquer vraiment terre à terre, ce sont des personnes qui s'occupent du rangement chez nous. Donc, des personnes viennent chez vous, ils rangent tout, de la cuisine, la salle de bain, en passant par les jouets des enfants. Et en fait,
0: Ce n'est pas
1: l'impression.
0: simplement les femmes de ménage.
1: Ben non, ce ne sont pas des femmes de ménage, ce sont des gens qui ont été formés pour pouvoir exercer ce métier. Et ce métier a été récemment reconnu par le gouvernement chinois comme étant un métier comme les autres. Et c'est-à-dire que les femmes qui se donnent à cette pratique, ce sont des gens, des personnes qui ont soit eu des problèmes avec le travail précédent, qui se sont reconverties, ou des personnes qui n'arrivaient pas à trouver de l'emploi et qui, grâce à ce nouveau métier, peuvent faire quelque chose. Et c'est un métier vraiment qui touche et qui peut intéresser tout le monde. On n'a pas besoin de beaucoup de diplômes. Il est super très bien payé.
0: Ah
1: Et
0: ouais, ça coûte
1: oui,
0: cher,
1: ah oui. Et j'ai été vraiment particulièrement, vraiment
0: impressionnée par le prix.
1: impressionnée par ce nouveau métier qui,
0: Ok.
1: je crois, prendra de l'ampleur dans les années
2: Ça
1: à venir.
2: consiste en quoi exactement?
1: Ça consiste en fait, ce sont des dames, c'est en service, qui s'occupent de ranger chez vous. C'est-à-dire, vous
0: Vraiment
1: les
0: rangé,
1: appelez,
0: quoi.
1: voilà, ils vous les appelez, ils viennent chez vous, ils vous disent, voilà, dans votre garde-robe, il faut aligner les choses comme ça, il faut le faire comme ça. Et ce qui est bien, c'est que après qu'ils aient fait ce rangement-là, vous, ça vous laisse l'idée de la manière comment optimiser
2: D'accord.
1: votre espace, en fait. Donc, des fois, on est chez soi, on n'a pas le temps, soit on ne sait pas comment ranger. Et avec toutes nos activités, des fois, le week-end, on n'a que le week-end pour se reposer. Donc, ce sont des personnes qui vont venir chez vous et ils vont vous donner vraiment un fil conducteur à suivre de la cuisine, la salle de bain, les habits, l'armoire, jusqu'aux jouets des enfants. Et c'est vraiment impressionnant. Ce sont des femmes, comme j'ai dit, la plupart des femmes. Il y avait deux ou trois hommes qui ont suivi la formation, qui ont été encadrés, et ils ont bien sûr des outils qui vont avec pour le rangement, pour le nettoyage, et pour vraiment, ça m'a beaucoup, ça m'a séduit. Et on retrouve ces centres dans presque toute la Chine. Je veux dire, il y a plusieurs régions. Cette dame a créé les centres dans plusieurs régions. Elle nous a un peu raconté l'histoire des femmes. C'était des femmes qui n'avaient plus trouvé de travail ou qui ne pouvaient plus travailler à cause d'un petit handicap ou d'un truc comme ça. Mais très vite, elle les a formées et
0: C'est des
1: elles
0: femmes
1: gagnent
0: de
1: très
0: ménage
1: bien.
0: de haut de gamme, en quelque sorte.
1: Voilà, femmes de ménage de haut de gamme, mais voilà, très important pour nous et ça m'a vraiment beaucoup séduit. Oui, il faut dire que les prix ne sont pas très abordables, c'est pas donné à tous aussi, hein. Voilà, solliciter un service tel que les professionnels du rangement, c'est pas donné à tous, il
2: C'est
1: faut.
2: pour les ménages aisés.
1: Ah bah oui, parce que
0: Ça
1: c'est en
0: t'intéresse,
1: plus tout.
0: Nicolas?
2: Ça m'intéresse, j'ai tendance à laisser mes affaires un peu partout, donc parfois je me fais gronder. Donc, ouais, quelqu'un qui m'aiderait à ranger pour me donner des idées, pourquoi pas,
0: Ouais, c'est pas mal.
2: au moins une fois.
0: Mais vous êtes allé voir d'autres choses.
2: Oui, alors moi, je suis plutôt dans une entreprise de haute technologie, on va dire, hein, spécialisée dans les logiciels d'intelligence artificielle pour les robots. Et voilà, donc j'ai pu voir ça de très près, voir comment ces nouveaux, en fait, cette nouvelle technologie peut faire des choses comme on n'a pas pensé avant, par exemple. Avoir on parle souvent des animaux comme ça, des faux animaux, des robots animaux comme ça, qui peuvent interagir avec les humains, donc ils peuvent bouger, ils peuvent sauter, ils peuvent écouter, entendre, donc réagir au son. Et donc ça, c'était assez amusant. Donc peut-être que ça va prendre de l'ampleur, hein, au fur et à mesure du temps, parce que les gens, bon, ont des animaux de compagnie, mais peut-être qu'ils veulent aussi une solution de facilité parfois. Avec un robot, on a moins besoin de s'en occuper. Et sinon aussi pour en fait les robots de rangement, hein, par exemple pour la livraison.
0: Ah, robots de rangement, attends.
3: Ah, oui, oui. Suite,
4: hein. Là, il y a de la concurrence.
0: Ah, oui.
2: Parce qu'on sait que là c'est plus de, par contre c'est pour la livraison, pour les colis en fait. Hein, ça c'est pour les entreprises. Ah, ouais. Hein,
0: ça nous assure.
2: Voilà, c'est un peu différent. Donc c'est simplement pour parce qu'on a besoin évidemment de. Normalement, beaucoup de main-d'œuvre hein, pour prendre les colis, les ranger dans ces entreprises de livraison. Hein, on voit à quel point le commerce en ligne est développé en Chine. Et donc, avec ces robots-là, ils sont programmés pour recevoir des colis, se déplacer suivant un certain chemin et les mettre dans certains endroits. Donc ça, c'est une programmation. Et ils suivent en fait ce chemin pour pouvoir déposer les colis de manière automatisée. Donc ça, c'est vraiment aussi, une tendance hein, qui se développe, hein, l'automatisation dans les entreprises de livraison. Il y avait aussi beaucoup de choses sur les drones, par exemple, ici. Hein. Mmh. Il y a beaucoup de ces petits éléments, comme ça, ils essayent d'utiliser l'intelligence artificielle pour augmenter l'efficacité de ces choses-là.
0: Je vois quand même, c'est une tendance qu'on a devenu de plus en plus spécifique et plus en plus professionnelle, profonde dans un métier. Et Yves, quelle est votre idée?
4: Alors, moi, j'ai fait un reportage sur une professionnelle, donc c'est plutôt l'inverse de Nicolas. Moi, la personne en question, c'est une guide horticole et forestière qui s'efforce de réparer les dégâts causés par les nouvelles technologies. Par exemple, le stress que ça peut engendrer à force d'utiliser son téléphone portable, la lumière bleue, le fait d'être disponible tout le temps, le fait de vivre dans une grande ville avec le stress que ça encourt, eh bien, en fait, cette personne-là propose des thérapies pour se rapprocher avec la nature. Donc, par exemple, on revient vers des choses beaucoup plus traditionnelles, comme le yoga ou les jardins plus traditionnels, comme ça pouvait se faire dans les dynasties anciennes chinoises. Et puis, là encore, on revient à des animaux naturels, pas des robots, avec des gens qui vont s'occuper d'animaux et des choses comme ça. Donc, ce qui est très intéressant, c'est là, les gens se retrouvent ensemble et s'écoute. Dans la société moderne, on a malheureusement souvent, on n'a pas le temps de prendre le temps. Et là, dans ces centres spécialisés, on vous dit, regardez, ouvrez les yeux, reposez-vous. Il est temps de vous requinquer, de vous ressourcer. Et j'ai trouvé ça très intéressant parce que ce genre de centre, finalement, le fait de vivre à la campagne, c'est vrai qu'on peut s'en passer, je pense. Mais dans une ville, dans la plupart des mégalopoles, suivre ce genre de thérapie, suivre ce genre de stage, effectivement, moi-même, en ayant fait ce reportage, ça m'a fait énormément de bien.
0: Et Tajeti, vous êtes chinoise, donc comment voyez-vous l'émergence de ces nouveaux métiers et quel genre de changement de société que vous pouvez constater?
5: D'accord. Alors moi, je ne suis pas allée sur le terrain pour expérimenter, mais j'ai regardé votre série de reportages. Par contre, le métier que Nicolas a appris, ça me rassure plutôt par rapport à la place de l'homme, par rapport à la place de l'humain, justement dans ce monde qui est en train de devenir super moderne, super sophistiqué, parce que tant qu'un robot a toujours besoin d'un un ingénieur humain pour le développer, pour le gérer, pour le programmer, pour le maintenir, il n'y a pas de danger qu'on soit remplacé demain. Après, je pense que l'apparition de tous ces nouveaux métiers nous apprennent énormément sur l'évolution de la société chinoise par rapport, bien sûr, d'abord au développement de la technologie, mais il y a aussi le changement de mode de vie. Hein. Je pense que le besoin de faire appel à une spécialiste de rangement, ça vient bien sûr avec la société de la consommation et l'accélération du rythme de vie. Et puis, j'ai pensé à un autre métier que nous n'avons pas encore abordé jusqu'à présent, mais qui est montré aussi dans votre série de reportages. C'est celui de l'ingénieur en restauration des terres humides. Et je crois que l'apparition de ce genre de métier, on peut considérer que c'est aussi le résultat de la division sociale du travail, ou peut-être plus exactement de la subdivision social du travail, parce que je me demande si certaines tâches de ce métier faisaient déjà partie du travail d'un paysagiste ou d'un urbaniste. Mais l'apparition de ce genre de métier est bien sûr aussi le résultat de la prise de conscience de la société par rapport à certains grands thèmes de notre temps, tels que le changement climatique, la protection de l'environnement, etc.
0: Vous avez évoqué un point, c'est que la possibilité qu'on soit remplacé demain, je pense que vous avez mentionné beaucoup de choses qui concernent la Chine.

0: Mais est-ce que l'humanité va être remplacée demain par des robots? C'est un problème planétaire. Et on voit récemment l'apparition de cette chatbot ChatGPT qui a fait vraiment un buzz sur les réseaux sociaux. Et en fait, pour cela, on a interrogé Ossien Hollin, directeur commercial d'Acia Technologies. C'est une start-up deep tech française développant des outils d'intelligence artificielle pour l'ingénierie, qui utilise lui-même ChatGPT dans son travail. Et il ne peut pas participer en temps réel à notre émission, donc on lui a posé deux questions. Donc voilà sa réponse. D'abord, je lui ai demandé, comme ChatGPT rencontre un succès fulgurant, est-ce que ça marque vraiment un tournant dans le paysage de l'intelligence artificielle? Et on va écouter sa réponse.
1: Je la trouve très intéressante cette question. C'est au final ces nouveaux outils d'OpenAI, dont ChatGPT, aujourd'hui ils font le buzz, ils sont adoptés par beaucoup de personnes, ils font beaucoup de parler d'eux en Chine en particulier récemment. Est-ce qu'ils vont amener une accélération de l'adoption et du développement de technologies d'intelligence artificielle? Et la réponse à ça, bien sûr, c'est oui. L'adoption, elle est phénoménale pour ChatGPT, il faut s'en rendre compte. Il a fallu à Facebook plusieurs mois pour atteindre des niveaux d'adoption similaires à ce que ChatGPT a fait en quelques jours. Pareil pour Apple. Et donc, la grande réussite de ChatGPT, et c'est Kai Fouly d'ailleurs qui le dit, un grand expert d'intelligence artificielle chinois, qui nous dit que ce qu'a réussi ChatGPT, c'est petit 1, l'adoption de masse de technologies d'intelligence artificielle relativement avancées. Et petit 2, la démystification de ces technologies. Parce que désormais, ça nous parle, l'intelligence artificielle. On voit à quoi ça sert, on peut l'utiliser, on peut l'inclure dans notre quotidien. Et ça, auparavant, c'est quelque chose qui n'existait pas ou qui était réservé au final au domaine un peu industriel, technique. Aujourd'hui, n'importe quel utilisateur qui n'est pas technique peut venir utiliser ChatGPT. Et ça, c'est vraiment un game changer. Et donc, bien sûr, ce qui se passe, c'est que tous les compétiteurs d'OpenAI, mais vous savez qu'OpenAI est en fait associé d'une certaine manière à Microsoft, et donc tous les autres géants de l'Internet qui sont en capacité de produire de tels outils, en fait, se mettent en marche pour venir proposer des compétiteurs de ChatGPT. Et on ne sait toujours pas aujourd'hui si Microsoft, en associant ChatGPT à son moteur de recherche Bing, va venir complètement renverser la donne par rapport à Google. On sait aujourd'hui que le moteur de recherche de Microsoft n'est pas très utilisé par rapport à Google. Est-ce que la donne va changer grâce à ChatGPT? Et donc, toute cette attention et tout ce mouvement qui est fait par les gens du web va bien sûr amener à un regain de talent et de ressources dans ces domaines-là, et donc bien sûr, ça va venir accélérer le développement autour de l'intelligence artificielle et dans ce cas-ci des intelligences un peu conversationnelles, hein, puisque c'est ce qu'est au final ChatGPT.
0: Et la deuxième question, c'est que, bon, c'est le point que vous avez évoqué. Comme ChatGPT est super compétent dans beaucoup de tâches, est-ce qu'il y a une menace qu'il y a une perte d'emploi importante dans le futur suite au développement justement de ces technologies d'intelligence artificielle? Donc, on va écouter sa réponse.
1: Il faut tout de même pas oublier que l'intelligence, c'est pas nouveau. Hein. On a déjà mis de l'intelligence à un certain niveau, dans des robots par exemple. Et la révolution industrielle, la robotisation des usines, c'est pas quelque chose de nouveau. On a déjà remplacé et transformé énormément de métiers qui n'ont plus vraiment lieu d'exister aujourd'hui. Il ne faut pas oublier aussi qu'il y a une évolution des populations qui fait que des métiers qui auparavant étaient très durs physiquement, enfin qui continuent d'être durs physiquement et que l'on considère aujourd'hui à faible valeur ajoutée, eh ben, les jeunes hein, qui sortent d'école, qui sortent d'université, ils veulent plus vraiment aller vers ces métiers. Et donc il faut trouver un moyen pour tout de même assurer ces fonctions alors qu'on n'a pas la ressource humaine. Et donc l'IA, encore une fois, va pouvoir venir aider hein, sans venir remplacer un humain, puisqu'en fait l'humain n'y est pas. Et donc on peut voilà, modérer un peu les opinions autour du remplacement de l'humain par l'IA. Cependant, Kai Fouly, encore une fois pour le citer, nous dit que les premiers métiers qui vont être remplacés, comme je le disais, c'est des métiers répétitifs, hein, à faible demande un peu intellectuelle. En revanche, tous les métiers qui sont à plus forte demande intellectuelle vont éventuellement aussi être impactés dans des âges un peu plus lointains, peut-être dans 5 ans, dans 10 ans. Et puis enfin, les derniers métiers qui seront impactés, au final, c'est les métiers des créatifs. Hein, parce que l'aspect de l'art, de la création, bah, c'est beaucoup plus difficile à coder, c'est beaucoup plus difficile à expliquer à une IA pour qu'elle soit capable de reproduire la façon dont un humain le ferait. On peut néanmoins voir que ce dernier point est petit à petit challengé, puisque OpenAI, la société derrière ChatGPT, a également publié un logiciel qui s'appelle DALL-E, qui n'est pas le seul, mais qui permet de faire de la génération d'images sur la base d'une demande écrite. Et on voit de plus en plus d'artistes qui commencent à faire de l'art généré par IA, et tout un débat qui commence à se créer autour de, au final, qu'est-ce que l'art ? Est-ce qu'une image, un tableau créé par une intelligence artificielle peut être considéré comme de l'art ? Pareil pour la musique. Il y a aujourd'hui des intelligences artificielles qui sont capables de composer de la musique. Est-ce qu'on peut juger ça au même titre qu'une musique composée par un compositeur humain ? Et donc on voit bien que même sur des métiers créatifs, au final, on commence à avoir de forts impacts de l'IA et qu'il faut repenser complètement la façon dont on accorde de la valeur à un contenu qui est proposé par une IA. Voilà. Donc, un peu de matière pour la réflexion, c'est un domaine passionnant, c'est un domaine en pleine évolution, je pense que personne n'a la réponse aujourd'hui. Les grands experts du domaine ne s'accordent pas forcément sur leur vision. Et donc voilà, les années à suivre vont être passionnantes et bien sûr qu'en Chine, avec Baidu notamment qui cherche à lancer prochainement un compétiteur de ChatGPT, on va voir beaucoup d'entrain autour de ce sujet.
0: Alors je pense que je vais tourner vers Olga qui travaille elle-même. Je pense, Olga, vous avez déjà, en quelque sorte, vous travaillez dans ce genre de nouveau métier qui concerne l'intelligence artificielle, un métier qui n'existait pas il y a 10 ans ou il y a 20 ans. Donc, quel est votre regard là-dessus ?
2: D'abord, merci pour vos questions. Je trouve le thème de ce programme très intéressant. Je dirais que la première question, si on pourrait dire que ChatGPT, ça a vraiment marqué un changement. Je suis d'accord avec ça. Ça a l'accès à cette technologie super avancée aux gens qui sont pas vraiment liés avec ça dans leur travail. Ça leur a permis de visualiser ça. Qu'est-ce que c'est l'IA? Parce qu'avant, même si on a essayé d'expliquer comment on peut s'imaginer l'IA à quelqu'un qui n'est pas confronté à ça dans sa vie quotidienne, c'était très difficile. Là, maintenant, on ouvre cette page de web, on écrit quelques phrases, on obtient 3 pages de réponses assez cohérentes, en fait, très bien écrites, de point de vue orthographie, syntaxe, ponctuation, en fait, c'est vraiment très bien fait. Et c'est la preuve vivante de comment ça marche. À part de ChatGPT, moi, ce que personnellement je trouve très intéressant, peut-être même plus rigolo que ça, c'est plutôt la génération des images. Et c'est le point très important de ce que ChatGPT a marqué et DALL-E, c'est ce que l'IA est devenue. C'est pas seulement l'analyse des données qui sont déjà là, analyse statistique, enfin, des découvertes, des patterns, c'est plutôt la génération de contenu qui n'a pas été là. Et moi, je trouve ça complètement fascinant.
0: Aladin, quel est votre regard là-dessus?
3: Écoutez, moi je suis très content que ChatGPT existe parce que hier je voulais le retester avant l'émission et là pour le coup il était complètement surutilisé, fallait revenir, donc j'ai pas pu avoir une bonne conversation avec ChatGPT, mais en tout cas moi il m'a rendu ma vie plus utile parce qu'en fait il y a quelques semaines de ça j'écrivais un pitch, ce qu'on appelle une sorte de dossier pour présenter un projet documentaire. Et en fait, j'avais fait une première version, j'en parle avec un de mes clients et là il me dit « Ah, ce serait bien que tu le fasses plus punchy. » Et là, j'étais un peu lessivé par tout ce que j'avais écrit. Donc, je suis allé voir ChatGPT. Je lui ai un peu demandé de... Et en fait, il m'a vraiment fait plusieurs paragraphes qui étaient beaucoup plus punchy. Alors après, sur la question de perdre son travail ou pas, moi, j'y crois pas trop parce qu'en fait, au bout du compte, il faut faire des finitions. Et en fait, ChatGPT, on voit qu'il sort des phrases très bien, très classe. Mais en fait, au bout d'un moment, faut quand même un peu... Il faut un petit peu peaufiner ce qu'il a écrit, parce que si jamais on prend pour argent comptant ce qu'il écrit, en fait, au bout d'un moment, ça peut peut-être sonner un petit peu faux. Et d'ailleurs, maintenant, ils ont apparemment déjà mis en place des algorithmes pour vérifier si les articles de presse ou les thèses universitaires provenaient de ChatGPT, justement. Donc, c'est, en tout cas, moi, ça m'a permis de gagner du

0: dans mon travail. Donc, en tout cas, je suis très content que cet outil existe. Est-ce que je vais prendre la version payante? Je me pose la question.
1: Ok. Yves, j'ai vu tout à l'heure que vous voulez réagir.
2: Oui, je voulais réagir en disant simplement que la première véritable intelligence artificielle qui a concurrencé l'être humain, c'était Deep Blue en 1978 avec
1: C'est jeu de go, c'est ça?
2: voilà,
3: Le grand jeu d'échecs.
2: c'était voilà, contre Gary et Kasparov, et l'ordinateur avait remporté la victoire. Et pareil, en 1994, me semble-t-il, un autre ordinateur avait concurrencé le champion du monde chinois, dont j'ai malheureusement oublié le nom, de jeu de Go. Et il a aussi battu le champion du monde à plate couture. Donc c'est vrai que c'est quand même une source de préoccupation. Et on s'en rend bien compte, de toute façon, à travers l'humanité, chaque révolution, hein, notamment la révolution industrielle, on s'est toujours dit, ça y est, les machines vont prendre le pas sur les êtres humains. Et même des réalisateurs hein, de cinéma, par exemple James Cameron, pour ne citer que lui, ont mis en avant les méfaits que pourrait entraîner une
1: Ça va que les films
2: utilisation.
1: ne manquent pas à ce sujet.
2: Ça, c'est le moins que l'on puisse dire. Et c'est vrai que c'est préoccupant. Mais tout comme Aladdin, je pense qu'on a encore un peu le temps de voir venir. Et qu'il ne faut pas trop se tracasser. Et qu'on peut utiliser ces nouvelles technologies pour simplement améliorer la qualité de son travail.
1: Et Nicolas.
3: Oui, non, mais c'est ce qui est bluffant, c'est leur côté créatif, ouais, effectivement, comme Olga avait dit. Ok, le fait de pouvoir calculer énormément de choses, en fait, pour les jeux d'échecs, le jeu de Go, c'est du calcul, en fait. C'est vrai qu'il y a aussi un apprentissage. Surtout le jeu de Go, de ce que j'ai lu, c'était beaucoup plus compliqué. Le nombre de possibilités était beaucoup plus élevé que le jeu d'échecs, donc fallait. C'était en fait la dernière victoire de l'ordinateur sur l'être humain sur un jeu comme ça. C'était gagné contre le champion de Go. Et en fait, parce qu'en fait, l'ordinateur, avec l'intelligence artificielle, il a tendance à apprendre de ses erreurs. Donc ça le rend beaucoup plus créatif en fait. C'est ça la base de l'intelligence artificielle, c'est ça, c'est de pouvoir assimiler en fait, plus on donne de données à ces intelligences. Et plus elles vont
1: Plus on peut
3: progresser en fait.
1: devenir un
3: Donc
1: plus intelligent.
3: voilà, donc en fait c'est ça, plus on va les utiliser, plus elles vont devenir perfectionnées, intelligentes, plus ça va être difficile de voir la différence entre un être humain et une machine. Pour l'instant on peut encore voir la différence, hein. Comme disait Aladdin, il y a des algorithmes pour savoir si certains textes, voire dans les revues scientifiques ou chez des étudiants, ont été écrits avec ce chat GPT. Mais peut-être que dans le futur, ça va être tellement bien fait
1: Ils
3: que
1: vont
3: ça va être...
1: remplacer les profs?
3: Ça peut, ouais, bien sûr, oui. Bah, on voit par exemple pour les traductions, on voit avec Google Translate simplement les progrès qu'on a vu, des progrès en 5-10 ans. On est passé de quelque chose d'assez rigolo en disant, ouais, cette traduction, c'est du Google Translate. C'est-à-dire que c'était très mauvais. Maintenant, bah, Google Translate traduit très bien, donc on peut s'en servir même dans nos métiers de journaliste traducteur par exemple. Et c'est, voilà, et donc on vient petit à petit, on voit qu'il y a des métiers, on croyait. Intouchable par les machines, commence à être touché. Hein, on a vu pour les voice-overs aussi, on peut très bien parler. Il y a une machine qui fait des voice-overs, des doublages en fait. Et c'est assez réaliste. C'est difficile de savoir. Après, on peut s'habituer, on peut comprendre qu'il y a moins d'émotions. Parce que peut-être que la différence, c'est l'émotion. Peut-être qu'on a encore l'avantage en tant qu'être humain, c'est d'avoir cette émotion.
4: Heureusement qu'il existe encore. Hein. Il y a des gens qui aussi travaillent dans l'autre sens. C'est vrai que dans un sens, ça va très vite, la machine est là et tout. Et dans l'autre sens, l'humain a compris que l'homme ne peut pas être remplacé. Il y a des techniques, il y a une connexion qu'on doit avoir avec l'être humain, avec la nature. Et je crois que ce sont des choses que nous, les humains, avons la capacité de détecter et que les machines ne peuvent pas. Et je ne crois pas que... On pourra être remplacé à 100%, ça, non.
1: Je vais demander à Olga, qui est professionnelle dans ce domaine, donc jusqu'où ça peut aller? Est-ce qu'on a une inquiétude à faire que on va un jour tous perdre notre emploi?
5: C'est une très bonne question. Juste un point pour réagir à la réplique précédente. En fait, qui est très important un peu partout dans notre vie, c'est la mesure. Si vous allez boire du thé, mais vous allez boire 50 litres du thé par jour, vous allez en mourir. Si vous avez une voiture, vous allez l'utiliser pour aller je sais pas, l'entrée de votre bâtiment prochain, c'est pas bien du tout, c'est pas le but d'une voiture. Et c'est pareil avec ChatGPT. Il y a des applications très intéressantes, mais il faut être conscient de leur effet et des sources, ce qui est très important. Donc, même si ça, l'IA

0: générative, ça ne génère quelque chose qui n'a pas été là dans une forme ou autre dans les sources. Exemple, on s'est rendu compte que les expressions, les phrases, les textes que ChatGPT génère, ils sont en fait très biaisés. Donc, par exemple, si on parle de tâches ménagères, c'est plutôt au féminin que ChatGPT en parle. C'est lié à la partie féminine. Pourquoi ça? C'est pas que le ChatGPT soit machiste, c'est juste que les ressources qui lui a utilisées pour les modèles, il contient cette information. Donc, il faut en être très, très conscient. Donc, par exemple, la recherche en intelligence artificielle, elle est très basée sur les données. Et en fait, c'est l'approche assez problématique parce qu'on va juste augmenter et concentrer le pourcentage de biais dans des données. Voilà. Donc, c'est juste pour réagir à la réplique précédente. Après ce que vous avez dit, je ne crois pas qu'on ne va jamais être remplacé. Je trouve que ChatGPT, c'est juste une possibilité géniale, mais vraiment brillante, pour libérer les cerveaux humains des tâches répétitives. Voilà. Donc, moi, je suis très, très optimiste de ça, mais c'est très important de savoir les limitations des technologies qu'on utilise.
1: Mais comme Océan a dit dans sa réponse qu'il y a maintenant, il sait créer des images et faire des choses créatives, ce n'est pas seulement ChatGPT qui nous inquiète, mais la tendance en fait. C'est-à-dire que jusqu'où, par exemple, Nicolas a mentionné les émotions, est-ce qu'un jour, enfin, ça peut être aussi développer des robots avec des émotions complètement comme des humains?
0: Oui, c'est un très bon point que vous évoquez aussi. Vous savez qu'en technologie évolue, il faut que les lois évoluent avec. Et les questions techniques, la législation et tout ça, il faut que ça aille ou même pas. Donc, par exemple, si on a vu que DALL-E et les autres sources sont capables de générer des images et des vidéos, par exemple avec des personnages qu'on les a demandés, là, dans un moment donné, on va avoir un problème de distinguer ce qui est vrai de ce qui est faux. Et pour ça, il faut des algorithmes qui pourront donc travailler pour le faire et aussi des lois qui pourront protéger des personnes concernées pour éviter, par exemple, les fausses preuves.
1: Merci. Et pour terminer, je vais retourner vers ta question.
2: Moi, je ne connais pas grand-chose en informatique, hein, mais je pense que jamais une application informatique a fait autant réagir, a fait autant planer cette peur du chômage, même dans des métiers qui ont été jusqu'à présent considérés comme étant la chasse gardée des humains. Je pense à la psychothérapie, comme ce qu'a raconté tout à l'heure Christelle, surtout avec la thérapie comportementale, le CBT. Il paraît qu'il existe déjà quelques applications qui sont capables de recevoir un patient, de lui faire de la conversation pour le soigner. Mais ceci dit, je ne pense pas que nous, les humains, on risque vraiment d'être remplacés par les robots. Tant que le robot n'a pas encore développé sa propre conscience, tant qu'un robot n'est pas encore capable de développer un autre robot, je pense que l'humain sera toujours pas remplaçable.
1: Et en tout cas, je vous remercie d'avoir participé à notre émission et je vous remercie d'avoir suivi notre discussion. À la prochaine.
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De retour dans le studio, je vous rappelle que vous êtes à l'écoute de l'émission Classico. Avant de passer à la prochaine partie cours de chinois, je vous propose une pause musicale. C'est parti!

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2: Bonjour tout le monde, bienvenue dans notre cours de chinois. Moi c'est Xiao Tai, je suis avec Yves. Bonjour Yves.
3: Natia Rao, bonjour tout le monde, bonjour Xiao Tai.
2: Et dans la dernière leçon, nous avons appris quelques expressions utiles pour aller chez le coiffeur. Je propose de réviser un peu avant d'attaquer la nouvelle leçon.
3: Bien sûr, c'est toujours un plaisir, tu le sais bien.
2: 我想剪头发。
3: 我想剪头发。Je voudrais me faire couper les cheveux.
2: 修一下就可以了。
3: S'il vous plaît, juste les pointes.
2: 我想染头发。
3: 我想染头发。Je voudrais me faire teindre les cheveux.
2: 别剪太短了。
3: 别剪太短了。Ne coupez pas trop court.
2: Bon, réécoutons les dialogues.
4: 我想剪头发。
5: 你想怎么剪？
4: 修一下就可以了。
5: 好的，请先洗头。
4: 我想染头发。
5: 你想染什么颜色？
4: 棕色怎么样？
5: 嗯，不错，很时髦。
4: 别剪太短了。
5: 行，保准您满意。
2: C'est tout pour la révision. Tout de suite, la nouvelle leçon.
3: Voici les expressions clés.
5: 我想租房。您想找什么样的房子？您想花多少钱租？什么时候能搬进来？房租怎么付
2: ？Et voilà, quand tu arrives dans une agence, tu peux commencer à dire comme ça, 我想租房。
3: 我想租房。
2: Ce qui signifie, je voudrais louer un appartement.Zu fang est le terme clé de cette phrase. Zu veut dire louer.
3: Zu
2: fang, un appartement.
3: Fang.
2: 我想租房。
3: 我想租房。Je voudrais louer un appartement.
2: Tout de suite, le dialogue.
5: 我想租房。
4: 你想找什么样的房子？
5: 带家具的两居，房子不要太旧。
2: Voilà, c'était le dialogue 1. Et dans cette conversation, on entend une personne qui dit à un agent immobilier, 我想租房。
3: 我想租房。Je voudrais louer un appartement.
2: Et l'agent demande, 你想找什么样的房子？
3: 你想找什么样的房子？ Donc, 你想, vous voulez, 找什么样, chercher quel genre, 什么样, quel genre, 房子, d'appartement. Donc, quel genre d'appartement cherchez-vous?

0: 带家具的两居，房子不要太旧。
1: 带家具的两居，房子不要太旧。Donc,带家具c'est meublé. De两居 deux pièces. Donc, deux pièces meublées. 房子 l'appartement, toujours. Et不要太旧 donc c'est ne doit pas être trop en mauvais état. 旧 c'est en mauvais état. Donc, l'appartement ne doit pas être trop en mauvais état. Il doit être en bon état.
0: Repassons le dialogue.
2: 我想租房。
3: 你想找什么样的房子？
2: 带家具的两居，房子不要太旧。
1: Nous sommes toujours chez l'agent immobilier. Maintenant, j'aimerais savoir, il faut en venir un peu au nerf de la guerre, l'argent, comment parler du prix?
0: Alors souvent, c'est l'agent immobilier qui prend l'initiative de poser la question. 你想花多少钱租?
1: 你想花多少钱租?
0: 你想花多少钱租? 花 signifie payer ou dépenser, sous-entendu de l'argent. 花,
1: 花
0: 多少钱? Combien d'argent?
1: 多少钱?
0: 租 veut dire louer.
1: 租
0: 您想花多少钱租？
1: 您想花多少钱租？ Vous voulez dépenser combien d'argent?
0: Écoutons maintenant le dialogue 2, on va parler du prix.
3: 您想花多少钱租？
2: 月租3000元以内吧。
3: 您看这房怎么样？
2: 嗯，不错。
0: Voilà, dans le dialogue tout à l'heure, on a discuté du prix avec l'agent immobilier. 您想花多少钱租？
1: 您想花多少钱租？ Vous voulez payer combien pour le loyer?Roi dépensé, do shao qian, combien d'argent, zu, loué.
0: Et l'autre répond, yue zu 3000 yuan yi nei ba.
1: Yue zu 3000 yuan yi nei ba. Donc, yue zu par mois, 3000 kuai, 3000 yuan, yi nei ba. Donc, littéralement, ça veut dire à l'intérieur. Donc, à l'intérieur de ces 3000 yuan, en français, on traduirait par pas plus de 3000 yuan.
0: Nin kan zhe fang zemme yang?
1: 您看这房怎么样 ？Can voir, je fang cet appartement, 怎么样 ？Comment? Donc vous trouvez comment cet appartement?
0: 不错。
1: 不错，pas mal.
0: Et puisqu'on a discuté du prix, il serait pas mal d'en savoir un peu plus sur la monnaie chinoise, renminbi, ce qui signifie littéralement la monnaie du peuple. En effet, l'unité principale de renminbi est yuan, et on a adopté le système décimal. Un yuan égale à 10 jiao.Et un jiao égale à 10 fen. Yuan, jiao, fen. Ce sont en effet les trois unités de la monnaie chinoise.
1: D'accord, yuan, jiao, fen. Mais Xiao Tai, dans la vie courante, quand je vais acheter mes fruits ou un pao zi, on ne me dit jamais de payer en yuan ou en jiao. On me parle plutôt de kuai et de mao. Est-ce que tu peux m'expliquer qu'est-ce que c'est?
0: Très bonne question. En effet, dans la vie quotidienne, on parle plus de kuai.Et de Mao que de Yuan et de Jiao. Kuai et Yuan, c'est tout à fait la même chose, seulement le terme Kuai est plus du langage parlé, alors le Yuan sonne plus formel que Kuai. Et c'est pareil pour Mao et Jiao. Ainsi, dans la vie quotidienne, tu entends plus souvent parler de Kuai et de Mao.
1: D'accord, bon, moi, je crois que j'ai compris. Refermons cette parenthèse. Revenons à l'appartement que nous voulions louer. Maintenant, je voudrais dire, maintenant que je sais que je peux louer et que le prix me convient, je voudrais savoir quand je peux emménager. Comment dit-on ça, Xiao Tai?
0: Tu peux dire en chinois comme ça, 什么时候能搬进来?
1: 什么时候能搬进来?
0: Alors, 什么时候, c'est facile. Quand, quelle date, quel moment?
1: 什么时候?
0: 能, pouvoir?
1: 能.
0: 搬déménager, emménager, en l'occurrence, il s'agit de emménager.
1: Ban.
0: Jinlai, ce qui signifie entrer, venir ici.
1: Jinlai.
0: 什么时候能搬进来?
1: 什么时候能搬进来? Quand puis-je emménager?
0: Dialogue 3, tout de suite.
2: 什么时候能搬进来?
3: 下个月底。
2: 房租怎么付呢?
3: 一次付三个月的。
0: Voilà, c'était le dialogue 3. Dans cette conversation, on en arrive à la fin des discussions entre le client et l'agent immobilier, parce qu'on a commencé à discuter de la date pour emménager et du paiement pour le loyer. On entend la première personne qui demande « 什么时候能搬进来?»«
1: 什么时候能搬进来?»« Quand puis-je emménager ?»« 什么时候quand ?»« Ban, déménager, emménager, 进来, rentrer. » Donc, « ban 进来» signifie « emménager. Quand puis-je emménager?
0: Et l'autre lui répond, 下个月底.
1: 下个月底. Donc, 下个月signifie le mois prochain, et 底, 月底, signifie la fin du mois.
0: 房租怎么付?
1: 房租

0: réécouter les trois dialogues en entier avant de repasser à notre ABC de la culture chinoise. Allez, c'est parti.
1: 我想租房。
2: 你想找什么样的房子？
1: 带家具的两居，房子不要太旧。
2: 你想花多少钱租？
1: 月租3000元以内吧。
2: 您看这房怎么样？
1: 不错。什么时候能搬进来？
2: 下个月底。
1: 房租怎么付呢？
2: 一次付三个月的。
3: Voilà, vous venez d'entendre les dialogues pour aujourd'hui. Un peu de culture maintenant. En Chine, les jeunes vivent avec leurs parents avant de se marier. Quelques-uns vivent encore avec leurs parents après le mariage. Cela permet aux grands-parents de les aider. Certains jeunes louent ou achètent un appartement pour avoir une vie indépendante. En Chine, pour acheter un appartement, on peut payer en une seule fois ou payer à crédit. Les familles modestes peuvent demander d'acheter des logements sociaux ou louer des HLM. Mais pour louer des HLM, il faut remplir certains critères et être patient. Bien que la plupart des logements sociaux soient loin du centre-ville, le métro facilite la vie des habitants.
0: Voilà, c'est tout pour aujourd'hui. Comme d'habitude, un test avant de vous quitter. Comment dire en chinois? Je dois vous payer le loyer pour combien de mois?
3: Si vous savez la réponse, n'hésitez pas à nous envoyer votre réponse par email à l'adresse suivante crifra@cri.com.cn.
0: Et pour plus d'informations, n'oubliez pas d'aller surfer de temps en temps sur notre site internet french.cri.cn. Merci à tous, au revoir, à la prochaine fois.
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5: Ainsi s'achève l'émission Classico d'aujourd'hui. Merci de l'avoir suivi. À la prochaine.
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L'action du principal fabricant chinois de robots Unitree Robotics a bondi de 629,44% pour débuter à 1 100 yuans, environ 162 dollars, lors de son introduction mercredi sur le marché star de la bourse de Shanghai. L'entreprise basée à Hangzhou propose environ 40,45 millions d'actions au prix de 150,8 yuans chacune. Ses livraisons de robots humanoïdes ont dépassé les 5 500 unités en 2025, ce qui la positionne à la première place au monde, avec une part de 32,4% du marché mondial, selon un rapport d'études de marché de 2025 sur les robots humanoïdes. D'après Unitree, les fonds levés seront consacrés au développement de modèles de robots intelligents, à la R&D en matériel robotique, au développement de nouveaux produits et à la construction d'une base de fabrication. L'entreprise passe de la simple fabrication de robots à la construction d'un écosystème plus large pour les robots généralistes de haute performance. Les hôtels peuvent-ils désormais payer pour être recommandés par Douban? La question agite les réseaux sociaux chinois alors que ByteDance applique depuis le 10 août une tarification spécifique aux réservations effectuées via son chatbot phare. Le taux global atteint 12%, mais le groupe assure qu'il ne s'agit pas de frais publicitaires. Les transactions sont désormais soumises à 11,4% de frais de services logiciels, auxquels s'ajoutent 0,6% de frais de paiement. Douban passe ainsi du statut de source de trafic naturel à celui de canal de transaction dédié. Face à la polémique, ByteDance dément toute mise aux enchères des recommandations,

0: Aucun hôtel ne peut payer pour améliorer son classement et aucune promotion sponsorisée n'est proposée. La commission n'est prélevée qu'une fois la réservation effectuée et réglée sur Douyin Shop, l'équivalent chinois de TikTok Shop. Les établissements restent libres d'adhérer au dispositif. Le fabricant chinois de drones DJI a salué lundi la décision d'une cour d'appel américaine de réexaminer ses liens présumés avec l'armée chinoise, affirmant qu'il compte rétablir la vérité au fur et à mesure que l'affaire avancera. Le département américain de la défense, DOD, avait inscrit DJI pour la première fois sur sa liste noire des entreprises chinoises soupçonnées d'être liées à l'armée en octobre 2022. DJI a intenté une action en justice contre le DOD en octobre 2024. En 2025, un tribunal de première instance américain a rendu un jugement en faveur du DOD, ce qui a conduit DJI à faire appel. La Chine a lancé mercredi matin la fusée réutilisable Zhuque 3, réunissant ainsi sa première récupération au sol du premier étage d'une fusée. La fusée Zhuque 3Y2 a décollé à 7h35 heure de Beijing depuis la zone pilote d'innovation spatiale commerciale de Dongfeng dans le nord-ouest de la Chine. La récupération au sol s'est déroulée comme prévu. Le premier étage de la fusée s'est posé en douceur à l'emplacement désigné sur le site de récupération. Le deuxième étage a placé le satellite Hongru 03 qu'il transportait sur l'orbite prévue. La mission de vol a été un succès total. Le lancement de la sonde lunaire Chang'e 7 est prévu à une date appropriée, selon l'Agence chinoise des vols spatiaux habités, CMSA. L'ensemble constitué de la sonde lunaire Chang'e 7 et de la fusée bordeuse Longue Marche 5Y14 a été transféré verticalement mercredi vers la zone de lancement du site de lancement spatial de Wenchang, dans la province chinoise de Hainan, a indiqué la CMSA. La sonde lunaire et la fusée sont arrivées sur le site de lancement respectivement en avril et en juillet et ont depuis achevé les opérations d'assemblage et de test. La CMSA a noté que toutes les installations et tous les équipements du site de lancement étaient en bon état et que les vérifications fonctionnelles, les essais conjoints et le remplissage en propergol seraient effectués avant le lancement comme prévu. TÜV Rheinland, organisme allemand indépendant d'essais d'inspection et de certification, a organisé dernièrement à Chongqing une cérémonie pour marquer l'attribution à ZX Modo d'un certificat d'homologation européenne des véhicules complets WVTA.
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2: Bienvenue à Cogito. Refus de prisonner des excuses pour les crimes d'occasion, accélération de la remilitarisation, propos favorables à la possession de l'arme nucléaire, autant d'agissements rétrogrades du gouvernement japonais qui font craindre un retour du militarisme japonais. Dernier exemple en date, les visites de responsables de la douane japonaise au sanctuaire Yasukuni, où sont honorés des criminels de la Seconde Guerre mondiale, le 15 août dernier, jour de la capitulation du Japon. De tels actes constituent une profanation de la justice historique, un défi aux limites de la civilisation et une provocation à l'écart de l'ordre international d'après-guerre. Pendant la Seconde Guerre mondiale, le Japon a mené des guerres d'agression à l'étranger et commis des crimes atroces et inhumains. Après la guerre, le tribunal de Tokyo a établi juridiquement la responsabilité du militarisme japonais dans le déclenchement de ces guerres d'agression et la commission de ces atrocités. Cependant, notamment en raison du déclenchement de la guerre froide, le militarisme japonais n'a pas été complètement puni. Depuis lors, Les forces de droite japonaises n'ont cessé de promouvoir la réécriture des manuels d'histoire, allant jusqu'à nier ou à maquiller la nature de la guerre d'agression. Selon les médias japonais, ces mêmes forces recruteraient calmement des personnes afin de créer et de diffuser, à l'aide de l'intelligence artificielle, des vidéos glorifiant la guerre d'agression et exagérant les menaces provenant des pays voisins. Dans le même temps, des responsables de la droite japonaise se rendent fréquemment au sanctuaire Yasukuni pour honorer la mémoire de criminels de guerre et nier ouvertement le massacre de Nanjing. Actuellement, le musée de la bombe atomique de Nagasaki procède à une mise à jour de ses expositions et prévoit de remplacer la mention « massacre de Nanjing » par « incident de Nanjing ». Cela montre que le révisionnisme historique continue de sévir au Japon et que les forces de droite mettent encore dos à neuf pour nier la responsabilité du pays dans la guerre et remettre en cause l'ordre international d'après-guerre. Une série de documents revêtant une pleine portée en droit international, tels que la déclaration du Caire, la déclaration de Potsdam et l'acte de capitulation du Japon, stipulent clairement que le Japon doit être entièrement désarmé et ne doit pas conserver d'industrie susceptible de lui permettre de se réarmer. L'article 9 de la Constitution japonaise en vigueur stipule que le peuple japonais renonce à jamais à la guerre en tant que droit souverain de l'État, ainsi qu'à la menace ou à l'emploi de la force comme moyen de règlement des différends internationaux. Cependant, qu'il s'agisse de l'augmentation continue de dépenses de défense, de la révision des trois documents sur la sécurité, de la levée de l'interdiction d'exporter des armes létales ou encore de la nouvelle version du livre blanc sur la défense visant à mettre en place une capacité d'attaque multidimensionnelle, le Japon profite aujourd'hui des bouleversements mondiaux pour rompre avec le principe de défense exclusivement défensive, se doter d'une capacité de faire la guerre préventive et chercher à se libérer progressivement des contraintes de l'après-guerre. De nombreux analystes y voient l'émergence d'un nouveau militarisme et s'inquiètent de ses graves dangers pour la paix régionale. En tant que seul pays à avoir subi une attaque atomique, la question nucléaire est un sujet extrêmement sensible au sein de la société japonaise. Cependant, poussée par ses ambitions de remilitarisation, la droite japonaise a commencé à sonder l'opinion publique et à préparer le terrain en vue de la possession de l'arme nucléaire. En décembre 2025, un haut responsable de la résidence du Premier ministre japonais a soutenu publiquement qu'il faudrait posséder des armes nucléaires. Récemment, le ministre japonais de la Défense, Shinjiro Koizumi, a déclaré que le Japon devrait débattre sans tabou des politiques relatives aux armes nucléaires. Lors d'une récente cérémonie commémorant le 81e anniversaire des bombardements atomiques d'Hiroshima et de Nagasaki, Sanae Takachi s'est exprimée de manière ambiguë sur la question de savoir si le Japon continuait à respecter à l'avenir les trois principes non nucléaires. Cette ambiguïté a exacerbé les inquiétudes dans tous les milieux quant à un dangereux revirement de la politique nucléaire du gouvernement Takachi. Selon un récent sondage de l'agence Kyoto, 76% des personnes interrogées sont favorables au maintien des trois principes non nucléaires, ce qui met en évidence la forte opposition de l'opinion publique à l'égard du nucléaire. Des rapports révèlent que le Japon dispose déjà de la capacité de produire des matières nucléaires de qualité militaire, ainsi que du potentiel technologique et militaire nécessaire pour lancer des armes nucléaires. D'après les déclarations de responsables japonais et les recherches universitaires occidentaux, le Japon serait en mesure de fabriquer une arme nucléaire en un peu plus de 100 jours, voire en quelques dizaines de jours. À l'heure actuelle, le gouvernement japonais s'efforce de réviser les trois principes non nucléaires et cherche à mettre en place un partage nucléaire afin d'introduire sur son territoire des armes nucléaires de ses alliés. Imaginons qu'un Japon refusant de reconnaître ses crimes de guerre se dote de l'arme nucléaire, cela porterait inévitablement un coup grave au régime international de non-prolifération nucléaire et à l'ordre international d'après-guerre, tout en faisant peser un risque considérable sur la sécurité mondiale. Il y a 31 ans, Tomichi Murayama, alors Premier ministre japonais, a publié la déclaration Murayama dans laquelle il reconnaissait que le Japon avait mené par le passé une politique nationale erronée et s'était placé sur la voie de la guerre tout en s'engageant à mener une réflexion approfondie sur l'histoire et à en tirer les leçons. Aujourd'hui, les dirigeants japonais vont à contre-courant de cette démarche et risquent d'enliser à nouveau le pays dans l'abîme. Face aux agissements inquiétants du nouveau militarisme japonais, la communauté internationale doit prendre des mesures concrètes pour les indiquer résolument, défendre fermement l'ordre international d'après-guerre et ne jamais laisser une telle tragédie historique se reproduire.

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7: Bonjour à toutes et à tous, vous êtes sur Radio Chine Internationale. C'est l'heure de notre émission « On connaît la chanson ». Aujourd'hui, je vous propose d'écouter les chansons d'âme de différentes éditions de la Coupe du Monde de football. On commence tout de suite par « To be number one », chanson dédiée à la Coupe du Monde 1990, qui se jouait en Italie.

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3: Vous écoutez Vongona, la chanson de RCI. Les deux prochains titres sont destinés à la Coupe du Monde 1994 qui s'est tenue aux États-Unis. Voici tout de suite We Are the Champions et Gloryland.

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3: Vous êtes sur Radio Chine Internationale et vous suivez votre émission musicale Wen Kun La Chanson. Aujourd'hui, je vous propose d'écouter des chansons concernant la Coupe du Monde de football. Alors, pays hôte, la France remportait pour la première fois la Coupe du Monde en 1998. The Cup of Life, c'est parti!

C'était la chanson The Cup of Life, interprétée par Ricky Martin. L'émission Vangona la chanson continue avec deux autres titres destinés à la Coupe du Monde 2006 en Allemagne. Hips Don't Lie et Time of Our Life.

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2: Vous écoutez Wen Gongnan, la chanson de RCI. Aujourd'hui, je vous propose d'écouter des chansons liées à la Coupe du Monde de football. Waka Waka est une chanson très célèbre choisie pour le Mondial 2010 en Afrique du Sud. C'est aussi la première fois que le continent africain accueillait la Coupe du Monde. Voici tout de suite Waka Waka.

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2: La Coupe du Monde 2014 était organisée au Brésil. Les Allemands vont gagner la finale contre les Argentins. Le prochain titre, We Are One, à la chanson d'âme dans ce monde.

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9: Vous écoutez, vous connaissez la chanson de RCI. L'émission d'aujourd'hui vous propose des chansons liées à la Coupe du Monde de football. Le Mondial 2018 avait lieu en Russie et la France remportait pour la deuxième fois ce grand événement sportif. On écoute maintenant sa chanson d'âme, Lift It Up.

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2: Vous êtes sur Radio Chine Internationale. Je vous rappelle que la prochaine Coupe du Monde aura lieu du 20 novembre au 18 décembre en 2022 au Qatar. Votre émission musicale « Vous connaissez la chanson » se termine avec la chanson d'âme « Better Together » qui a été dévoilée en avril dernier.

Voilà, c'est presque la fin de votre émission musicale Vous connaissez la chanson. Avant de vous dire au revoir, je vous souhaite une très bonne écoute sur Radio Chine Internationale. À très bientôt.

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L'action du principal fabricant chinois de robots Unitree Robotics a bondi de 629,44% pour débuter à 1100 yuan, environ 162 dollars, lors de son introduction mercredi sur le marché star de la bourse de Shanghai. L'entreprise basée à Hangzhou propose environ 40,45 millions d'actions au prix de 150,8 yuan chacune. Ces livraisons de robots humanoïdes ont dépassé les 5500 unités en 2025, ce qui la positionne à la première place au monde, avec une part de 32,4% du marché mondial, selon un rapport d'études de marché de 2025 sur les robots humanoïdes. D'après Unitree, les fonds levés seront consacrés au développement de modèles de robots intelligents, à la R&D en matériel robotique, au développement de nouveaux produits et à la construction d'une base de fabrication. L'entreprise passe de la simple fabrication de robots à la construction d'un écosystème plus large pour les robots généralistes de haute performance. Les hôtels peuvent-ils désormais payer pour être recommandés par Douban? La question agite les réseaux sociaux chinois alors que ByteDance applique depuis le 10 août une tarification spécifique aux réservations effectuées via son chatbot phare. Le taux global atteint 12%, mais le groupe assure qu'il ne s'agit pas de frais publicitaires. Les transactions sont désormais soumises à 11,4% de frais de service logiciel, auxquels s'ajoutent 0,6% de frais de paiement. Douban passe ainsi du statut de source de trafic naturel à celui de canal de transaction dédié. Face à la polémique, ByteDance dément toute mise aux enchères des recommandations. Aucun hôtel ne peut payer pour améliorer son classement et aucune promotion sponsorisée n'est proposée. La commission n'est prélevée qu'une fois la réservation effectuée et réglée sur Douyin Shop, l'équivalent chinois de TikTok Shop. Les établissements restent libres d'adhérer au dispositif. Le fabricant chinois de drones DJI a salué lundi la décision d'une cour d'appel américaine de réexaminer ses liens présumés avec l'armée chinoise, affirmant qu'il compte rétablir la vérité au fur et à mesure que l'affaire avancera. Le département américain de la défense, DOD, avait inscrit DJI

0: pour la première fois sur sa liste noire des entreprises chinoises soupçonnées d'être liées à l'armée en octobre 2022. DGI a intenté une action en justice contre le DOD en octobre 2024. En 2025, un tribunal de première instance américain a rendu un jugement en faveur du DOD, ce qui a conduit DGI à faire appel. La Chine a lancé mercredi matin la fusée réutilisable Zhuque 3, réunissant ainsi sa première récupération au sol du premier étage d'une fusée. La fusée Zhuque 3Y2 a décollé à 7h35 heure de Beijing depuis la zone pilote d'innovation spatiale commerciale de Dongfeng dans le nord-ouest de la Chine. La récupération au sol s'est déroulée comme prévu. Le premier étage de la fusée s'est posé en douceur à l'emplacement désigné sur le site de récupération. Le deuxième étage a placé le satellite Honghu 03 qu'il transportait sur l'orbite prévue. La mission de vol a été un succès total. Le lancement de la sonde lunaire Chang'e 7 est prévu à une date appropriée selon l'Agence chinoise des vols spatiaux habités CMSA. L'ensemble constitué de la sonde lunaire Chang'e 7 et de la fusée bordeuse Longue Marche 5Y14 a été transféré verticalement mercredi vers la zone de lancement du site de lancement spatial de Wenchang dans la province chinoise de Hainan, a indiqué la CMSA. La sonde lunaire et la fusée sont arrivées sur le site de lancement respectivement en avril et en juillet et ont depuis achevé les opérations d'assemblage et de test. La CMSA a noté que toutes les installations et tous les équipements du site de lancement étaient en bon état et que les vérifications fonctionnelles, les essais conjoints et le remplissage en propergol seraient effectués avant le lancement comme prévu. TÜV Rheinland, organisme allemand indépendant d'essais d'inspection et de certification, a organisé dernièrement à Chongqing une cérémonie pour marquer l'attribution à ZX Moto d'un certificat d'homologation européenne des véhicules complets WVTA.
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3: Bienvenue à Cogito. Refus de prison des excuses pour les crimes d'occasion, accélération de la remilitarisation, propos favorables à la possession de l'arme nucléaire, autant d'agissements rétrogrades du gouvernement japonais qui font craindre un retour du militarisme japonais. Dernier exemple en date, les visites de responsables de la douane japonaise au sanctuaire Yasukuni, où sont honorés des criminels de la Seconde Guerre mondiale, le 15 août dernier, jour de la capitulation du Japon. De tels actes constituent une profanation de la justice historique, un défi aux limites de la civilisation et une provocation à l'écart de l'ordre international d'après-guerre. Pendant la Seconde Guerre mondiale, le Japon a mené des guerres d'agression à l'étranger et commis des crimes atroces et inhumains. Après la guerre, le tribunal de Tokyo a établi juridiquement la responsabilité du militarisme japonais dans le déclenchement de ces guerres d'agression et la commission de ces atrocités. Cependant, notamment en raison du déclenchement de la guerre froide, le militarisme japonais n'a pas été complètement puni. Depuis lors, les forces de droite japonaises n'ont cessé de promouvoir la réécriture des manuels d'histoire, allant jusqu'à nier ou à maquiller la nature de la guerre d'agression. Selon les médias japonais, ces mêmes forces recruteraient calmement des personnes afin de créer et de diffuser, à l'aide de l'intelligence artificielle, des vidéos glorifiant la guerre d'agression et exagérant les menaces provenant des pays voisins. Dans le même temps, des responsables de la douane japonaise se rendent fréquemment au sanctuaire Yasukuni pour honorer la mémoire de criminels de guerre et nier ouvertement le massacre de Nanjing. Actuellement, le musée de la bombe atomique de Nagasaki procède à une mise à jour de ses

Les expositions prévoient de remplacer la mention massacre de Nanjing par incident de Nanjing. Cela montre que le révisionnisme historique continue de sévir au Japon et que les forces de droite mettent encore dos à neuf pour nier la responsabilité du pays dans la guerre et remettre en cause l'ordre international d'après-guerre. Une série de documents revêtant une pleine portée en droit international, tels que la déclaration du Caire, la déclaration de Potsdam et l'acte de capitulation du Japon, stipulent clairement que le Japon doit être entièrement désarmé et ne doit pas conserver d'industrie susceptible de lui permettre de se réarmer. L'article 9 de la Constitution japonaise en vigueur stipule que le peuple japonais renonce à jamais à la guerre en tant que droit souverain de l'État, ainsi qu'à la menace ou à l'emploi de la force comme moyen de règlement des différends internationaux. Cependant, qu'il s'agisse de l'augmentation continue de dépenses de défense, de la révision des trois documents sur la sécurité, de la levée de l'interdiction d'exporter des armes létales ou encore de la nouvelle version du livre blanc sur la défense visant à mettre en place une capacité d'attaque multidimensionnelle, le Japon profite aujourd'hui des bouleversements mondiaux pour rompre avec le principe de défense exclusivement défensive, se doter d'une capacité de faire la guerre préventive et chercher à se libérer progressivement des contraintes de l'après-guerre. De nombreux analystes y voient l'émergence d'un nouveau militarisme et s'inquiètent de ses graves dangers pour la paix régionale. En tant que seul pays à avoir subi une attaque atomique, la question nucléaire est un sujet extrêmement sensible au sein de la société japonaise. Cependant, poussée par ses ambitions de remilitarisation, la droite japonaise a commencé à sonder l'opinion publique et à préparer le terrain en vue de la possession de l'arme nucléaire. En décembre 2025, un haut responsable de la résidence du Premier ministre japonais a soutenu publiquement qu'il faudrait posséder des armes nucléaires. Récemment, le ministre japonais de la Défense, Shinjiro Koizumi, a déclaré que le Japon devrait débattre sans tabou des politiques relatives aux armes nucléaires. Lors d'une récente cérémonie commémorant le 81e anniversaire des bombardements atomiques d'Hiroshima et de Nagasaki, Sanae Takaichi s'est exprimé de manière ambiguë sur la question de savoir si le Japon continuait à respecter à l'avenir les trois principes non nucléaires. Cette ambiguïté a exacerbé les inquiétudes dans tous les milieux quant à un dangereux revirement de la politique nucléaire du gouvernement Takaichi. Selon un récent sondage de l'agence Kyoto, 76% des personnes interrogées sont favorables au maintien des trois principes non nucléaires, ce qui met en évidence la forte opposition de l'opinion publique à l'égard du nucléaire. Des rapports révèlent que le Japon dispose déjà de la capacité de produire des matières nucléaires de qualité militaire, ainsi que du potentiel technologique et militaire nécessaire pour lancer des armes nucléaires. D'après les déclarations de responsables japonais et les recherches universitaires occidentaux, le Japon serait en mesure de fabriquer une arme nucléaire en un peu plus de 100 jours, voire en quelques dizaines de jours. À l'heure actuelle, le gouvernement japonais s'efforce de réviser les trois principes non nucléaires et cherche à mettre en place un partage nucléaire afin d'introduire sur son territoire des armes nucléaires de ses alliés. Imaginons qu'un Japon refusant de reconnaître ses crimes de guerre se dote de l'arme nucléaire, cela porterait inévitablement un coup grave au régime international de non-prolifération nucléaire et à l'ordre international d'après-guerre, tout en faisant peser un risque considérable sur la sécurité mondiale. Il y a 31 ans, Tomichi Murayama, alors Premier ministre japonais, a publié la déclaration Murayama dans laquelle il reconnaissait que le Japon avait mené par le passé une politique nationale erronée et s'était placé sur la voie de la guerre tout en s'engageant à mener une réflexion approfondie sur l'histoire et à en tirer les leçons.
Aujourd'hui, les dirigeants japonais vont à contre-courant de cette démarche et risquent d'enliser à nouveau le pays dans l'abîme. Face aux agissements inquiétants du nouveau militarisme japonais, la communauté internationale doit prendre des mesures concrètes pour les endiguer résolument, défendre fermement l'ordre international d'après-guerre et ne jamais laisser une telle tragédie historique se reproduire.

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8: Bonjour à tous et bienvenue dans notre émission Carnet de route. Je suis Manon. Aujourd'hui, nous poursuivons la nouvelle série passionnante Voyage à la découverte des 100 noms de famille chinois. Cette classification traditionnelle des noms chinois qui remonte à plus de 1000 ans. Et je ne sais pas si vous connaissez l'expression tourisme généalogique. C'est très en vogue comme ces dernières années. De nombreux Chinois d'outre-mer ont exprimé leur envie d'aller aux recherches de leurs origines en Chine. Eh bien, on va leur rendre service. On va essayer de retracer les lieux qui sont liés à leurs origines. Suite à l'exploration du nom chinois Huang, aujourd'hui, on va à la découverte des origines du nom chinois Lin. Pour nous accompagner dans cette émission, c'est mon collègue Rogo. Bonjour Rogo.
9: Bonjour Manon et bonjour à nos chers auditeurs.
8: Lors de nos deux émissions précédentes, on a exploré ensemble les lieux liés aux origines du nom chinois Huang. Eh bien aujourd'hui, on va partir pour les recherches des origines du nom Lin, qui, selon mes recherches, est porté par plus de 25 millions de personnes. C'est du lourd, n'est-ce pas, Rogo?
9: Oui, franchement, Manon, j'adore quand on me demande de parler du nom Lin. C'est comme ouvrir un livre d'histoire vivant. Ça m'a pris des années avant de comprendre toutes les ramifications de ces noms et honnêtement, c'est fascinant.
8: Oui, d'accord. Alors, commençons par une question simple. Pourquoi le nom Lin est-il tellement important? Je veux dire, 25 millions de personnes qui portent le nom Lin, c'est incroyable.
9: Ah oui, c'est vrai que quand on met ça en chiffres, c'est dingue. Mais attendez, vous savez combien il y a de Dupont en France?
8: Non.
9: C'est un peu pareil, sauf que Lin est encore plus courant.
8: Mm-hmm.
9: C'est l'un des 10 plus grands noms de famille en Chine.
8: Mm-hmm.
9: Imaginez si vous allez dans une classe chinoise, il y a probablement 3 ou 4 enfants qui s'appellent Lin. C'est incontournable.
8: Ah, 3 ou 4 dans une même classe. D'accord, je comprends mieux maintenant. Et Hugo, j'ai hâte de savoir d'où vient ce nom. Et quelle est son histoire? On va parler de ça juste après une pause musicale.

0: De retour dans l'émission Carnet de route aujourd'hui, nous poursuivons notre nouvelle série passionnante Voyage à la découverte des 100 noms de famille. Aujourd'hui, on part à l'exploration du nom chinois Lin. Dites-moi, Rogo, d'où vient exactement ce nom? C'est quoi son histoire?
1: Ah, maintenant ça devient intéressant. Vous savez, contrairement à beaucoup de noms français qui viennent d'un ancêtre spécifique, le nom Lin a en fait trois origines différentes. C'est comme si on avait trois familles distinctes qui ont fini par porter les mêmes noms. C'est assez unique.
0: Ah, trois origines? Vous m'intriguez, hein? Racontez-moi.
1: Oui, la première histoire est la plus ancienne et la plus prestigieuse. Ça remonte à plus de 3000 ans, sous la dynastie Zhou. Il y avait un noble appelé Qian Xiangfu qui gouvernait une petite principauté appelée Lin. Vous voyez, à l'époque, les nobles chinois prenaient souvent

0: le nom de leur territoire comme nom de famille. C'est un peu comme si un duc de Bordeaux descendait de sa position et se mettait à s'appeler Monsieur Bordeaux. Donc, les descendants de ces princes, Chen Xiangfu, ont tous pris le nom de Lin. Et voilà la dynastie Lin est née.
1: Ah, c'est intéressant, c'est pas bête comme système. Donc le nom vient d'un lieu géographique. Et Rogo, y a-t-il une deuxième histoire tout aussi fascinante?
0: Oui, oui, la deuxième est beaucoup plus poétique. Vous voyez, Lin en chinois peut aussi signifier tilleul. L'arbre, il y avait donc des familles aristocratiques qui exploitaient les forêts des tilleuls ou qui les géraient pour la cour. Avec le temps, elles ont pris le nom de cet arbre. Imaginez, vous êtes responsable des tilleuls du palais impérial et boum, vous devenez la famille Lin. C'est magnifique, n'est-ce pas?
1: Oui, c'est magnifique. Et la nature comme source de nom de famille, c'est très poétique. Hein? Et la troisième origine, Rocco?
0: Oui, la troisième, c'est un peu différent. Elle vient de minorités ethniques du sud-ouest de la Chine. Quand la Chine s'est progressivement unifiée, certaines tribus ont adopté des noms Han pour faciliter l'intégration administrative. Le nom Lin était parmi les choix populaires. C'était un processus d'assimilation, pas toujours volontaire d'ailleurs.
1: Intéressant, donc on a un nom venu de trois directions complètement différentes. Cela explique peut-être pourquoi il y a tellement de Lin en Chine. Mais dites-moi, Rogo, où est-ce que ces familles et Lin se sont principalement installées?
0: Bonne
1: comme
0: question.
1: Aujourd'hui on va à la découverte.
0: Oui, c'est une bonne question. Imaginez une carte de la Chine. Le Henan est clairement le berceau originel. C'est là où tout a commencé. Mais ensuite, pendant les grandes migrations, surtout sous les dynasties Tang et Song, beaucoup de Lin se sont déplacés vers le sud-est. Le Fujian est devenu un véritable bastion de la famille Lin.
1: Ah, d'accord. Le Fujian, pourquoi là?
0: Plusieurs raisons. D'abord, c'était une région en développement avec des opportunités économiques. Et ensuite, les guerres civiles dans le nord poussaient les gens à migrer. Et enfin, le Fujian est un port important, donc commercialement très attractif. Les familles Lin qui se sont installées là ont prospéré. Elles ont construit des temples ancestraux, des propriétés agricoles. Elles ont vraiment mis leur empreinte sur la région.
1: D'accord. Et maintenant, je suis curieuse de savoir s'il y a des Lin vraiment célèbres qui ont marqué l'histoire quelqu'un qui ferait sortir le nom du simple contexte généalogique. Comme ça, à la découverte de ce nom, on peut en profiter pour visiter leur maison natale. On va parler de cette question juste après.

0: De retour dans l'émission Carnet de route aujourd'hui, nous poursuivons notre nouvelle série passionnante Voyage à la découverte des 100 noms de famille. Aujourd'hui, on part à l'exploration du nom chinois Lin, des Lin vraiment célèbres qui ont marqué l'histoire et quelqu'un qui ferait sortir le nom du simple contexte généalogique.
1: Ah oui, maintenant là, vous me posez une question que j'apprécie beaucoup. Parce que les plus célèbres, c'est sans doute Lin Zexu. Mm-hmm. Ce type est un véritable héros populaire en Chine. Mm-hmm. Il avait à l'époque, disons, fin 18e siècle, début 19e. Mm-hmm. C'était l'époque des guerres de l'opium. Mm-hmm. Un sujet assez sombre d'ailleurs. À ce moment-là, la Grande-Bretagne et d'autres puissances occidentales forçaient la Chine à accepter le commerce de l'opium indien. Mm-hmm. C'est littéralement une drogue qu'on impose à un peuple entier pour des raisons économiques. C'était monstrueux.
0: Tout à fait.
1: Des millions de Chinois devenaient dépendants. Et voilà que Lin Zexu arrive, nominé gouverneur, et il dit, ça suffit.
0: Et qu'est-ce qu'il a fait pour arrêter la drogue?
1: Bon, il a fait quelque chose d'extraordinaire. Il a ordonné la confiscation massive d'opium. On parle des milliers et des milliers de caisses. Mm-hmm. Et il les a détruites publiquement. Puis, tenez-vous bien, il a écrit une lettre à la reine Victoria elle-même, lui demandant d'arrêter ce trafic. Imaginez l'audace. Mm-hmm. Une lettre à la reine en plein 19e siècle disant essentiellement, je cite, « Vos majestés, arrêtez de nous pourrir. »
0: Ah.
1: Fin de citation.
0: Est-ce que ça a marché?
1: Eh bien, malheureusement, non. La Grande-Bretagne a essentiellement ignoré sa lettre et lancé une véritable guerre militaire pour continuer le commerce de l'opium. Mm-hmm. Mais ce qui compte, c'est que Lin Zexu est devenu un symbole, un héros qui a dit non aux puissances occidentales. En Chine, il est vénéré comme un patriote.
0: Ah, c'est beau comme une histoire de héros. Y a-t-il d'autres Lin célèbres à part Lin Zexu?
1: Oui, oui, il y en a plusieurs même. Lin Yutang était un écrivain brillant qui a écrit des tas de livres en anglais et en chinois et qui a vraiment aidé les Occidentaux à comprendre la Chine. Mm-hmm. Même Lin Daiyu, il est un personnage fictif du roman Le rêve du pavillon rouge, est tellement célèbre que les gens la considèrent presque comme réelle.
0: Ah, un personnage de roman dans une liste de célébrités. C'est dit beaucoup sur son importance culturelle. Et maintenant, parlons de ce qui se passe avec les Lin. Comment cette famille s'est-elle dispersée dans le monde?
1: Ah, c'est une histoire d'immigration et d'ambition. Vous savez, à partir du 19e siècle, beaucoup de Chinois, y compris les Lin, ont quitté la Chine pour diverses raisons. Famine, guerre, ou simplement à la recherche de fortune.
0: Et Roko, dites-moi, qu'en est-il de la tradition familiale? Est-ce que les familles Lin conservent encore des traditions particulières?
1: Oui, absolument. Les familles chinoises anciennes, comme les Lin, ont des traditions très fortes. D'abord, le respect des ancêtres. C'est central. Beaucoup de familles Lin maintiennent des hôtels ancestraux chez eux, même en 2025. Pendant le Nouvel An chinois ou le festival Qingming, les gens reviennent pour honorer les ancêtres.
0: Comment font-ils exactement?
1: C'est très formel et respectueux. On met des offrandes, des fruits à sang, aliments préférés de l'ancêtre. On dit des prières et parfois on organise des banquets familiaux énormes pour célébrer. C'est important maintenant, c'est pas un truc juste pour le vieux. Même les jeunes générations, ceux nés à l'étranger, y participent.
0: Même les jeunes, je m'attendais à ce qu'ils s'en fichent un peu.
1: Ah non, c'est justement ce qui est fascinant. Même les jeunes qui vivent à New York ou à Londres veulent maintenir cette tradition. C'est une sorte de lien avec leur identité. Et puis, il y a les associations familiales LIN.
0: Ah, les associations familiales, c'est quoi exactement?
1: Il y a les associations qui regroupent tous les membres de la famille LIN d'une région. Elles gardent des registres généalogiques détaillés, appelés ZUPU.
0: Oui, le document transmis de génération en génération, ZUPU.
1: Ces documents peuvent remonter à plusieurs siècles, Manon. Voilà.
0: Ah, c'est mieux qu'un canard pour généalogique. Hein. Qu'est-ce qu'elles font, ces associations?
1: Elles organisent des réunions familiales énormes. Imaginez des centaines de milliers de lignes qui se retrouvent tous ensemble. Ça peut être tous les 3 ans, tous les 5 ans, mais ils sont là pour célébrer ensemble, partager leurs histoires, et manger ensemble, patati patata, voilà. Parfois, ils se regroupent même à plus de 2000 personnes.
0: Ah, 2000 personnes, c'est une seule réunion familiale, c'est dingue.
1: Oui, c'est un défi complètement, mais avec la technologie, c'est devenu plus facile. Ils organisent des vidéoconférences et des réunions en ligne. Les associations maintiennent des bases de données numériques. Certains sites offrent même des ressources en ligne pour que les diasporas chinoises retrouvent leurs racines.
0: C'est moderne comme approche. Et maintenant, une question plus personnelle. C'est quoi? C'est revenir aux racines pour quelqu'un de la diaspora LIN?
1: Oh, c'est profondément émotionnel. Imaginez, vous êtes né à Paris ou à Sydney. Vous n'avez jamais été en Chine, mais vous savez que vos ancêtres viennent du Fujian. Vous décidez de faire le voyage, vous arrivez dans une petite ville et, du coup, vous voyez les temples ancestrales de votre famille. Vous rencontrez des cousins que vous n'aviez jamais vus. Il y a des larmes. C'est fort. J'ai vu des gens littéralement tomber à genoux en voyant le nom de leurs ancêtres gravé dans la pierre.
0: Ah, c'est touchant, c'est très touchant. Bon, lors de leur voyage pour retrouver leur identité, est-ce qu'il y a des endroits qu'il ne faut pas rater, Hugo? Je pense que oui, hein, on va en parler juste après.

0: De retour dans l'émission Carnet de route aujourd'hui, nous poursuivons notre nouvelle série passionnante Voyage à la découverte des 100 noms de famille. Aujourd'hui, on part à l'exploration du nom chinois Lin. Y a-t-il des lieux spécifiques que les Lin visitent quand ils font ce pèlerinage?
1: Absolument, le Hunan, c'est le lieu de naissance du nom. Là-bas, il y a des temples, des monuments. Le Fujian, c'est le lieu de l'expansion. Il y a plusieurs temples dédiés à Lin Zexu qui attirent des visiteurs du monde entier. Certains lieux ont créé des musées spécifiquement pour expliquer l'histoire du clan Lin. C'est devenu une sorte de tourisme généalogique.
0: Oh, c'est intéressant qu'il y ait une industrie autour de ça. Et comment les traditions s'adaptent-elles à la modernité?
1: Oui, les principes restent les mêmes. Hein? Respect, continuité familiale, honneur. Mais la forme change, Manon. Avant, tout était écrit sur papier. Maintenant, c'est digitalisé. Les généalogies sont sur ordinateur. Les réunions familiales ont un site web et une page WeChat. Le jeune crée des vidéos YouTube sur leurs histoires familiales Lin. C'est une belle fusion.
0: D'accord. Et à propos, est-ce qu'il y a des jours importants pour les clans Lin?
1: Oui, il y a le festival annuel du clan Lin, généralement en automne. Pendant ces festivals, ce sont des banquets énormes, des cérémonies pour honorer les ancêtres et parfois des compétitions sportives traditionnelles. C'est une fête joyeuse, malgré son aspect solennel. Dans certains endroits, il y a aussi des cérémonies confucéennes très formelles.
0: Bon, avant de conclure, pour quelqu'un qui serait de la diaspora Lin et qui voudrait en savoir plus sur sa famille, par où on commence?
1: Bon, excellente question. Voici mon vrai conseil pratique, Manon. D'abord, parlez à vos grands-parents pendant qu'ils sont encore vivants. Demandez-leur, d'où vient notre famille exactement? Dans quelle province? Qu'est-ce que grand-mère, grand ou grand-père faisait? Ces conversations, chère Manon, sont précieuses. Deuxièmement, cherchez une association familiale Lin locale. Il y en a presque partout. À Toronto, à Paris, à Sydney, etc. Il y a presque toujours une association. Ils ont des archives, des contacts, des experts.
0: Troisièmement.
1: Troisièmement, envisager un voyage en Chine, au Hunan ou au Fujian. Oui, c'est un investissement, mais c'est quelque chose que beaucoup de gens disent être l'une des plus grandes expériences de leur vie. Apprenez aussi le chinois, si vous pouvez, même des bases. Ça ouvre des portes, littéralement et métaphoriquement.
0: Merci infiniment pour ce voyage extraordinaire à travers l'histoire et les origines du clan Lin. C'était la première partie de notre émission Carnet de route. Vous allez retrouver cours de chinois avec Xiao Tai et Thomas juste après.

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2: Bonjour tout le monde, 大家好 ，bienvenue pour notre cours de chinois quotidien. Je suis 小台。
0: 大家好 ，ça veut dire bonjour, et c'est toujours Thomas qui va vous suivre pour ces cours de chinois.
2: Bon, nous avons appris quelques expressions pratiques la dernière fois. Par exemple, comment dit-on merci en chinois ?
0: Alors, si je me rappelle bien, c'est xie xie ou xie xie ni.
2: Exactement. Et je t'en prie en chinois, c'est...
0: Bouyongxi, non ?
2: Et je suis désolée, qu'est-ce qu'on dit en chinois ?
0: C'est debouti, non ?
2: Oui, c'est ça, debouti. Tu te souviens aussi de la réponse qu'il faut ajouter ?
0: Je crois que c'est meguanxi, on peut dire aussi meisha, mais je crois qu'il y a une légère différence entre ces deux expressions, non ?
2: Oui, tout à fait. En effet, meisha, c'est un langage plutôt parlé.
0: Bon, maintenant, pour bien assimiler ces expressions, moi, je vous propose de les réécouter encore une fois.
2: Dialogue 1.
3: 非常感谢。
4: 不用谢。
0: Le deuxième dialogue.
3: 对不起。
4: 没关系。
3: 对不起。
4: 没事儿。
2: Et voilà, c'était une petite révision de ce qu'on a appris la dernière fois.
0: Ouais, alors maintenant, il est temps d'apprendre de nouveaux mots encore aujourd'hui. On va apprendre quoi aujourd'hui ?
2: Écoutez bien. 祝你生日快乐，干杯！你的电话号码是多少 ？Cette fois, on est invité à une fête d'anniversaire.
0: Ok, donc là, moi j'adore les fêtes d'anniversaire, et en français, on dit quoi comme formule ? On dit tout simplement bon anniversaire. Alors en chinois, est-ce qu'il y a une formule pour dire ça ?
2: Bien sûr, tu peux dire en chinois 祝你生日快乐，祝你生日快乐。祝 c'est pour exprimer ses vœux.
0: 祝
2: 你 c'est toi.
0: 你
2: 生日 ce qui veut dire anniversaire.
0: 生日
2: en effet, 生 ça veut dire être né. 日 ça veut dire date. 生日 ensemble, ce qui veut dire la date de naissance.
0: 生日 donc c'est la date de naissance ou l'anniversaire.
2: Voilà. 快乐 heureux.
0: 快乐
2: répétons lentement la phrase. 祝你生日快乐，
0: 祝你生日快乐。
2: Bien, et pour répondre, on peut dire 谢谢。
0: 谢谢 qui veut dire merci.
2: 祝你生日快乐。
0: 祝你生日快乐。Et je crois qu'on va écouter le dialogue à présent.
5: 祝你生日快乐。
3: 这是我妹妹，今天是她生日。
4: 祝你生日快乐，
3: 谢谢。
2: Et pour fêter son anniversaire, d'habitude, on invite ses amis.
0: Effectivement, et souvent, on trinque ensemble. Et en français, lorsqu'on trinque, on dit chin chin. Et en chinois, est-ce qu'il y a une expression consacrée ?
2: Tu peux dire kanpei.
0: Kanpei.
2: Kan veut dire sec.
0: Ok, kan.
2: Pei veut dire le verre.
0: Bei.
2: Kanpei.
0: Kanpei, ça veut dire à la tienne en gros.
2: Passons au dialogue.
3: Kanpei.
4: Kanpei.
0: Et si on continue à trinquer encore plus ?
2: Je veux bien.
0: Ok.
3: Kanpei.
4: Kanpei.
0: Bon, on a assez trinqué comme ça, on s'est bien amusé, mais maintenant la fête est terminée. Il est temps de dire au revoir à ses invités et tu peux bien sûr garder contact avec des personnes dont tu viens de faire la connaissance. Et qu'est-ce que tu fais ? Tu vas donc leur demander leur numéro de téléphone.
2: 你的电话号码是多少
0: D'accord, là la phrase est un peu longue pour moi. Est-ce que tu peux m'expliquer en découpant cette phrase ?
2: Bien sûr. Alors, 你的 ça veut dire ton.
0: 你的
2: 电话 téléphone.
0: 电话
2: 号码 ça veut dire le numéro.
0: 号码
2: 电话号码 c'est-à-dire le numéro de téléphone.
0: 电话号码
2: Quel est, en chinois, on dirait 是多少
0: Shu duo shao. Bon, allez, on va découper la phrase en plusieurs parties pour faire plus simple. Ton numéro de téléphone.
2: Ni de dian hua hao ma.
0: Et maintenant, on va voir la formule interrogative. Quel est ?
2: Quel est en chinois, on va dire shu duo shao.
0: Ok, maintenant la phrase en entier.
2: Ni de dian hua hao ma shu duo shao.
0: Ok, encore une fois la phrase complète maintenant en parlant doucement.
2: Ni de dian hua 号码是多少？
3: 你的电话号码是多少？
4: 12345678。
2: Tu as saisi?
0: Bah là, ça va un peu trop vite pour moi, j'arrive pas à suivre. Est-ce que tu peux découper encore la phrase?
2: Oui, t'inquiète pas, on va refaire ça. Ni de veut dire ton.
0: Ni de.
2: Tianhua, c'est-à-dire téléphone.
0: Tianhua.
2: Haoma, numéro.
0: Haoma.
2: Tianhua, haoma veut dire numéro de téléphone.
0: Tianhua, haoma.
2: Shi duo shao, quel est?
0: Shi duo shao.
2: Maintenant, on coupe la phrase. Ton numéro de téléphone, ni de dianhua haoma.
0: Ni de dianhua haoma.
2: Shi duo shao.
0: Shi duo shao.
2: Ni de dianhua haoma.
0: Ni de dianhua haoma.
2: Shi duo shao.
0: Shi duo shao. Quel est ton numéro de téléphone?
2: On dit en chinois, ni de dianhua haoma shi duo shao. Ni de dianhua haoma shi duo shao. Bon, passons encore une fois le dialogue.
3: Ni de dianhua haoma shi duo shao.
4: 12345678.
0: Alors excuse-moi, je pense avoir entendu une série de chiffres durant le dialogue. Qu'est-ce que c'est?
2: Bonne question, laisse-moi t'expliquer. Zéro en chinois est ling.
0: Ling.
2: 1, 2, 3, c'est i. 二, 三,
0: 一, 二, 三,
2: et 4, 5, 6, c'est 四, 五, 六,
0: 四, 五, 六,
2: 7, 七,
0: 七.
2: Alors pour dire 8 et 9 en chinois, on dit 八, 九,
0: 八, 九. Mais je crois que si l'on regroupe ces deux chiffres d'une autre manière, par exemple, Jioba, ça veut dire autre chose, non?
2: Oui, ça veut dire un bar, et c'est tout à fait autre chose.
0: Ah ok, bon, ça je ne devrais pas l'oublier également, ça pourrait m'être utile. Donc il ne nous reste plus que 10 à voir, et comment on dit en chinois?
2: 10 est 十.
0: 十. Ok, maintenant on va recompter de 0 jusqu'à 10.
2: Ling.
0: Ling.
2: I.
0: I.
2: Ar.
0: Ar.
2: San.
0: San.
2: Si.
0: 四,
2: 五,
0: 五,
2: 六,
0: 六,
2: 七,
0: 七,
2: 八,
0: 八,
2: 九,
0: 九,
2: 十,
0: 十.
2: C'est bien parti, dans les leçons suivantes, nous allons apprendre des chiffres plus grands.
0: Ok, maintenant on va se repasser les trois dialogues en entier.
3: C'est ma soeur, c'est son anniversaire.
4: 祝你生日快乐！
3: 谢谢。干杯！
4: 干杯！

0: professionnels à leur travail uniquement n'ont pas le temps de s'occuper de leur bonheur personnel. Donc professionnellement, ils réussissent, ils se trouvent de jour en jour sous la pression de leurs parents qui les pressent de se marier. Pour cette raison, ces personnes peuvent être sensibles à la question de l'âge et il est donc déconseillé de demander son âge à un jeune actif qui vit seul, sauf si vous êtes très proche.
1: Chers amis, cette émission touche à la fin. Avant de nous quitter, un petit test.
0: Ok, comment dire en chinois, bon anniversaire.
2: Voilà, notre cours de chinois, c'est fini pour aujourd'hui. Merci encore de votre fidélité. Sajian, et à bientôt.
1: Sajian.
3: Voilà, notre émission d'aujourd'hui touche à sa fin. Merci de nous avoir suivis et à bientôt.
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L'action du principal fabricant chinois de robots Unitree Robotics a bondi de 629,44% pour débuter à 1100 yuan, environ 162 dollars, lors de son introduction mercredi sur le marché star de la bourse de Shanghai. L'entreprise basée à Hangzhou propose environ 40,45 millions d'actions au prix de 150,8 yuan chacune. Ces livraisons de robots humanoïdes ont dépassé les 5 500 unités en 2025, ce qui la positionne à la première place au monde, avec une part de 32,4% du marché mondial, selon un rapport d'études de marché de 2025 sur les robots humanoïdes. D'après Unitree, les fonds levés seront consacrés au développement de modèles de robots intelligents, à la R&D en matériel robotique, au développement de nouveaux produits et à la construction d'une base de fabrication. L'entreprise passe de la simple fabrication de robots à la construction d'un écosystème plus large pour les robots généralistes de haute performance. Les hôtels peuvent-ils désormais payer pour être recommandés par Douban? La question agite les réseaux sociaux chinois alors que ByteDance applique depuis le 10 août une tarification spécifique aux réservations effectuées via son chatbot phare. Le taux global atteint 12%, mais le groupe assure qu'il ne s'agit pas de frais publicitaires. Les transactions sont désormais soumises à 11,4% de frais de service logiciel, auxquels s'ajoutent 0,6% de frais de paiement. Douban passe ainsi du statut de source de trafic naturel à celui de canal de transaction dédié. Face à la polémique, ByteDance dément toute mise aux enchères des recommandations. Aucun hôtel ne peut payer pour améliorer son classement et aucune promotion sponsorisée n'est proposée. La commission n'est prélevée qu'une fois la réservation effectuée et réglée sur Douyin Shop, l'équivalent chinois de TikTok Shop. Les établissements restent libres d'adhérer au dispositif. Le fabricant chinois de drones DJI a salué lundi la décision d'une cour d'appel américaine de réexaminer ses liens présumés avec l'armée chinoise, affirmant qu'il compte rétablir la vérité au fur et à mesure que l'affaire avancera. Le département américain de la défense, DOD, avait inscrit DJI pour la première fois sur sa liste noire des entreprises chinoises soupçonnées d'être liées à l'armée en octobre 2022. DJI a intenté une action en justice contre le DOD en octobre 2024. En 2025, un tribunal de première instance américain a rendu un jugement en faveur du DOD, ce qui a conduit DJI à faire appel. La Chine a lancé mercredi matin la fusée réutilisable Zhuque 3, réunissant ainsi sa première récupération au sol du premier étage d'une fusée. La fusée Zhuque 3Y2 a décollé à 7h35 heure de Beijing depuis la zone pilote d'innovation.

0: spatiale commerciale de Dongfeng dans le nord-ouest de la Chine. La récupération au sol s'est déroulée comme prévu. Le premier étage de la fusée s'est imposé en douceur à l'emplacement désigné sur le site de récupération. Le deuxième étage a placé le satellite Hongru 03 qu'il transportait sur l'orbite prévue. La mission de vol a été un succès total. Le lancement de la sonde lunaire Chang'e 7 est prévu à une date appropriée selon l'Agence chinoise des vols spatiaux habités CMSA. L'ensemble constitué de la sonde lunaire Chang'e 7 et de la fusée bordeuse Longue Marche 5Y14 a été transféré verticalement mercredi vers la zone de lancement du site de lancement spatial de Wenchang dans la province chinoise de Hainan, a indiqué la CMSA. La sonde lunaire et la fusée sont arrivées sur le site de lancement respectivement en avril et en juillet et ont depuis achevé les opérations d'assemblage et de test. La CMSA a noté que toutes les installations et tous les équipements du site de lancement étaient en bon état et que les vérifications fonctionnelles, les essais conjoints et le remplissage en propergole seraient effectués avant le lancement comme prévu. TÜV Rheinland, organisme allemand indépendant d'essais d'inspection et de certification, a organisé dernièrement à Chongqing une cérémonie pour marquer l'attribution à ZX Modo d'un certificat d'homologation européenne des véhicules complets WVTA.
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2: Bienvenue à Cogito. Refus de présenter des excuses pour les crimes d'occasion, accélération de la remilitarisation, propos favorables à la possession de l'arme nucléaire, autant d'agissements rétrogrades du gouvernement japonais qui font craindre un retour du militarisme japonais. Dernier exemple en date, les visites de responsables de la droite japonaise au sanctuaire Yasukuni, où sont honorés des criminels de la Seconde Guerre mondiale, le 15 août dernier, jour de la capitulation du Japon. De tels actes constituent une profanation de la justice historique, un défi aux limites de la civilisation et une provocation à l'écart de l'ordre international d'après-guerre. Pendant la Seconde Guerre mondiale, le Japon a mené des guerres d'occasion à l'étranger et commis des crimes atroces et inhumains. Après la guerre, le tribunal de Tokyo a établi juridiquement la responsabilité du militarisme japonais dans le déclenchement de ces guerres d'occasion et la commission de ces atrocités. Cependant, notamment en raison du déclenchement de la guerre froide, le militarisme japonais n'a pas été complètement puni. Depuis lors, les forces de droite japonaises n'ont cessé de promouvoir la réécriture des manuels d'histoire, allant jusqu'à nier ou à maquiller la nature de la guerre d'occasion. Selon les médias japonais, ces mêmes forces recruteraient calmement des personnes afin de créer et de diffuser, à l'aide de l'intelligence artificielle, des vidéos glorifiant la guerre d'occasion et exagérant les menaces provenant des pays voisins. Dans le même temps, des responsables de la droite japonaise se rendent fréquemment au sanctuaire Yasukuni pour honorer la mémoire de criminels de guerre et nier ouvertement le massacre de Nanjing. Actuellement, le musée de la bombe atomique de Nagasaki procède à une mise à jour de ses expositions et prévoit de remplacer la mention « massacre de Nanjing » par « incident de Nanjing ». Cela montre que le révisionnisme historique continue de sévir au Japon et que les forces de droite mettent encore d'eau dans neuf pour nier la responsabilité du pays dans la guerre et remettre en cause l'ordre international d'après-guerre. Une série de documents revêtant une pleine portée en droit international, tels que la déclaration du Caire, la déclaration de Potsdam et l'acte de capitulation du Japon, stipulent clairement que le Japon doit être entièrement désarmé et ne doit pas conserver d'industrie susceptible de lui permettre de se réarmer. L'article 9 de la Constitution japonaise en vigueur stipule que le peuple japonais renonce à jamais à la guerre en tant que droit souverain de l'État, ainsi qu'à la menace ou à l'emploi de la force comme moyen de règlement des différends internationaux. Cependant, qu'il s'agisse de l'augmentation continue de dépenses de défense, de la révision des trois documents sur la sécurité, de la levée de l'interdiction d'exporter des armes létales ou encore de la nouvelle version du livre blanc sur la défense visant à mettre en place une capacité d'attaque multidimensionnelle, le Japon profite aujourd'hui des bouleversements mondiaux pour rompre avec le principe de défense exclusivement défensive, se doter d'une capacité de faire la guerre préventive et chercher à se libérer progressivement des contraintes de l'après-guerre. De nombreux analystes y voient l'émergence d'un nouveau militarisme et s'inquiètent de ses graves dangers pour la paix régionale. En tant que seul pays à avoir subi une attaque atomique, la question nucléaire est un sujet extrêmement sensible au sein de la société japonaise. Cependant, poussée par ses ambitions de remilitarisation, la droite japonaise a commencé à sonder l'opinion publique et à préparer le terrain en vue de la possession de l'arme nucléaire. En décembre 2025, un haut responsable de la résidence du Premier ministre japonais a soutenu publiquement qu'il faudrait posséder des armes nucléaires. Récemment, le ministre japonais de la Défense, Shinjiro Koizumi, a déclaré que le Japon devrait débattre sans dapou des politiques relatives aux armes nucléaires. Lors d'une récente cérémonie commémorant le 81e anniversaire des bombardements atomiques d'Hiroshima et de Nagasaki, Sanae Takachi s'est exprimé de manière ambiguë sur la question de savoir si le Japon continuait à respecter à l'avenir les trois principes non nucléaires. Cette ambiguïté a exacerbé les inquiétudes dans tous les milieux quant à un dangereux revirement de la politique nucléaire du gouvernement Takachi. Selon un récent sondage de l'agence Kyoto, 76% des personnes interrogées sont favorables au maintien des trois principes non nucléaires, ce qui met en évidence la forte opposition de l'opinion publique à l'égard du nucléaire. Des rapports révèlent que le Japon dispose déjà de la capacité de produire des matières nucléaires de qualité militaire, ainsi que du potentiel technologique et militaire nécessaire pour lancer des armes nucléaires. D'après les déclarations de responsables japonais et les recherches universitaires occidentaux, le Japon serait en mesure de fabriquer une arme nucléaire en un peu plus de 100 jours, voire en quelques dizaines de jours. À l'heure actuelle, le gouvernement japonais s'efforce de réviser les trois principes non nucléaires et cherche à mettre en place un partage nucléaire afin d'introduire sur son territoire des armes nucléaires de ses alliés. Imaginons qu'un Japon refusant de reconnaître ses crimes de guerre se dote de l'arme nucléaire, cela porterait inévitablement un coup grave au régime international de non-prolifération nucléaire et à l'ordre international d'après-guerre, tout en faisant peser un risque considérable sur la sécurité mondiale. Il y a 31 ans, Tomichi Murayama, alors Premier ministre japonais, a publié la déclaration Murayama dans laquelle il reconnaissait que le Japon avait mené par le passé une politique nationale erronée et s'était placé sur la voie de la guerre tout en s'engageant à mener une réflexion approfondie sur l'histoire et à en tirer les leçons. Aujourd'hui, les dirigeants japonais vont à contre-courant de cette démarche et risquent d'enliser à nouveau le pays dans l'abîme. Face aux agissements inquiétants du nouveau militarisme japonais, la communauté internationale doit prendre des mesures concrètes pour les indiquer résolument, défendre fermement l'ordre international d'après-guerre et ne jamais laisser une telle tragédie historique se reproduire.

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7: Bonjour à tous, bienvenue dans In Vivo. Aujourd'hui dans In Vivo, nous allons recevoir pour vous trois invités, deux Suisses et un Chinois. Ils sont tous des artistes œuvrant dans le domaine des livres pour enfants. Albertine et Germano Zulo sont des auteurs suisses avec plusieurs distinctions internationales. Et le Chinois Xiong Liang est l'un des meilleurs auteurs et illustrateurs de livres pour la jeunesse en Chine. Récemment, ces trois créateurs ont eu des échanges en rapport avec la création. C'était lors d'un forum en visioconférence portant sur des albums pour la jeunesse. Invités de l'émission In Vivo, ces trois artistes répondront à nos questions et nous diront ce qu'ils pensent de leur travail qu'ils font d'illustrateurs et d'auteurs des ouvrages pour enfants. Avant de commencer, je vous invite pour l'instant à suivre cette chanson « Tang shi de yue liang », la lune d'autrefois, traduite littéralement en français, interprétée par la chanteuse Fei Wang.

0: De retour dans In Vivo, en 2020, l'illustratrice suisse Albertine a été récompensée par le prestigieux prix de Hans Christian Andersen. Née en 1967 à Genève, Albertine est actuellement professeure et enseigne l'art visuel à l'Université de Genève. Germano Zulo, poète et écrivain suisse, a publié un grand nombre de livres pour la jeunesse. Depuis les années 90, après leur mariage, les deux personnes publient ensemble des livres pour enfants. Depuis près de 30 ans, ils ont créé de nombreux ouvrages grâce à la complicité qui tisse une forte relation entre eux. L'un de leurs fruits de coopération, Les Oiseaux, leur a valu le prix Sorcière de France en 2011 et s'est classé parmi l'un des 10 meilleurs livres récompensés à l'occasion du 60e anniversaire de New York Times en 2012. Devant le micro de RCI, Albertine et Germano Zulo apportent leurs 30 ans de création dans le champ de livres pour enfants et ils parlent également de leurs impressions sur les œuvres de leurs homologues chinois, notamment l'auteur chinois Xiong Liang, qui travaille sur les ouvrages pour enfants et qui s'est échangé avec eux lors d'une séance de dialogue entre les illustrateurs et auteurs de livres pour enfants par visioconférence. Albertine, vous êtes illustrateur et Germano est un poète, un écrivain. Alors pourquoi avez-vous décidé de travailler ensemble pour créer des livres pour enfants?
1: Alors au départ, on est tombés amoureux et puis on a participé à un concours d'illustration pour livres jeunesse et on a fait ce concours sans penser à faire des livres ensemble. Mais déjà, on collaborait un peu parce que moi, j'avais besoin de textes et Germano a commencé à me faire des petits titres dans les livres, comme ça, dans les petits livres que je faisais. Et puis, progressivement, on s'est rendu compte qu'on avait envie de raconter des histoires ensemble et de partager ça ensemble, comme si on était... moi, il me manquait le texte et Germano, il lui manquait les images et ça s'est fait comme ça.
2: Disons qu'on s'est rendu compte qu'on pouvait collaborer ensemble et créer des choses aussi bien de manière individuelle qu'en commun. D'accord. Donc, c'est une sorte... Il y a trois personnages, en fait. Il y a trois formes de création. Il y a Albertine toute seule, Germano tout seul. Et il y a un troisième personnage qui est Albertine et Germano et qui est le personnage le plus connu grâce à ses publications destinées à la jeunesse.
0: Le concours, c'était en quelle année?
2: Ça devait être à la fin des années 90, je dirais 95, par là autour 95.
1: Ou... Non, parce qu'on a fait Martha, les petits fantômes.
2: Oui, alors...
1: les années 90, d'accord. Je crois.
0: Donc, ça fait à peu près 20 ans que vous travaillez ensemble pour les ouvrages
2: pour
0: enfants.
2: Oui, ça fait même presque 30 ans
1: ça
2: maintenant.
1: Ça fait presque 30 ans.
0: D'accord.
2: Et puis, peut-être, ce qui est intéressant de préciser, c'est que dans le jury du concours, il y avait notre éditrice actuelle, l'éditrice de notre maison d'édition à Genève, La Joie de Lire, Madame Francine Bouchet. Et on n'a pas gagné le concours, on était dans la shortlist, mais Francine nous a repérés en quelque sorte. Et puis cette rencontre aussi a été fondamentale pour nous et pour le fait que nous ayons créé des livres ensuite destinés à la jeunesse.
0: Donc maintenant, comme vous dites, vous avez travaillé ensemble presque 30 ans. Est-ce que cette relation intime, c'est-à-dire parce que vous êtes couple, est-ce que cette relation vous aide dans la création et est-ce que cette relation vous aide à vous comprendre l'un l'autre dans la vie?
1: Oui. Oui. On est très, très complices. On a beaucoup de complicité ensemble. Et je pense qu'on a beaucoup de chance parce que un couple, ça doit trouver un équilibre pour tenir. C'est comme un arbre, il faut qu'il y ait des racines. Et je pense que, et dans notre vie de tous les jours, et dans notre création, on s'est enraciné. On se connaît très bien et on se laisse de l'espace. Et ça, c'est très important. C'est-à-dire qu'il faut que l'autre puisse rentrer dans les histoires. On invente des histoires ensemble et après, on se laisse de l'espace.

0: chacun interpréter l'histoire comme il la ressent. Et en fait, c'est ça qui nous intéresse, c'est ce dialogue entre le texte et l'image, c'est ce dialogue entre Germano et moi qui va ancrer une histoire, qui va la faire vivre.
1: Vous avez dit il y a la complicité dans votre relation. C'est quoi ça, la complicité plus précisément?
0: La complicité, c'est que on s'entend. On n'a pas besoin de se parler pour savoir ce que pense l'autre. On se comprend. On est à l'écoute. Je connais les passions de Germano. Je connais son monde intérieur, son monde de l'enfance aussi. Et il connaît mon enfance. Et en fait, on se ressemble pas, mais on se ressemble un peu aussi quand même.
2: Une des manières les plus simples pour construire cette complicité, c'est évidemment l'écoute de l'autre. Il faut écouter l'autre dans ce qu'il est, dans sa différence, parce qu'on est très différents. Au fond, moi et Albertine sommes très différents l'un de l'autre. Et c'est valable pour toutes les relations humaines. Il faut être capable d'écouter l'autre dans sa différence. Si les deux personnes s'écoutent, elles finiront par pouvoir créer une complicité, une complémentarité dans leur vie et dans leur travail. Mais c'est quelque chose de très, très difficile. On a mis du temps pour en arriver là. C'est très difficile de savoir écouter l'autre.
1: Oui, ça c'est vrai. Quand vous allez commencer à travailler à un nouvel ouvrage, quelle est votre façon de travailler ensemble? C'est l'histoire qui vient souvent en premier ou bien les images? Qui travaille en premier?
2: Alors, d'une manière générale, il y a tout le temps une phase justement de dialogue, de conversation. Une idée peut venir aussi bien d'Albertine que de moi au départ. Et puis, on va se mettre au service de cette idée, hein. On va l'écouter, on va l'analyser, on va la considérer aussi comme de la matière vivante. Donc, on va d'abord beaucoup discuter du projet. Et une fois qu'on est bien d'accord sur la direction à prendre, généralement, c'est moi qui vais commencer à écrire et je vais écrire un scénario. Hein, comme pour un film. Et ensuite, je vais donner ce scénario à Albertine qui va venir ensuite, sur la base de ce scénario, poser sa propre narration graphique.
0: Mais ce que je pourrais dire, c'est que maintenant, on se connaît tellement bien qu'on peut tout faire. C'est-à-dire qu'on peut même travailler en parallèle. Lui travaille, on se raconte l'histoire, on se fait un petit schéma et lui va, pour les oiseaux, c'était comme ça, par exemple. Il a écrit de son côté, j'ai dessiné de mon côté et après on a mis notre travail ensemble. Et puis pour un autre livre, il a écrit après, j'ai fait les dessins avant. Mais ce qui est le plus agréable, c'est quand même que lui écrive et que moi je dessine ensuite.
1: Vous créez des ouvrages pour enfants. Qu'est-ce qui est très important pour l'auteur? Comment essayez-vous de comprendre les pensées des petits lorsque vous êtes déjà adulte?
2: En fait, nous, on ne se pose pas du tout cette question-là. Ça nous paraît complètement absurde de penser que l'on pourrait croire comment fonctionne un enfant. Je pense que tous les enfants sont différents. Un enfant de 7 ans chinois est différent d'un enfant de 4 ans italien ou d'un enfant suédois de 5 ans. On ne considère pas les enfants comme une sorte de masse de gens à qui on peut s'adresser avec des mots et des pensées spécifiques. Donc nous, on ne pense pas à l'enfant, on pense à notre histoire uniquement. On pense à servir notre histoire de manière à ce qu'elle soit la plus juste, la plus sincère, la plus cohérente possible. Et ensuite, si ces histoires vont plaire à des enfants, eh bien, on va être ravis. Mais on va aussi être ravis si ces histoires ne leur plaisent pas, parce que c'est important aussi que les histoires ne sont pas simplement faites pour être aimées, elles sont aussi faites pour être détestées, pour qu'on puisse en discuter, pour qu'on puisse les critiquer. Donc nous, notre propos n'est pas de nous adresser directement aux enfants, c'est avant tout de faire des histoires qui nous paraissent intéressantes.
0: Mais alors j'ajouterais quelque chose. Je pense que quand on est créateur, on n'oublie pas ce qu'on a été comme enfant. C'est-à-dire qu'on est des adultes, on est des grandes personnes, mais notre part d'enfance est restée très vivante en nous. C'est-à-dire qu'on n'est pas des enfants grands, si vous voulez, mais on a quand même quelque chose de notre enfance qui est resté en nous et qu'on n'a pas oublié. Pour nous, notre enfance a été importante, elle a été le terreau de notre vie. Et ça, on est.

0: on est très reconnaissant d'avoir été enfant. Donc ça je pense que c'est pour ça peut-être qu'on fait des livres pour la jeunesse, c'est parce qu'on n'a pas oublié l'enfance, ce moment précieux de la vie.
1: Donc les adultes étaient tous enfants.
0: Oui, je trouve qu'un adulte, en tout cas, ne devrait pas oublier qui il a été enfant, qui il a été petit. Parce que je pense qu'une grande personne, un adulte qui a oublié son enfance, hein, c'est comme s'il avait perdu un peu de lui. C'est comme s'il avait abandonné une part de lui-même. Hein, comme s'il était un peu orphelin. Qu'on ait une belle enfance ou une moins belle enfance, parce qu'il n'y a pas des enfances toutes belles, hein, c'est clair. Mais voilà, on a été enfant dans notre vie et il ne faut pas l'oublier.
1: Donc, je pense que peut-être à travers près de 30 ans de création des ouvrages pour la jeunesse, vous-même, personnellement, vous avez eu des changements ou bien vous avez acquis quelque chose de cette création.
0: Bien sûr, hein. Bien sûr, je pense que comme on grandit jour après jour. Voilà, la vie passe. Eh bien, nous aussi, on a des expériences. Et en fait, nos livres, c'est aussi ça. C'est les expériences qu'on a eues au cours de notre existence. Donc, nos livres nous accompagnent, hein, dans ce processus.
2: On est tous les deux, hein, comme le disait Albertine, liés à cette enfance. Mais encore une fois, ce serait très prétentieux, en tout cas pour nous, hein, parce qu'il y a des auteurs qui apparemment savent ce que c'est qu'un enfant, savent ce que c'est qu'un lecteur, savent ce que c'est qu'une personne qu'ils ne connaissent pas. Moi, comme je ne connais pas les gens qui vont me lire, je ne peux pas dire « Ah, voilà ce que je vais leur raconter ». Ce serait prétentieux de savoir ce qu'il y a dans la tête de tous les enfants à qui je vais m'adresser. J'en suis incapable. Donc c'est pour ça que notre travail se concentre sur notre histoire d'abord et non pas sur les lecteurs potentiels des livres.
1: Et en général, quelle sorte d'histoire vous souhaitez raconter aux lecteurs potentiels dans le scénario?
2: Disons, pour résumer, l'artiste, d'une manière générale, je pense qu'un artiste doit être au plus proche d'une certaine vérité, d'une certaine sincérité.
1: Ouais.
2: Donc, nous avons notre parcours, notre expérience de vie, on capte le monde, on observe le monde et on va tenter de restituer notre sentiment de ce que nous avons capté du monde de la manière la plus sincère possible. Après, ce que nous essayons de faire passer, peut-être pour le résumer en un thème, je pense que ce qui nous intéresse, nous, c'est la richesse de l'âme humaine, hein, de l'individu, de l'humanité, la beauté de ce que l'on est quand on est un être humain. C'est ça qui nous intéresse.
1: Et Albertine, vos illustrations sont pour la plupart en couleurs vivantes. Quelle est votre vision esthétique dans la création des ouvrages pour la jeunesse?
0: Oui, alors je pense qu'en effet, j'ai une palette. J'ai ma palette préférée, j'ai des couleurs qui reviennent souvent dans mon travail, des couleurs que j'aime. Je dirais que ça dépend des albums aussi. J'ai fait des albums aussi en noir et blanc, au crayon. Ça dépend des histoires. Hein. Y a des histoires, c'est comme le format d'un livre. Il faut choisir le format. Il faut donner à notre histoire la plus belle forme possible. Et pour raconter, c'est comme un langage, hein, le dessin. Donc, quel langage je vais utiliser pour chaque histoire? Donc, certaines sont propres à être plutôt en noir et blanc et d'autres en couleur. Mais en effet, la couleur, j'ai appris. Parce qu'avant, je ne savais pas. Je connaissais que le jaune et le rouge et le bleu. Mais à l'école, quand j'étais étudiante aux Beaux-Arts, j'ai fait de la sérigraphie. Et tout à coup, j'ai appris ce que c'était que la couleur. J'ai appris les mélanges. C'est devenu comme la cuisine. C'est devenu naturel chez moi. Je sais que si je mets un peu de noir dans cette couleur, elle va devenir comme ça. Je sais que si je mélange du jaune et du bleu, je pourrais faire un vert. Et quel vert? Et je vais peut-être rajouter un peu de blanc. En fait, voilà, je fais de la cuisine avec mes couleurs. Et ce qui est très important, c'est qu'il y a de l'émotion dans la couleur, hein. Il y a quelque chose de profondément... on raconte quelque chose avec la couleur. On raconte des sensations, des sentiments. Et c'est ça qui m'intéresse dans la couleur, c'est comment amener

0: voir juste avec la couleur.
1: D'accord.
0: Et là, peut-être qu'en effet, je suis quelqu'un d'optimiste et quelqu'un d'assez solaire, c'est ce qu'on me dit. Et donc, du coup, mes couleurs, elles sont assez solaires, parce que voilà, je suis quelqu'un comme ça. Mes couleurs peut-être ressemblent à qui je suis,
1: Oui, je vois.
0: simplement.
1: Et je ne sais pas si vous deux, vous participez de temps en temps des activités, une rencontre avec des petits lecteurs ou non?
0: Oui, on le fait régulièrement.
1: Ah, d'accord. Comment s'est-il passé? Vous aimez ce genre d'activité, de rencontre avec les petits?
0: Oui, on aime beaucoup les rencontrer parce qu'ils nous apprennent beaucoup de choses. Hein. Non seulement nous, on leur apporte peut-être certains éléments, mais on apprend beaucoup de la rencontre avec les enfants. Après, ça dépend énormément par expérience, de la classe. On a rencontré beaucoup de classes en Europe, mais aussi en Iran, en Argentine, au Liban, par exemple. Et la classe dépend toujours. La classe, c'est l'ensemble des élèves qui forment hein, le groupe des enfants. Ça dépend souvent du professeur ou de l'enseignant. Si l'enseignant se montre très passionné par la rencontre sera très, très riche. Mais si l'enseignant est moins intéressé ou qu'il rencontre des difficultés dans son travail d'enseignant, on sent tout de suite la différence d'intérêt qu'auront les enfants à nous rencontrer.
1: Est-ce que vous avez lu quelques ouvrages de vos collègues chinois, par exemple Xiong Liang, qui était au dialogue avec vous par visioconférence? Quelles sont vos impressions sur leurs ouvrages?
0: Oui, écoutez, alors, heureusement, ces livres sont traduits en français.
1: Ah,
0: Hein. Il y a Le gentil
1: d'accord.
0: monstre, il y a Les mystères des dragons disparus, il y a Les chevals des neiges, Le tueur de tigres. Donc, moi, je connais un peu son travail. Je suis très impressionnée par la maîtrise et la perfection technique au lavis. Sa technique au lavis est très impressionnante. Ce qui est amusant, c'est que chez nous, en Europe, on a tendance maintenant à trouver dans les écoles que la technique n'est pas importante. Souvent, la technique vient en deuxième. Il faut l'idée avant et la technique après. Et je trouve que lui, il marie très, très bien les deux. Il s'appuie sur la croyance philosophique ancienne pour comprendre notre monde actuel. Ça, je trouve que c'est très fort. Et puis, il a cette technique parfaite qui accompagne son travail. Et ça, c'est très beau. Et puis, ce qui nous lie beaucoup, et ça, je l'avais déjà dit, c'est que ce qui nous lie entre nous, je trouve, dans la philosophie de notre travail, c'est qu'il dit ceci: écrire et dessiner pour les enfants, c'est inviter à marcher vers ce qui est léger et brillant. Ça me parle beaucoup. Et je trouve que c'est important de dire aux enfants, d'une manière très simple, que le monde est merveilleux, qu'on apprend tous les jours et qu'il faut aller vers ce qui est léger et brillant. Voilà ce que je pourrais dire.
1: Et dans le dialogue qui s'est tenu mardi, qu'est-ce qui vous paraît très précieux dans votre dialogue avec l'illustrateur chinois Xiong Liang?
0: Ben, on s'est retrouvés sur beaucoup de points, on s'est retrouvés sur beaucoup de choses. Je trouve que, voilà, mais généralement, quand on parle avec nos amis illustrateurs et auteurs jeunesse, on a les mêmes points de vue. On fonctionne un peu de la même manière, même si on a des styles différents. Mais ce que je pourrais dire, en tout cas, de la rencontre, c'est que vraiment, je le rejoins sur tout ce qu'il a dit. Oui, pareil, moi, il y a toutes sortes d'auteurs, hein. Il y a des auteurs, les auteurs peuvent être très, très différents. Et là, on s'est rendu compte qu'on avait pas mal de points communs avec Xiong Liang, pardon pour la
1: C'est
0: prononciation.
1: très bien.
0: Et no oui, et notamment la manière d'aborder la création, hein. C'est-à-dire, comme on vous disait tout à l'heure, on travaille de la même manière, c'est-à-dire qu'on se met au service d'une histoire avant tout, et on ne pense pas au succès ou à l'aspect commercial du projet. On avait sur ce point la même approche, on va dire. Et puis après, sur le travail de Xiong Liang, ce qui est intéressant aussi, je trouve, c'est qu'il fait souvent référence à la tradition, mais que

0: Sunlian est aujourd'hui l'un des meilleurs auteurs des ouvrages pour enfants. Il a été le nominé du prix de Hans Christian Andersen, l'une des distinctions les plus prestigieuses qui récompense les meilleurs illustrateurs et auteurs dans la création des livres pour enfants. Depuis 2002, Sunlian a commencé à créer les ouvrages pour les petits. À cette époque-là, c'était les livres créés par des auteurs étrangers qui l'emportaient sur le marché chinois. Alors Sunlian a emprunté un autre chemin, celui des sujets sur les traditions chinoises. Et ce choix lui a valu un grand succès auprès des lecteurs. Pour lui, les ouvrages traitant des sujets chinois ont pour objectif d'observer encore une fois la culture orientale.
1: L'auteur a fait la création pour ses propres émotions, au moment où je me sentais loin de la tradition. Pourquoi ne retourne-je pas vers la tradition et ne m'approche-je pas de la vie quotidienne, de sorte que je puisse en faire de nouvelles réflexions? J'ai appris la peinture chinoise quand j'étais petit, et ensuite j'ai lu des œuvres en littérature et philosophie occidentale. Il me semblait qu'on était un peu loin des sujets traditionnels, donc c'était un retour à la culture traditionnelle pour moi.
0: Sunlian a toujours un attachement à l'écriture. Il assure donc que le travail de l'illustration et du scénario dans le même temps lors de la création des livres pour enfants. En lisant les ouvrages sur la psychologie de l'enfant, il essaie de mieux comprendre l'aspiration et les moyens cognitifs de chaque tranche d'âge, y compris le bébé. Pour Sunlian, il faut enlever totalement la pensée d'adulte et la remplacer par la vision des enfants.
1: Le livre pour adultes, qui le concerne les sentiments ou la pensée, est lié au concept. Quant au livre pour enfants, cela concerne purement la découverte, et ce qui m'intéresse beaucoup plus.
0: La naissance de la fille de Sunlian lui a poussé à se lancer dans la création des livres pour enfants. Progressivement, son travail lui permet de mieux connaître les enfants.
1: Les enfants sont extrêmement forts en sens visuel, ce qui n'est pas le cas pour les adultes. La capacité d'auto-découverte et la créativité chez les adultes ont été restreintes parce qu'ils s'informent par les autres sur la manière du monde. Le plus important pour moi, c'est de laisser les petits observer eux-mêmes et s'éclairer par leur propre façon de voir les choses, au lieu de les approvisionner de connaissances générales.
0: La lecture, selon Sunlian, est un périple qui invite à découvrir et à rencontrer les inattendus. La lecture permet aussi de grandir et apporte de nouvelles possibilités à la pensée des petits-enfants.
1: Les vrais acquis sont invisibles. L'auto-inspiration se produit au fond du cœur. Il est difficile de donner une réponse sur ce qui s'est passé dans le cœur de l'enfant. Tout ce qui pourrait se dire est externe et ne se transforme jamais en idée au fond du cœur. Éclairer la nature a pour but de rendre les enfants capables de faire leur propre choix, découvrir eux-mêmes la vie, chercher eux-mêmes le bonheur et faire de leur vie une vie plus intéressante.
0: Sunlian a une grande passion pour les œuvres d'Albertine et Germano Zullo. Il a même été invité à préfacer pour les ouvrages des créateurs suisses. Selon lui, leurs œuvres ont une atmosphère joyeuse et des images qui se caractérisent par une forme d'allongement. La fusion de multiples couleurs brillantes donne un sentiment d'entrelacement au lecteur. De plus, les œuvres du couple suisse comportent un sens philosophique et une sollicitude humaine.
1: Les points similaires entre moi et les auteurs suisses, c'est le fait que nous explorons le style que nous aimons, parce que chaque artiste devait trouver son propre style. En dehors de ce point similaire, on pourrait dire que chaque artiste est différent. On envisage bien sûr le marché, mais un environnement réellement propice à la création signifie que chaque artiste montre ses caractéristiques, ce qui est le plus important.
0: Considéré aujourd'hui comme un illustrateur émérite en Chine, Sunlian a le sentiment de quelqu'un qui débute encore sa carrière. D'après lui, plus on avance en âge, mieux on se sent dans la création. Le meilleur album fait son apparition souvent au moment imprévu. Voilà, on prend une pause musicale et on se retrouve juste après pour suivre notre programme de courtes chinoises.

0: Merci de nous rejoindre dans In Vivo. La dernière partie de cette émission est consacrée aux courtes chinoises. C'est parti!
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0: Bonjour à tous, bienvenue dans notre cours de chinois au quotidien, c'est Xiaotai.
1: Salut Xiaotai, moi c'est toujours Thomas, votre apprenti étudiant en chinois. Et je crois que la dernière fois nous avons parlé d'achat par téléphone, taille. Donc le plus important ça va être de réviser les phrases du cours précédent. Alors la première phrase c'était « Je veux commander une pizza ». Comment tu dis ça en chinois ?
0: 我要订个比萨饼.
1: Comment puis-je payer ? Alors, comment on dit ça en chinois, Tai ?
0: 怎么付钱呢?
1: Une nouvelle phrase, vous pouvez payer à la livraison.
0: 您可以货到付款.
1: Encore une phrase et une dernière, donnez-moi une heure.
0: 您说个时间.
1: Allez, on se réécoute les dialogues en entier de la dernière fois.
2: 喂,你好,我要订一个比萨饼.
3: 大的还是小的?
2: 大的,怎么付钱呢?
3: 可以货到付款，请送到北京大学西门吧。好的，您几点能送到？
2: 你说一个时间，大概12点吧。
1: Bon allez, la révision s'arrête là, c'est le moment de passer aux nouvelles phrases du jour où je crois qu'on va parler de vêtements. Alors comme d'habitude, Xiaotai va vous donner les phrases en chinois, je vais les traduire en français et puis on va commencer les exercices.
0: 我想买一件旗袍。
1: Je veux acheter une qipao.
0: 这是什么料子的?
1: C'est en quel tissu?
0: 蓝色的好还是黄色的好?
1: Quelle est la mieux, la bleue ou la jaune?
0: 能试试吗?
1: Je peux

0: Essayez.
1: Neng da zhe ma?
0: Pouvez-vous me faire une réduction? Allez, quand je rentre en France, je voudrais ramener à ma mère un truc bien pékinois, une qipao. Eh bien, c'est une robe fendue des deux côtés. C'est une robe traditionnelle chinoise d'origine manchoue qui permet aux femmes de montrer pleinement sa féminité.
1: Quand tu te trouves dans le magasin, tu peux dire au vendeur « 我想买一件旗袍。我je pas la peine de répéter.
0: Ok, wow.
1: 想vouloir.
0: 想
1: 买 acheter.
0: 买
1: 一件旗袍 c'est une robe fendue des deux côtés, une robe chinoise.
0: Voilà, qipao, qui se traduit en français par robe fendue des deux côtés. Mais maintenant, on a tendance à utiliser directement sa prononciation chinoise, c'est-à-dire qu'on n'utilise plus robe fendue des deux côtés, on dit directement qipao. La phrase en entier, Tai.
1: 我想买一件旗袍. Ok, maintenant, on va écouter le premier dialogue.
2: 你要买什么衣服？
3: 我想买一件旗袍。
0: Et je veux demander en quel tissu est cette robe. Alors comment dit-on ça en chinois, Tai?
1: Tu peux dire 这是什么料子的？这，ce,
0: 这，
1: 是 veut dire être.
0: 是，
1: 什么 veut dire quel.
0: 什么？
1: 料子 tissu.
0: 料子。
1: 这是什么料子的？
0: Qui veut dire quel est ce tissu? Bon, on s'écoute le dialogue.
3: 这是什么料子的？
2: 真丝的。
0: Voilà, on vient d'écouter le dialogue. Il me semble que le vendeur répond « C'est de la soie ». Alors, comment on dit le mot « soie » en chinois, Tai ?
1: Jensi.
0: Jensi. Une nouvelle phrase, mais de quelle couleur faut-il l'acheter, le bleu ou la jaune ?
1: Bon, là, tu peux demander l'avis de tes amis chinois. Sinon, tu peux aussi décrire au vendeur ta mère, c'est-à-dire sa couleur de peau, son style, ses préférences quant aux couleurs. Tu peux ainsi demander « 蓝色的好还是黄色的好?»« 蓝色的», le bleu.
0: « 蓝色的».«
1: 还是 » veut dire « où ?»«
0: 还是».«
1: 黄色的», le jaune.
0: « 黄色的».
1: Hao veut dire mieux, meilleur.
0: Hao.
1: Donc la phrase au complet, 蓝色的好还是黄色的好? Ok, on va écouter le troisième dialogue.
3: 蓝色的好还是黄色的好?
2: 蓝色的更适合您。
0: Voilà, il me semble que dans ce dialogue, le vendeur répond au potentiel acheteur, le bleu vous va mieux. Comment dit-on ça en chinois, Tai?
1: 蓝色的更适合您。
0: Voilà, et on aura compris que 蓝色的ça veut dire ?
1: Le bleu.
0: Ok, on est d'accord. Bon, je crois que tu vas m'apprendre une autre phrase. C'est quand même important d'essayer les vêtements. Alors, comment dit-on ça en chinois ? Je peux l'essayer.
1: 我能试试吗？
0: 我能试试吗？
1: 我能试试吗？我，bien sûr, c'est je.
0: 我。
1: 能 pouvoir.
0: 能。
1: 试试 essayer.
0: 试试。
1: 我能试试吗？
0: Bon, on s'écoute tout de suite le dialogue 4.
3: 能试试吗？
2: 您穿什么号的？
3: 中号的。
0: Allez, dans les phrases que nous venons d'entendre, on a bien sûr entendu « je peux l'essayer ». Et il y avait deux autres phrases. Alors, la deuxième phrase, c'était « quelle est votre taille ?» Comment dire ça en chinois ?
1: 您穿什么号的？
0: Voilà, et la réponse de la femme, c'était « je suis de taille moyenne ». Alors, comment dit-on « moyenne taille ?»
1: 中号的。
0: Ok, bon, ça y est, le tissu choisi, la robe également, bref, tout va bien, mais j'aimerais bien sûr qu'on me fasse une petite réduction, comment demander ça en chinois, Tai?
1: Bon, alors soit je te propose d'écouter d'abord le dialogue 5, dans lequel tu vas trouver les réponses.
3: 多少钱?
2: 980元。
3: 太贵了,能打折吗?
2: 可以打九折。
1: Alors Thomas, mon étudiant, as-tu saisi quelque chose de ce dialogue ?
0: Je pense, ouais, mais le mieux, c'est que tu répètes les phrases une fois en chinois et que je les répète, moi, en français.
1: D'accord. 多少钱?
0: Ça fait combien ?
1: 980 yuan.
0: 980.
1: 太贵了.
0: C'est très cher.
1: 能打折吗?
0: Est-ce que vous pouvez me faire une réduction ?
1: 可以打九折.
0: 10% de réduction.
1: Ok, maintenant je propose qu'on révise un peu les phrases clés d'aujourd'hui avant de repasser les dialogues au complet.
0: Voilà, alors on va s'écouter les phrases. Je veux acheter une qipao.
1: 我想买一件旗袍.
0: C'est en quel tissu?
1: 这是什么料子的?
0: Lequel est le mieux, la bleue ou la jaune ?
1: L'ancien de hao, hais shi huang se de hao ?
0: Est-ce que je peux l'essayer ?
1: Neng shi shi ma ?
0: Est-ce que vous pouvez me faire une petite réduction ?
1: Neng da zhe ma ?
0: Ok, allez, on se réécoute les dialogues en complet, donc avant de passer à notre rubrique ABC de la culture chinoise.
2: 你要买什么衣服？
3: 我想买一件旗袍。这是什么料子的？
2: 真丝的。
3: 蓝色的好还是黄色的好？
2: 蓝色的更适合您。
3: 能试试吗？
2: 您穿什么号的？
3: 中号的。多少钱？
2: 980元。
3: 太贵了。能打折吗？
2: 可以打九折。
1: C'est tout ce qu'on a appris aujourd'hui. Passons maintenant à la rubrique ABC de la culture chinoise.
0: Voilà, aujourd'hui, il sera question de couleurs. On sait que le rouge est une couleur très appréciée par les Chinois, parce qu'il incarne le bonheur, la joie. Lors des fêtes, on accroche partout des lanternes rouges, en fait, aux maisons, au plafond. Il y en a partout dans la rue. Lors des mariages, des cérémonies heureuses, la fiancée porte également un vêtement rouge, des chaussures rouges, et le palanquin pour la transporter est aussi généralement de couleur écarlate. Le rouge est en même temps un signe de réussite, et si quelqu'un se trouve dans une situation favorable, on dit tai
1: zao hong.
0: Voilà, et si on le traduit mot à mot, ça veut dire marcher vers le rouge.
1: Et la personne qui a la faveur du chef est nommée hong ren.
0: Voilà, ça veut dire la personne rouge.
1: Le fait de distribuer le profit est appelé fen hong.
0: Voilà, distribuer le rouge.
1: Le rouge incarne aussi la beauté. On qualifie le visage d'une belle femme hong yan.
0: Par contre, en Occident, le rouge porte une signification toute différente et relativement péjorative. On le lit souvent au feu, à l'enfer, au sang, toute une symbolique qui nous vient des temps moyenâgeux. Il symbolise également la cruauté ou bien sûr, le rouge, c'est la couleur du sang.
1: Voilà une preuve de plus de la différence culturelle.
0: Tout à fait. Salut Tai et à la prochaine.
1: Salut Thomas, à la prochaine fois.

Voilà, c'est la fin de cette émission d'In Vivo. Merci de l'avoir suivie. Vous pouvez réécouter cette émission sur le site french.cai.cn. Au revoir et à la prochaine.

L'action du principal fabricant chinois de robots Unitree Robotics a bondi de 629,44% pour débuter à 1100 yuan, environ 162 dollars, lors de son introduction mercredi sur le marché star de la bourse de Shanghai. L'entreprise basée à Hangzhou propose environ 40,45 millions d'actions au prix de 150,8 yuan chacune. Ces livraisons de robots humanoïdes ont dépassé les 5 500 unités en 2025, ce qui la positionne à la première place au monde, avec une part de 32,4% du marché mondial, selon un rapport d'études de marché de 2025 sur les robots humanoïdes. D'après Unitree, les fonds levés seront consacrés au développement de modèles de robots intelligents, à la R&D en matériel robotique, au développement de nouveaux produits et à la construction d'une base de fabrication. L'entreprise passe de la simple fabrication de robots à la construction d'un écosystème plus large pour les robots généralistes de haute performance. Les hôtels peuvent-ils désormais payer pour être recommandés par Doubao? La question agite les réseaux sociaux chinois alors que ByteDance applique depuis le 10 août une tarification spécifique aux réservations effectuées via son chatbot phare. Le taux global atteint 12%, mais le groupe assure qu'il ne s'agit pas de frais publicitaires. Les transactions sont désormais soumises à 11,4% de frais de services logiciels, auxquels s'ajoutent 0,6% de frais de paiement. Doubao passe ainsi du statut de source de trafic naturel à celui de canal de transaction dédié. Face à la polémique, ByteDance dément toute mise aux enchères des recommandations. Aucun hôtel ne peut payer pour améliorer son classement et aucune promotion sponsorisée n'est proposée. La commission n'est prélevée qu'une fois la réservation effectuée et réglée sur Douyin Shop, l'équivalent chinois de TikTok Shop. Les établissements restent libres d'adhérer au dispositif. Le fabricant chinois de drones DJI a salué lundi la décision d'une cour d'appel américaine de réexaminer ses liens présumés avec l'armée chinoise, affirmant qu'il compte rétablir la vérité au fur et à mesure que l'affaire avancera. Le département américain de la défense, DOD, avait inscrit DJI pour la première fois sur sa liste noire des entreprises chinoises soupçonnées d'être liées à l'armée en octobre 2022. DJI a intenté une action en justice contre le DOD en octobre 2024. En 2025, un tribunal de première instance américain a rendu un jugement en faveur du DOD, ce qui a conduit DJI à faire appel. La Chine a lancé mercredi matin la fusée réutilisable Zhuque 3, réunissant ainsi sa première récupération au sol du premier étage d'une fusée. La fusée Zhuque 3Y2 a décollé à 7h35 heure de Beijing depuis la zone pilote d'innovation spatiale commerciale de Dongfeng dans le nord-ouest de la Chine. La récupération au sol s'est déroulée comme prévu. Le premier étage de la fusée s'est posé en douceur à l'emplacement désigné sur le site de récupération. Le deuxième étage a placé le satellite Hongru 03 qu'il transportait sur l'orbite prévue. La mission de vol a été un succès total. Le lancement de la sonde lunaire Chang'e 7 est prévu à une date appropriée, selon l'Agence chinoise des vols spatiaux habités, CMSA. L'ensemble constitué de la sonde lunaire Chang'e 7 et de la fusée bordeuse Longue Marche 5Y14 a été transféré verticalement mercredi.

0: mercredi vers la zone de lancement du site de lancement spatial de Wenchang dans la province chinoise de Hainan, a indiqué la CMSA. La sonde lunaire et la fusée sont arrivées sur le site de lancement respectivement en avril et en juillet et ont depuis achevé les opérations d'assemblage et de test. La CMSA a noté que toutes les installations et tous les équipements du site de lancement étaient en bon état et que les vérifications fonctionnelles, les essais conjoints et le remplissage en propergol seraient effectués avant le lancement comme prévu. TÜV Rheinland, organisme allemand indépendant d'essais d'inspection et de certification, a organisé dernièrement à Chongqing une cérémonie pour marquer l'attribution à ZX Modo d'un certificat d'homologation européenne des véhicules complets WVTA.
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3: Bienvenue à Cogito. Refus de présenter des excuses pour les crimes d'occasion, accélération de la remilitarisation, propos favorables à la possession de l'arme nucléaire, autant d'agissements rétrogrades du gouvernement japonais qui font craindre un retour du militarisme japonais. Dernier exemple en date, les visites de responsables de la douane japonaise au sanctuaire Yasukuni, où sont honorés des criminels de la Seconde Guerre mondiale, le 15 août dernier, jour de la capitulation du Japon. De tels actes constituent une profanation de la justice historique, un défi aux limites de la civilisation et une provocation à l'écart de l'ordre international d'après-guerre. Pendant la Seconde Guerre mondiale, le Japon a mené des guerres d'agression à l'étranger et commis des crimes atroces et inhumains. Après la guerre, le tribunal de Tokyo a établi juridiquement la responsabilité du militarisme japonais dans le déclenchement de ces guerres d'agression et la commission de ces atrocités. Cependant, notamment en raison du déclenchement de la guerre froide, le militarisme japonais n'a pas été complètement puni. Depuis lors, les forces de droite japonaises n'ont cessé de promouvoir la réécriture des manuels d'histoire, allant jusqu'à nier ou à maquiller la nature de la guerre d'agression. Selon les médias japonais, ces mêmes forces recruteraient calmement des personnes afin de créer et de diffuser, à l'aide de l'intelligence artificielle, des vidéos glorifiant la guerre d'agression et exagérant les menaces provenant des pays voisins. Dans le même temps, des responsables de la douane japonaise se rendent fréquemment au sanctuaire Yasukuni pour honorer la mémoire de criminels de guerre et nier ouvertement le massacre de Nanjing. Actuellement, le musée de la bombe atomique de Nagasaki procède à une mise à jour de ses expositions et prévoit de remplacer la mention « massacre de Nanjing » par « incident de Nanjing ». Cela montre que le révisionnisme historique continue de sévir au Japon et que les forces de droite mettent encore dos d'un œuf pour nier la responsabilité du pays dans la guerre et remettre en cause l'ordre international d'après-guerre. Une série de documents revêtant une pleine portée en droit international, tels que la déclaration du Caire, la déclaration de Potsdam et l'acte de capitulation du Japon, stipulent clairement que le Japon doit être entièrement désarmé et ne doit pas conserver d'industrie susceptible de lui permettre de se réarmer. L'article 9 de la Constitution japonaise en vigueur stipule que le peuple japonais renonce à jamais à la guerre en tant que droit souverain de l'État, ainsi qu'à la menace ou à l'emploi de la force comme moyen de règlement des différends internationaux. Cependant, qu'il s'agisse de l'augmentation continue de dépenses de défense, de la révision des trois documents sur la sécurité, de la levée de l'interdiction d'exporter des armes létales ou encore de la nouvelle version du livre blanc sur la défense visant à mettre en place une capacité d'attaque multidimensionnelle, le Japon profite aujourd'hui des bouleversements mondiaux pour rompre avec le principe de défense exclusivement défensive, se doter d'une capacité de faire la guerre préventive et chercher à s'élipper progressivement des contraintes de l'après-guerre. De nombreux analystes y voient l'émergence d'un nouveau militarisme et s'inquiètent de ses graves dangers pour la paix régionale. En tant que seul pays à avoir subi une attaque atomique, la question nucléaire est un sujet extrêmement sensible au sein de la société japonaise. Cependant, poussée par ses ambitions de remilitarisation, la droite japonaise a commencé à sonder l'opinion publique et à préparer le terrain en vue de la possession de l'arme nucléaire. En décembre 2025, un haut responsable de la résidence du Premier ministre japonais a soutenu publiquement qu'il faudrait posséder des armes nucléaires. Récemment, le ministre japonais de la Défense, Shinjiro Koizumi, a déclaré que le Japon devrait débattre sans tabou des politiques relatives aux armes nucléaires. Lors d'une récente cérémonie commémorant le 81e anniversaire des bombardements atomiques d'Hiroshima et de Nagasaki, Sanae Takachi s'est exprimé de manière ambiguë sur la question de savoir si le Japon continuer à respecter à l'avenir les trois principes non nucléaires. Cette ambiguïté a exacerbé les inquiétudes dans tous les milieux quant à un dangereux revirement de la politique nucléaire du gouvernement Takachi. Selon un récent sondage de l'agence Kyoto, 76% des personnes interrogées sont favorables au maintien des trois principes non nucléaires, ce qui met en évidence la forte opposition de l'opinion publique à l'égard du nucléaire. Des rapports révèlent que le Japon dispose déjà de la capacité de produire des matières nucléaires de qualité militaire, ainsi que du potentiel technologique et militaire nécessaire pour lancer des armes nucléaires. D'après les déclarations de responsables japonais et les recherches universitaires occidentaux, le Japon serait en mesure de fabriquer une arme nucléaire en un peu plus de 100 jours, voire en quelques dizaines de jours. À l'heure actuelle, le gouvernement japonais s'efforce de réviser les trois principes non nucléaires et cherche à mettre en place un partage nucléaire afin d'introduire sur son territoire des armes nucléaires de ses alliés. Imaginons qu'un Japon refusant de reconnaître ses crimes de guerre se dote de l'arme nucléaire, cela porterait inévitablement un coup grave au régime international de non-prolifération nucléaire et à l'ordre international d'après-guerre, tout en faisant peser un risque considérable sur la sécurité mondiale. Il y a 31 ans, Tomichi Murayama, alors Premier ministre japonais, a publié la déclaration Murayama dans laquelle il reconnaissait que le Japon avait mené par le passé une politique nationale erronée et s'était placé sur la voie de la guerre tout en s'engageant à mener une réflexion approfondie sur l'histoire et à en tirer les leçons. Aujourd'hui, les dirigeants japonais vont à contre-courant de cette démarche et risquent d'enliser à nouveau le pays dans l'abîme. Face aux agissements inquiétants du nouveau militarisme japonais, la communauté internationale doit prendre des mesures concrètes pour les indiquer résolument, défendre fermement l'ordre international d'après-guerre et ne jamais laisser une telle tragédie historique se reproduire.

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11: Bonjour à toutes et à tous, vous êtes sur CGTN Radio, dans la rubrique Reportage de Fréquence Afrique, l'émission consacrée à l'actualité du continent africain et aux dernières nouvelles sur la coopération sino-africaine. Au Nigeria, 30% des élevages de volailles ont fermé au cours du premier semestre 2024, suscitant des inquiétudes quant à l'avenir du secteur. La flambée des prix des aliments pour animaux et l'inflation sont à l'origine de ces fermetures. Cette tendance menace désormais la sécurité alimentaire et les moyens de subsistance de ces pays les plus peuplés d'Afrique. L'entreprise avicole de Grégory Yina, ouverte il y a 20 ans, est en difficulté. Les coûts des aliments et des médicaments a presque quadruplé, ce qui l'oblige à réduire considérablement la capacité de son élevage de 40 000 volailles. On l'écoute.
12: J'ai vendu 10 000 poulets à cause du prix des aliments. J'en ai maintenant près de 30 000 en cash, mais j'envisage d'en vendre 20 000 et de n'en garder que 10 000.
11: L'impact se fait sentir dans tous les pays, le coût de la vie ayant atteint un niveau record depuis près d'une trentaine d'années. Quant à l'inflation des denrées alimentaires, elle a grimpé de plus de 40%. Les consommateurs considèrent dorénavant les œufs et les poulets comme des produits de luxe. Témoignage de Margaret Ozoigwe, une femme de famille ordinaire.
13: Je n'ai pas pu acheter de poulet et en manger parce que c'est très cher. Si on veut se nourrir, on consomme de la nourriture, mais pas de viande.
11: Le secteur avicole contribue à hauteur de 4 milliards 200 000 dollars aux revenus du Nigeria et il emploie plusieurs millions de personnes. Cependant, la hausse des coûts de production et de l'alimentation a contraint 30% des exploitations à fermer en 6 mois seulement. Les conséquences sont désastreuses. Les experts exhortent le gouvernement à prendre des mesures décisives, notamment à octroyer des subventions aux agriculteurs, à contrôler les prix des aliments pour animaux et à stimuler les investissements dans la production nationale d'aliments pour animaux afin de lutter contre la crise.
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11: La Sierra Leone est un pays de la côte ouest de l'Afrique connu pour ses longues plages blanches et ses eaux côtières qui abritent souvent des mangroves. Les forêts des mangroves sont non seulement l'habitat d'une grande variété d'espèces marines, mais elles absorbent également une grande quantité de dioxyde de carbone, ce qui est essentiel pour limiter l'impact du changement climatique. Or, des défenseurs de l'environnement estiment qu'elles sont menacées et ils demandent au gouvernement de faire quelque chose pour y remédier. D'un bâton à une forêt de mangroves, ces arbres sont emblématiques pour le paysage côtier de la Sierra Leone. Les mangroves se trouvent dans de nombreuses zones côtières de la Sierra Leone. Elles abritent des centaines d'espèces marines et contribuent à éliminer les émissions de carbone. Mais elles demeurent confrontées à de graves menaces. Comme l'explique si bien Taïmou Karbo, président de la communauté d'Olf Wharf.
12: Les gens avaient l'habitude de couper les mangroves pour en faire du bois de chauffage afin de fumer le poisson au sein de la communauté. Bien qu'il s'agisse d'une source de subsistance, nous avons remarqué lors de plusieurs ateliers avec la communauté que les poissons bondaient leurs œufs dans les mangroves et que celles-ci empêchaient également l'eau d'atteindre le rivage.
11: Les pêcheurs ainsi que les femmes dépendent du poisson et d'autres créatures marines comme moyen de subsistance et source de revenus. On écoute l'une d'entre elles, Joséphine Tollé, poissonnière de la communauté d'Olf Wharf.
5: Les déchets plastiques qui atteignent la mer affectent la quantité de poissons que nous capturons de nos jours. Les déchets plastiques affectent la température de l'eau, ce qui rend difficile la survie des poissons, en particulier de leurs œufs. Aujourd'hui, nous n'avons plus de poissons comme avant. Il nous arrive parfois de passer toute la journée ici sans trouver de poissons.
11: Des efforts sont en cours pour restaurer ces habitats naturels qui continuent d'être menacés par l'urbanisation et d'autres activités humaines. Eric Kawa,

0: Notre correspondant à Freetown nous en donne plus de détails.
1: Voici une partie des palétuviers cultivés par les habitants de la communauté d'Olwarf dans le but d'obtenir une forêt de mangroves. Mais ces palétuviers sont menacés non seulement par l'abattage, mais aussi par les déchets. Et les membres de la communauté appellent à agir et invitent les gens à changer leur comportement et à ne plus jeter leurs déchets dans l'eau.
0: Les dirigeants de la communauté se sont récemment associés à l'ONG GOL et à l'Autorité nationale des aires protégées pour replanter environ 20 000 palétuviers dans la région. Salué Kaba Sanko, biologiste et marin de Fourabé, collège de l'Université de Sierra Leone, présente des stratégies de réduction des menaces.
2: Si, par exemple, ils utilisent les palétuviers pour construire leurs paddles de pêche, il leur faut trouver une autre source de bois pour construire les paddles de pêche. S'ils utilisent les palétuviers comme poteaux pour construire leur maison, ils peuvent planter d'autres arbres, comme des arbres à croissance rapide et d'autres arbres à bois, comme alternative aux palétuviers, étant donné l'importance des palétuviers pour la durabilité des pêcheries.
0: Selon les défenseurs de l'environnement, la lutte pour la protection des mangroves est un combat pour l'avenir qui nécessite des efforts de collaboration pour défendre les 14e objectif de développement durable de l'ONU visant à protéger la vie sous l'eau. Prenons une courte pause avec cette mélodie arrangée par les compositeurs chinois Zhang Zhuguang sur trois chansons populaires chinoises, françaises et écossaises. On se retrouve juste après pour la suite de notre émission.

0: Le café éthiopien a pris pied sur le marché chinois. Le volume de ses ventes a en effet augmenté de 27% par an en moyenne ces dernières années. Les autorités éthiopiennes affirment que la Chine est devenue un marché lucratif et en pleine expansion pour leur café. À 481 km de la capitale éthiopienne Addis Abeba, se trouve l'une des plus grandes exploitations forestières de café du pays. Cette zone, connue sous le nom de Bulle Hora, dans la région Oromia, produit l'un des meilleurs grains de café au monde. Mamouche Taye, cultivateur et exportateur de café, explique la particularité de ces produits éthiopiens.
1: Le processus utilisé pour notre café est particulier, il garantit le produit final du café. Nous faisons fermenter le café selon les normes mondiales avant de l'envoyer sur un lit de séchage pour un traitement supplémentaire. En général, nous produisons ici le meilleur café forestier du monde.
0: Pour Mamouche, la croissance du marché international offre de meilleures opportunités commerciales, en particulier celles du marché chinois. Relativement nouveau dans le secteur, les importateurs chinois de café font désormais preuve d'un appétit vorace pour les cafés arabiques éthiopiens de qualité.
1: Le marché le plus important et celui dont nous attendons beaucoup en ce moment est le marché chinois. J'envoie moi-même beaucoup de café en Chine et c'est vraiment en train de devenir un marché sur lequel nous misons tous.
0: Le café est l'une des principales sources de devises fortes de l'Éthiopie. C'est aussi l'un des principaux produits agricoles d'exportation. Adounia Debela, directeur de l'autorité éthiopienne du café édité, nous en dit plus.
1: Lors des seuls 10 derniers mois, nous avons exporté environ 210 000 tonnes de café. Sur ce total, nous avons rassemblé plus $1 milliard. Si l'on compare ces résultats à ceux de l'année dernière à la même époque, on constate une augmentation des exportations de 29 000 tonnes.
0: Ces 2 dernières années, la Chine a importé jusqu'à 20 000 tonnes de café éthiopien par an. Ce pays est ainsi devenu le 8e plus grand importateur. Adounia Debela attribue le sort du marché chinois à une augmentation significative du nombre d'acheteurs chinois de café qui importent ce produit directement de l'Éthiopie. Pour conclure, Jiroum Chala, notre correspondant à Addis Abeba, revient sur les statistiques.
2: Actuellement, l'Éthiopie expédie 70% de son café vers des pays comme les États-Unis, le Japon et l'Arabie Saoudite. Les données indiquent que les Chinois

0: développent rapidement l'habitude et la culture de consommation de café et qu'ils deviennent également des acheteurs de premier plan. D'après les experts, ces pratiques sans précédent auront un impact positif sur les économies africaines productrices de café dans les années à venir.
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2: Au Maroc, les scooters électriques chinois se sont répandus dans quelques provinces après avoir prouvé leur succès et leur valeur de par leur modernité, leur adaptation aux évolutions, leur réponse aux besoins des consommateurs et leur contribution à la réduction des souffrances des personnes dans les transports grâce à leurs bonnes spécifications qui conviennent à tous. Avec les graves embouteillages dont souffrent les rues de certaines villes marocaines, dont Casablanca, et en raison des prix élevés du carburant et de la pollution de l'air, les scooters électriques chinois sont devenus un moyen de transport approprié pour accomplir les tâches quotidiennes. Hala Zaki travaille dans une entreprise privée. Il a décidé d'acquérir cet engin afin de réduire le coût de son transport, qui lui coûtait une grande partie de son salaire. Il exprime sa joie.
3: Pour moi, un scooter électrique est mille fois mieux qu'une moto. Je peux le recharger à moindre coût, ne dépassant pas un dirham, ce qui me permet d'économiser une grande partie de mon salaire. Je peux parcourir plus de 100 km à une vitesse comprise entre 60 et 65 km par heure. Je suis satisfait et content de mon choix, qui ne nuit ni à l'environnement ni même à mes dépenses personnelles et ne nécessite de le recharger que le matin comme un téléphone portable.
2: La demande d'achat des scooters électriques chinois connaît une augmentation significative à Casablanca et dans certaines autres provinces marocaines, au point qu'ils sont devenus l'un des moyens de transport sur lesquels compte le Marocain. Toujours à la Zaki.
3: Le scooter électrique chinois est bien meilleur que les motos fonctionnant à l'essence car il ne pollue pas l'atmosphère et est économique en termes de coûts de transport. Il ne nécessite pas non plus de budget d'entretien. Il est accessible aux citoyens ordinaires, tout comme un téléphone ou un ordinateur qui dispose d'une batterie qu'il suffit de recharger. Les citoyens peuvent également l'acquérir facilement car son prix est très raisonnable, variant entre 5000 dirhams et 40000 dirhams, selon les capacités de chaque citoyen. Un élément important qui a contribué à l'intérêt des Marocains pour l'achat de scooters électriques chinois est la mise en œuvre par le gouvernement d'une mesure fiscale importante, car il les a exonérés de taxes ou leur a imposé une petite taxe, ce qui a grandement contribué à la demande des Marocains pour ces scooters.
2: Sidik Mohamed, propriétaire d'un magasin qui vend des scooters électriques chinois, précise que la Chine fabrique pour les pauvres et pour les riches, et que chacun achète le type qui lui convient en fonction de ses capacités financières.
4: Depuis que nous avons commencé à importer des scooters électriques chinois, la perception des citoyens sur ce type de scooter a changé car ils sont plus pratiques et moins chers en termes d'entretien et de prix de vente. Il suffit de le recharger et de parcourir des dizaines de kilomètres à moindre coût. Les nouveaux scooters électriques chinois sont plus pratiques car ils peuvent transporter deux personnes et emprunter des routes et des chemins caoteux avec une puissance fiscale importante. C'est pourquoi les Marocains ont commencé à acquérir ce type de scooter, et nous leur garantissons également la qualité et l'entretien. Je n'ai jamais reçu de plainte d'aucun citoyen qui les a achetés.
2: Les autorités marocaines encouragent l'évolution vers l'utilisation d'énergie propre dans tous les domaines de la vie afin de réduire les impacts négatifs sur l'environnement, car cela est dans l'intérêt de la santé des citoyens. Docteur Zahir Al-Azraq, professeur en droit des affaires de l'université Hassan II.
5: En matière d'énergie renouvelable, le Royaume du Maroc cherche aujourd'hui à établir une certaine collaboration avec les leaders mondiaux, notamment la Chine, et pas seulement au niveau de la production des énergies, mais tout en liant cette production énergétique avec le secteur de l'automobile. Donc aujourd'hui, le Maroc essaie de s'investir de plus en plus dans l'automobile verte et aussi dans l'industrie des batteries, donc raison pour laquelle il essaie toujours de chercher les leaders en la matière. Et la Chine aujourd'hui s'affiche parmi les premiers partenaires du Maroc, notamment et suite aussi à la conclusion d'un accord de partenariat en la matière avec quelques entreprises chinoises productrices des batteries.
2: À cet égard, les gouvernements marocains coopèrent avec les géants des producteurs d'énergie renouvelable dans le monde, notamment la Chine, car ils soutiennent toute tendance à utiliser une énergie propre au lieu des carburants produits à partir des dérivés du pétrole pour faire face aux risques du changement climatique afin de préserver l'environnement, ce qui se reflète positivement sur la santé du peuple.
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0: En Afrique australe, les appels à la modernisation des infrastructures ferroviaires de transport des passagers et des marchandises se font de plus en plus pressants. La Fraternité ferroviaire mondiale s'est réunie à l'occasion de l'exposition ferroviaire africaine à Johannesburg pour discuter des défis à relever sur les continents et présenter les technologies et les trains les plus récents. Un système ferroviaire performant permettra de dégager des avantages économiques et de stimuler les échanges entre les 16 États membres de la Communauté de développement de l'Afrique australe, SADC en sigle, alors que l'Afrique s'apprête à devenir un bloc commercial intégré. La SADC poursuit ses projets de transformation des réseaux ferroviaires et de délestage du trafic routier. Mode de transport bon marché et fiable, le train est aussi un outil important pour le commerce. Mais tout cela est compromis par des infrastructures inadéquates et mal entretenues. Hicham Emeran, président de l'Association des chemins de fer d'Afrique australe, nous en dit plus.
1: Il y a sans aucun doute de nombreux projets passionnants qui ont lieu dans la région par le biais de plusieurs de nos pays membres, précisément la Tanzanie, le Botswana, le Mozambique et l'Angola. C'est très intéressant pour la région. Il s'agit d'investissements significatifs dans l'espace ferroviaire, destinés à améliorer l'efficacité de la logistique, tant du point de vue du fret que de celui des passagers.
0: Les systèmes de haute technologie les plus récents et les trains modernisés ont été présentés lors de l'exposition ferroviaire africaine à Johannesburg. Celle-ci a attiré des investisseurs du monde entier désireux de participer à la transformation de la région, comme Max Tarabrin, vice-président chargé du développement des affaires de la compagnie Tuema.
1: Il est très important que les opérateurs soient attentifs et utilisent les dernières technologies pour être informés de l'état réel de leur réseau et pour prendre des actions de maintenance prédictive afin de le maintenir en bon état.
0: Les réseaux ferroviaires sud-africains en particulier entrent dans une nouvelle ère avec l'implication du secteur privé, ce qui pourrait être un atout pour l'ensemble de la région. Olive Gumikiriza, directrice générale de l'organisation Harley Reid, et Hicham Emeran, président de l'Association des chemins de fer d'Afrique australe, se montrent tous très optimistes.
2: Si nous avions un train moderne capable de nous emmener de la Zambie au Zimbabwe, au Mozambique, au Lusaka et à l'Eswatini, combien d'échanges en termes de commerce et d'affaires en tirions-nous? Et quelle part des échanges en termes de commerce et d'affaires cela nous rapporterait-il? Énormément.
1: C'est un avantage pour nous tous de voir un chemin de fer amélioré et connecté dans la région et sur le continent. Si l'on va plus loin et que l'on considère l'Union africaine, l'agenda 2063, il est question de relier le continent du nord au sud.
0: Les rails a toujours joué un rôle clé dans le développement africain et continuera à le faire alors que le continent entre dans une nouvelle ère dans le cadre de l'accord de libre-échange. Cependant, une vaste part dépendra d'une approche intégrée et unie de la part des pays africains. Ainsi s'achève notre rubrique reportage, mais l'émission continue avec une belle chanson et puis ce sera la dernière partie consacrée au cours des Chinois. C'est parti!

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1: Bonjour tout le monde, 大家好, bienvenue à l'écoute de notre cours de chinois au quotidien, je suis Xiao Cai.
2: Bonjour tout le monde, 大家好, c'est Yves.
1: Alors dans le cours précédent, nous avons appris des phrases utiles concernant une visite au musée. On va faire une petite révision d'abord. 这儿可以拍照吗?
2: 这儿可以拍照吗? Est-ce qu'on peut prendre des photos ici?
1: 请不要使用闪光灯。
2: 请不要使用闪光灯。S'il vous plaît, veuillez ne pas utiliser le flash.
1: 有解说员吗?
2: 有解说员吗? Y a-t-il des guides?
1: 最近还有什么新展览?
2: 最近还有什么新展览? Y a-t-il de nouvelles expositions en ce moment?
1: Voilà, maintenant, on va écouter tous les dialogues du cours précédent.
3: 对话一。
4: 这儿可以拍照吗?
3: 可以,但是请不要使用闪光灯。对话二。
4: 有解说员吗?
3: 有,每半个小时一次。对话三。
4: 最近还有什么新展览？
3: 您可以浏览我们博物馆的网站。
2: C'est fini pour la révision de la dernière leçon. Nous allons maintenant voir les phrases clés d'aujourd'hui.
1: 该起床了。
2: 该起床了。C'est l'heure de se lever.
1: 早上的空气真好。
2: 早上的空气真好。L'air du matin est vraiment très bon.
1: 我们去散散步吧。
2: Woman, tu es sans sans bouba. On va se promener, ça te dit?
1: 我天天都来。
2: 我天天都来。Je viens tous les jours. En français, Xiao Tai, on dit le monde appartient à ceux qui se lèvent tôt.
1: Ah bon, en chinois, on dirait 早睡早起身体好. Se coucher tôt et se lever tôt donne une bonne santé.
2: Et si je m'entraîne le matin, je me sens bien. Maintenant, j'aime bien faire comme les vieux chinois. Si je veux dire à mon coloc de se lever pour m'accompagner, comment je peux dire?
1: Tu peux lui dire 该起床了. C'est l'heure de se lever.
2: Gai qi chuang la.
1: Gai veut dire devoir ou il faut.
2: Gai.
1: Qi chuang, se lever.
2: Qi chuang.
1: Gai qi chuang la.
2: Gai qi chuang la. C'est l'heure de se lever.
1: Dialogue
3: 1. 对话一。
4: 该起床了，别睡了。
3: 我还困着呢。
1: C'était le dialogue 1. 该起床了，别睡了。
2: Gai qi chuang la, bie shui le. Ne dors plus, c'est l'heure de se lever. Gai qi chuang la. Donc c'est l'heure de se lever. Gai, normalement c'est in gai, tu devrais.Qi, c'est la particule, le verbe qui veut dire se lever, se relever. Chuang, c'est le lit. Donc, se lever du lit, c'est l'heure de se lever. Bie shui la. Bie, c'est ne pas, ne fais pas ça. Shui, dormir. Et la particule le pour accomplir l'action. Bie shui la, ne dors plus.
1: Wo hai kun zhe ne.
2: Wo hai kun zhe ne. J'ai encore sommeil. Wo, je, hai, encore. Kun, sommeil, endormi. Je, c'est une particule qu'on ajoute après le verbe ou après l'objectif pour compléter l'action.Et ne, c'est une particule qu'on ajoute à la fin pour terminer la phrase. Ouhai kun je ne, j'ai encore sommeil.
1: Merci Yves.
2: Xiao Tai, comment dire l'air est très bon le matin?
1: Zao shang de gong qi zhen hao.
2: Zao shang de gong qi zhen hao.
1: Zao shang veut dire le matin.
2: Zao shang.
1: Gong qi, l'air.
2: Gong qi.
1: Zhen est un adverbe qui a le sens de vraiment, réellement, utilisé ici pour renforcer le mode affirmatif.
2: Zhen.
1: Voici un exemple. Kong qi zhen hao. L'air est très bon. Et un autre exemple. Ta chang ge chang de zhen hao ting. Il chante vraiment très bien. Zhen.
2: Zhen.
1: Hao. Bien. Bon.
2: Hao.
1: Zao shang de kong qi zhen hao.
2: Zao shang de kong qi zhen hao. L'air est très bon le matin.
1: Dialogue 2.
3: 对话2.
4: Zao shang de kong qi zhen hao.
3: 现在北京的空气越来越好了。
1: On a parlé d'air dans le dialogue 2. 早上的空气真好。
2: 早上的空气真好。L'air est très bon le matin. 早上 le matin. 空气 l'air, l'atmosphère. 真 très, vraiment, 好 bien.
1: 现在北京的空气越来越好了。
2: 现在北京的空气越来越好了。L'air de Beijing s'améliore de jour en jour. 现在 maintenant, Beijing, la ville, Pékin.Kong qi, l'air, l'atmosphère. Ue la ue, c'est de plus en plus. Hao, bien. Le, c'est pour exprimer l'action qui continue, qui est en train de se passer. Donc, l'air de Beijing s'améliore de jour en jour. Et Xiao Tai, si je veux proposer à mon ami chinois une promenade, comment dit-on?
1: 我们去散散步吧。
2: 我们去散散步吧。
1: 我们 nous
2: 我们
1: 去 aller
2: 去
1: 散散步散步 se promener
2: 散散步
1: 我们去散散步吧。
2: 我们去散散步吧。Allez, on va se promener.
1: Dialogue 3.
3: 对话3.
4: 我们去散散步吧。
3: 好，我喜欢散步。
1: C'était le dialogue 3. 我们去散散步吧。
2: 我们去散散步吧。On va se promener, ça te dit? 我们 nous, tu, allez, 散散步 ou 散步 se promener. Et bah, ça indique une proposition. Donc en français, on pourrait rajouter ça te dit ou ok?
1: 好，我喜欢散步。
2: 好，我喜欢散步。Bien, j'aime bien me promener. How, bien ou bon, cela signifie si l'acquiescement. Ou aussi, Juan, j'aime, sanbu, se promener.
1: Merci Yves pour ces explications.
2: De rien, c'est au taille. Bon, un monsieur âgé qui fait les exercices le matin dans le parc m'a dit qu'il y allait tous les jours. Mais j'ai oublié comment il a dit en chinois.
1: Il a sûrement dit comme ça. 我天天都来。
2: 我天天都来。
1: 我je
2: 我
1: 天天 veut dire tous les jours
2: 天天
1: 都 tout
2: 都
1: 来 venir
2: 来
1: 我天天都来
2: 我天天都来 je viens tous les jours je crois effectivement qu'il a dit comme ça
1: OK on va écouter le dialogue 4
3: 对话四
4: 大爷您经常晨练吗
5: 对我天天都来
1: Voilà dans le dialogue 4 on a croisé un monsieur âgé qui fait les exercices tous les matins 大爷您经常晨练吗
2: 大爷，你经常晨练吗 ？Monsieur, vous venez souvent faire des exercices le matin? 大爷 c'est une expression qu'on utilise pour s'adresser à une vieille personne. Ça signifie grand-père, plus ou moins. Nin, formule de politesse. Jingchang, souvent. Chen, ça signifie le matin. Lien, s'exercer. Et ma, la question.
1: 对，我天天都来。
2: 对，我天天都来。Oui, je viens tous les jours. 对， juste, c'est vrai.我、je、天天、tous les jours、都来、je viens。
1: Très bien. Alors avant de repasser les dialogues au complet, on va faire une petite révision des phrases clés d'aujourd'hui. 该起床了。
2: 该起床了。C'est l'heure de se lever.
1: 早上的空气真好。
2: 早上的空气真好。L'air du matin est très bon.
1: 我们去散散步吧。
2: 我们去散散步吧。On va se promener, ça te dit?
1: 我天天都来。
2: 我天天都来。Je viens tous les jours.
1: Bon, maintenant les dialogues.
3: 对话一。
4: 该起床了，别睡了。
3: 我还困着呢。对话二。
4: 早上的空气真好。
3: 现在北京的空气越来越好了。对话三。
4: 我们去散散步吧。
3: 好，我喜欢散步。对话四。
4: 大爷，您经常晨练吗？
5: 对，我天天都来。
1: OK, c'est tout pour les dialogues. J'espère que vous avez bien compris quelque chose. Maintenant, c'est l'heure de l'ABC de la culture chinoise.
2: Tout à fait, on va parler des exercices le matin en Chine. Donc faire des exercices le matin est une habitude des Chinois, et ce n'est pas juste pour aller s'entraîner. Imaginez que dans les parcs, dans les rues, dans les places et dans les squares, il y a partout des gens, jeunes ou âgés, hommes et femmes, qui se promènent et qui courent. Il n'est pas rare de les voir marcher à reculons, ce qui fait beaucoup rire les touristes. Ils peuvent aussi chanter des chansons ou des opéras, ils dansent, ils pratiquent de l'épée, ils emmènent chanter leurs oiseaux, ils pratiquent de la boxe tai chi. Ça, c'est une image très typique des exercices le matin. Ces dernières années, les agences de voyage de Beijing en ont profité pour incorporer la visite matinale d'un parc à leur programme de voyage, ce qui intéresse beaucoup les touristes étrangers. Ils ont souvent vraiment envie de connaître la culture traditionnelle chinoise, surtout la vie quotidienne du peuple pékinois. En effet, on découvre une vie très chaleureuse qui a presque disparu dans les pays occidentaux.
1: Et merci Yves. Et voilà, c'est sur cette scène de la vie quotidienne pékinoise qu'on va terminer ce cours de chinois d'aujourd'hui. Un petit test avant de vous quitter. Comment dire en chinois « Allons se promener »
6: Yayo, Africa.
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lors de son introduction mercredi sur le marché star de la bourse de Shanghai. L'entreprise basée à Hangzhou propose environ 40,45 millions d'actions au prix de 150,8 yuan chacune. Ses livraisons de robots humanoïdes ont dépassé les 5 500 unités en 2025, ce qui la positionne à la première place au monde, avec une part de 32,4% du marché mondial, selon un rapport d'études de marché de 2025 sur les robots humanoïdes. D'après Unitree, les fonds levés seront consacrés au développement de modèles de robots intelligents, à la R&D en matériel robotique, au développement de nouveaux produits et à la construction d'une base de fabrication. L'entreprise passe de la simple fabrication de robots à la construction d'un écosystème plus large pour les robots généralistes de haute performance. Les hôtels peuvent-ils désormais payer pour être recommandés par Douban? La question agite les réseaux sociaux chinois alors que ByteDance applique depuis le 10 août une tarification spécifique aux réservations effectuées via son chatbot phare. Le taux global atteint 12%, mais le groupe assure qu'il ne s'agit pas de frais publicitaires. Les transactions sont désormais soumises à 11,4% de frais de service logiciel, auxquels s'ajoutent 0,6% de frais de paiement. Douban passe ainsi du statut de source de trafic naturel à celui de canal de transaction dédié. Face à la polémique, ByteDance dément toute mise aux enchères des recommandations. Aucun hôtel ne peut payer pour améliorer son classement et aucune promotion sponsorisée n'est proposée. La commission n'est prélevée qu'une fois la réservation effectuée et réglée sur Douyin Shop, l'équivalent chinois de TikTok Shop. Les établissements restent libres d'adhérer au dispositif. Le fabricant chinois de drones DJI a salué lundi la décision d'une cour d'appel américaine de réexaminer ses liens présumés avec l'armée chinoise, affirmant qu'il compte rétablir la vérité au fur et à mesure que l'affaire avancera. Le département américain de la défense, DOD, avait inscrit DJI pour la première fois sur sa liste noire des entreprises chinoises soupçonnées d'être liées à l'armée en octobre 2022. DJI a intenté une action en justice contre le DOD en octobre 2024. En 2025, un tribunal de première instance américain a rendu un jugement en faveur du DOD, ce qui a conduit DJI à faire appel. La Chine a lancé mercredi matin la fusée réutilisable Zhuque 3, réunissant ainsi sa première récupération au sol du premier étage d'une fusée. La fusée Zhuque 3Y2 a décollé à 7h35 heure de Beijing depuis la zone pilote d'innovation spatiale commerciale de Dongfeng dans le nord-ouest de la Chine. La récupération au sol s'est déroulée comme prévu. Le premier étage de la fusée s'est posé en douceur à l'emplacement désigné sur le site de récupération. Le deuxième étage a placé le satellite Hongru 03 qu'il transportait sur l'orbite prévue. La mission de vol a été un succès total. Le lancement de la sonde lunaire Chang'e 7 est prévu à une date appropriée, selon l'Agence chinoise des vols spatiaux habités, CMSA. L'ensemble constitué de la sonde lunaire Chang'e 7 et de la fusée bordeuse Longue Marche 5Y14 a été transféré verticalement mercredi vers la zone de lancement du site de lancement spatial de Wenchang dans la province chinoise de Hainan, a indiqué la CMSA. La sonde lunaire et la fusée sont arrivées sur le site de lancement respectivement en avril et en juillet et ont depuis achevé les opérations d'assemblage et de test. La CMSA a noté que toutes les installations et tous les équipements du site de lancement étaient en bon état et que les vérifications fonctionnelles, les essais conjoints et le remplissage en propergole seraient effectués avant le lancement comme prévu. TÜV Rheinland, organisme allemand indépendant d'essais d'inspection et de certification.

0: qualification a organisé dernièrement à Chongqing une cérémonie pour marquer l'attribution à ZX Moto d'un certificat d'homologation européenne des véhicules complets WVTA.
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3: Bienvenue à Cogito. Refus de présenter des excuses pour les crimes d'occasion, accélération de la remilitarisation, propos favorables à la possession de l'arme nucléaire, autant d'agissements rétrogrades du gouvernement japonais qui font craindre un retour du militarisme japonais. Dernier exemple en date, les visites de responsables de la douane japonaise au sanctuaire Yasukuni, où sont honorés des criminels de la Seconde Guerre mondiale, le 15 août dernier, jour de la capitulation du Japon. De tels actes constituent une profanation de la justice historique, un défi aux limites de la civilisation et une provocation à l'écart de l'ordre international d'après-guerre. Pendant la Seconde Guerre mondiale, le Japon a mené des guerres d'agression à l'étranger et commis des crimes atroces et inhumains. Après la guerre, le tribunal de Tokyo a établi juridiquement la responsabilité du militarisme japonais dans le déclenchement de ces guerres d'agression et la commission de ces atrocités. Cependant, notamment en raison du déclenchement de la guerre froide, le militarisme japonais n'a pas été complètement puni. Depuis lors, les forces de droite japonaises n'ont cessé de promouvoir la réécriture des manuels d'histoire, allant jusqu'à nier ou à maquiller la nature de la guerre d'agression. Selon les médias japonais, ces mêmes forces recruteraient calmement des personnes afin de créer et de diffuser, à l'aide de l'intelligence artificielle, des vidéos glorifiant la guerre d'agression et exagérant les menaces provenant des pays voisins. Dans le même temps, des responsables de la douane japonaise se rendent fréquemment au sanctuaire Yasukuni pour honorer la mémoire de criminels de guerre et nier ouvertement le massacre de Nanjing. Actuellement, le musée de la bombe atomique de Nagasaki procède à une mise à jour de ses expositions et prévoit de remplacer la mention « massacre de Nanjing » par « incident de Nanjing ». Cela montre que le révisionnisme historique continue de sévir au Japon et que les forces de droite mettent encore d'eau d'un œuf pour nier la responsabilité du pays dans la guerre et remettre en cause l'ordre international d'après-guerre. Une série de documents revêtant une pleine portée en droit international, tels que la déclaration du Caire, la déclaration de Potsdam et l'acte de capitulation du Japon, stipulent clairement que le Japon doit être entièrement désarmé et ne doit pas conserver d'industrie susceptible de lui permettre de se réarmer. L'article 9 de la Constitution japonaise en vigueur stipule que le peuple japonais renonce à jamais à la guerre en tant que droit souverain de l'État, ainsi qu'à la menace ou à l'emploi de la force comme moyen de règlement des différends internationaux. Cependant, qu'il s'agisse de l'augmentation continue de dépenses de défense, de la révision des trois documents sur la sécurité, de la levée de l'interdiction d'exporter des armes létales ou encore de la nouvelle version du livre blanc sur la défense visant à mettre en place une capacité d'attaque multidimensionnelle, le Japon profite aujourd'hui des bouleversements mondiaux pour rompre avec le principe de défense exclusivement défensive, se doter d'une capacité de faire la guerre préventive et chercher à se libérer progressivement des contraintes de l'après-guerre. De nombreux analystes y voient l'émergence d'un nouveau militarisme et s'inquiètent de ses graves dangers pour la paix régionale. En tant que seul pays à avoir subi une attaque atomique, la question nucléaire est un sujet extrêmement sensible au sein de la société japonaise. Cependant, poussée par ses ambitions de remilitarisation, la droite japonaise a commencé à sonder l'opinion publique et à préparer le terrain en vue de la possession de l'arme nucléaire. En décembre 2025, un haut responsable de la résidence du premier ministre japonais a soutenu publiquement qu'il faudrait posséder des armes nucléaires. Récemment, le ministre japonais de la Défense, Shinjiro Koizumi, a déclaré que le Japon devrait débattre sans tabou des politiques relatives aux armes nucléaires. Lors d'une récente cérémonie commémorant le 81e anniversaire des bombardements atomiques d'Hiroshima et de Nagasaki, Sanae Takachi s'est exprimé de manière ambiguë sur la question de savoir si le Japon continuer à respecter à l'avenir les trois principes non nucléaires. Cette ambiguïté a exacerbé les inquiétudes dans tous les milieux quant à un dangereux revirement de la politique nucléaire du gouvernement Takachi. Selon un récent sondage de l'agence Kyoto, 76% des personnes interrogées sont favorables au maintien des trois principes non nucléaires, ce qui met en évidence la forte opposition de l'opinion publique à l'égard du nucléaire. Des rapports révèlent que le Japon dispose déjà de la capacité de produire des matières nucléaires de qualité militaire, ainsi que du potentiel technologique et militaire nécessaire pour lancer des armes nucléaires. D'après les déclarations de responsables japonais et les recherches universitaires occidentaux, le Japon serait en mesure de fabriquer une arme nucléaire en un peu plus de 100 jours, voire en quelques dizaines de jours. À l'heure actuelle, le gouvernement japonais s'efforce de réviser les trois principes non nucléaires et cherche à mettre en place un partage nucléaire afin d'introduire sur son territoire des armes nucléaires de ses alliés. Imaginons qu'un Japon refusant de reconnaître ses crimes de guerre se dote de l'arme nucléaire, cela porterait inévitablement un coup grave au régime international de non-prolifération nucléaire et à l'ordre international d'après-guerre, tout en faisant peser un risque considérable sur la sécurité mondiale. Il y a 31 ans, Tomichi Murayama, alors premier ministre japonais, a publié la déclaration Murayama dans laquelle il reconnaissait que le Japon avait mené par le passé une politique nationale erronée et s'était placé sur la voie de la guerre tout en s'engageant à mener une réflexion approfondie sur l'histoire et à en tirer les leçons. Aujourd'hui, les dirigeants japonais vont à contre-courant de cette démarche et risquent d'enliser à nouveau le pays dans l'abîme. Face aux agissements inquiétants du nouveau militarisme japonais, la communauté internationale doit prendre des mesures concrètes pour les indiquer résolument, défendre fermement l'ordre international d'après-guerre et ne jamais laisser une telle tragédie historique se reproduire.

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10: Bonjour à tous, bienvenue dans In Vivo. Aujourd'hui dans In Vivo, nous allons recevoir pour vous trois invités, deux Suisses et un Chinois. Ils sont tous des artistes œuvrant dans le domaine des livres pour enfants. Albertine et Germano Zulo sont des auteurs suisses avec plusieurs distinctions internationales. Et le Chinois Xiong Liang est l'un des meilleurs auteurs et illustrateurs de livres pour la jeunesse en Chine. Récemment, ces trois créateurs ont eu des échanges en rapport avec la création. C'était lors d'un forum en visioconférence portant sur des albums pour la jeunesse. Invités de l'émission In Vivo, ces trois artistes répondront à nos questions et nous diront ce qu'ils pensent de leur travail qu'ils font d'illustrateurs et d'auteurs des ouvrages pour enfants. Avant de commencer, je vous invite pour l'instant à suivre cette chanson « Tang shi de yue liang », la lune d'autrefois, traduite littéralement en français, interprétée par la chanteuse Fei Wang.

De retour dans In Vivo, en 2020, l'illustratrice suisse Albertine a été récompensée par le prestigieux prix de Hans Christian Andersen. Née en 1967 à Genève, Albertine est actuellement professeure et enseigne l'art visuel à l'Université de Genève. Germano Zullo, poète et écrivain suisse, a publié un grand nombre de livres pour la jeunesse. Depuis les années 90, après leur mariage, les deux personnes publient ensemble des livres pour enfants. Depuis près de 30 ans, ils ont créé de nombreux ouvrages grâce à la complicité qui tisse une forte relation entre eux. L'un de leurs fruits de coopération, Les Oiseaux, leur a valu le prix Sorcière de France en 2011 et s'est classé parmi l'un des 10 meilleurs livres récompensés à l'occasion du 60e anniversaire de New York Times en 2012. Devant le micro de RCI, Albertine et Germano Zullo apportent leurs 30 ans de création dans le champ de livres pour enfants et ils parlent également de leurs impressions sur les œuvres de leur homologue chinois, notamment l'auteur chinois Xiong Liang, qui travaille sur les ouvrages pour enfants et qui s'est échangé avec

0: que lors d'une séance de dialogue entre les illustrateurs et auteurs de livres pour enfants par visioconférence.
1: Albertine, vous êtes illustrateur et Germano est un poète, un écrivain. Alors pourquoi avez-vous décidé de travailler ensemble pour créer des livres pour enfants?
2: Alors au départ, on est tombés amoureux et puis on a participé à un concours d'illustration pour livres jeunesse et on a fait ce concours sans penser à faire des livres ensemble. Mais déjà, on collaborait un peu parce que moi, j'avais besoin de textes et Germano a commencé à me faire des petits titres dans les livres, comme ça, dans les petits livres que je faisais. Et puis, progressivement, on s'est rendu compte qu'on avait envie de raconter des histoires ensemble et de partager ça ensemble, comme si on était... moi, il me manquait le texte et Germano, il lui manquait les images et ça s'est fait comme ça.
3: Disons qu'on s'est rendu compte qu'on pouvait collaborer ensemble et créer des choses aussi bien de manière individuelle qu'en commun.
1: D'accord.
3: Donc, c'est une sorte. Il y a trois personnages, en fait. Il y a trois formes de création. Il y a Albertine toute seule, Germano tout seul. Et il y a un troisième personnage qui est Albertine et Germano, et qui est le personnage le plus connu grâce à ses publications destinées à la jeunesse.
1: Le concours, c'était en quelle année?
3: Ça devait être à la fin des années 90, je dirais 95, par là autour, 95.
2: Non, parce qu'on a fait Martha, le petit fantôme.
3: Oui, alors...
2: Les 90, les années 90,
1: d'accord.
2: Je crois.
1: Donc, ça fait plus de à peu près 20 ans que vous travaillez ensemble pour les ouvrages
3: oui,
1: pour enfants.
3: Oui, ça fait même presque 30 ans
2: ça
3: maintenant.
2: Ça fait presque 30 ans.
1: D'accord.
3: Et puis, peut-être, ce qui est intéressant de préciser, c'est que dans le jury du concours, il y avait notre éditrice actuelle, l'éditrice de notre maison d'édition à Genève, La Joie de Lire, Madame Francine Bouchet. Et on n'a pas gagné le concours, hein, on était dans la shortlist, mais Francine nous a repérés en quelque sorte. Et puis cette rencontre aussi a été fondamentale pour nous et pour le fait que nous ayons créé des livres ensuite destinés à la jeunesse.
1: Donc maintenant, comme vous dites, vous avez travaillé ensemble presque 30 ans. Est-ce que cette relation intime, c'est-à-dire parce que vous êtes couple, est-ce que cette relation vous aide dans la création et est-ce que cette relation vous aide à vous comprendre l'un l'autre dans la vie,
2: oui.
1: Je
2: dirais. Oui. On est très, très complices. On a beaucoup de complicité ensemble. Et je pense qu'on a beaucoup de chance parce que un couple, ça doit trouver un équilibre hein, pour tenir. C'est comme un arbre, hein. Il faut qu'il y ait des racines. Et je pense que, et dans notre vie de tous les jours, et dans notre création, on s'est enraciné. On se connaît très bien et on se laisse de l'espace. Et ça, c'est très important. C'est-à-dire qu'il faut que l'autre puisse rentrer dans les histoires. On invente les histoires ensemble et après, on se laisse de l'espace pour... chacun interpréter l'histoire comme il la ressent. Et en fait, c'est ça qui nous intéresse, c'est ce dialogue entre le texte et l'image, c'est ce dialogue entre Germano et moi qui va ancrer une histoire, qui va la faire vivre.
1: Vous avez dit qu'il y a la complicité dans votre relation. C'est quoi ça, la complicité, plus précisément?
2: La complicité, c'est qu'on s'entend. On n'a pas besoin de se parler pour savoir ce que pense l'autre. On se comprend. On est à l'écoute. Je connais les passions de Germano. Je connais son monde intérieur, son monde de l'enfance aussi. Et il connaît mon enfance. Et en fait, on ne se ressemble pas, mais on se ressemble un peu aussi quand même.
3: Une des manières les plus simples pour construire cette complicité, c'est évidemment l'écoute de l'autre. Il faut écouter l'autre dans ce qu'il est, dans sa différence. Parce qu'on est très différents, au fond, moi et Albertine sommes très différents l'un de l'autre. Et c'est valable pour toutes les relations humaines. Il faut être capable d'écouter l'autre dans sa différence. Si les deux personnes s'écoutent, elles finiront par pouvoir... créer une complicité, une complémentarité dans leur vie et dans leur travail. Mais c'est quelque chose de très, très difficile. On a mis du temps pour en arriver là. C'est très difficile de savoir écouter l'autre.
1: Oui, Ça, c'est vrai. Quand vous allez commencer à travailler un nouvel ouvrage, quelle est votre façon de travailler ensemble? C'est l'histoire qui vient souvent en premier ou bien les images? Qui travaille en premier?
3: Alors, d'une manière générale, il y a tout le temps une phase justement de dialogue, de conversation. Une idée peut venir aussi bien d'Albertine que de moi au départ. Et puis, on va se mettre au service de cette idée. Hein. On va l'écouter, on va l'analyser. On va la considérer aussi comme de la matière vivante. Donc, on va d'abord beaucoup discuter du projet. Et une fois qu'on est bien d'accord sur la direction à prendre, généralement, c'est moi qui vais commencer à écrire et je vais écrire un scénario, comme pour un film. Et ensuite, je vais donner ce scénario à Albertine qui va venir ensuite, sur la base de ce scénario, poser sa propre narration graphique.
2: Mais ce que je pourrais dire, c'est que maintenant, on se connaît tellement bien qu'on peut tout faire. C'est-à-dire qu'on peut même travailler en parallèle. Lui travaille, on raconte l'histoire, on se fait un petit schéma et lui va, pour les oiseaux, c'était comme ça, par exemple. Il a écrit de son côté, j'ai dessiné de mon côté et après, on a mis notre travail ensemble. Et puis, pour un autre livre, il a écrit après. J'ai fait les dessins avant. Mais ce qui est le plus agréable, c'est quand même que lui écrive et que moi, je dessine ensuite.
1: Pour créer des ouvrages pour enfants, qu'est-ce qui est très important pour l'auteur? Comment essayez-vous de comprendre les pensées des petits lorsque vous êtes déjà adulte?
3: En fait, nous, on ne se pose pas du tout cette question-là. Ça nous paraît complètement absurde de penser que l'on pourrait croire comment fonctionne un enfant. Je pense que tous les enfants sont différents. Un enfant de 7 ans chinois est différent d'un enfant de 4 ans italien ou d'un enfant suédois de 5 ans. On ne considère pas les enfants comme une sorte de masse de gens à qui on peut s'adresser avec des mots et des pensées spécifiques. Donc nous, on ne pense pas à l'enfant, on pense à notre histoire uniquement. On pense à servir notre histoire de manière à ce qu'elle soit la plus juste, la plus sincère, la plus cohérente possible. Et ensuite, si ces histoires vont plaire à des enfants, eh bien, on va être ravis. Mais on va aussi être ravis si ces histoires ne leur plaisent pas, parce que c'est important aussi que les histoires ne sont pas simplement faites pour être aimées, elles sont aussi faites pour être détestées, pour qu'on puisse en discuter, pour qu'on puisse les critiquer. Donc notre propos n'est pas de nous adresser directement aux enfants, c'est avant tout de faire des histoires qui nous paraissent intéressantes.
1: D'accord.
2: Mais alors j'ajouterais quelque chose, je pense que quand on est créateur, on n'oublie pas ce qu'on a été comme enfant, c'est-à-dire qu'on est des adultes, on est des grandes personnes, mais notre part d'enfance est restée très vivante en nous.
1: D'accord.
2: C'est-à-dire qu'on n'est pas des enfants grands, si vous voulez, mais on a quand même quelque chose de notre enfance qui est resté en nous et qu'on n'a pas oublié. Pour nous, notre enfance a été importante, elle a été le terreau de notre vie. Et ça, on est très reconnaissant d'avoir été enfant. Donc ça, je pense que c'est pour ça peut-être qu'on fait des livres pour la jeunesse. C'est parce qu'on n'a pas oublié l'enfance, ce moment précieux de la vie.
1: Donc les adultes étaient tous enfants.
2: Oui, je trouve qu'un adulte, en tout cas, ne devrait pas oublier qu'il a été enfant, qu'il a été petit. Parce que je pense qu'une grande personne, un adulte qui a oublié son enfance, hein, c'est comme s'il avait perdu un peu de lui. C'est comme s'il avait abandonné une part de lui-même. Hein, comme s'il était un peu orphelin. Qu'on ait eu une belle enfance ou une moins belle enfance, parce qu'il n'y a pas des enfances toutes belles, hein, c'est clair. Mais voilà, on a été enfant dans notre vie et il ne faut pas l'oublier.
1: Donc, je pense que peut-être à travers près de 30 ans de création des ouvrages pour la jeunesse, vous-même, personnellement, vous avez eu des changements ou bien vous avez acquis quelque chose de cette création.
2: Bien sûr. Bien sûr, je pense que comme on grandit jour après jour, voilà, la vie passe. Eh bien, nous aussi, on a des expériences. Et en fait, nos livres, c'est aussi ça, c'est les expériences qu'on a eues au cours de notre existence. Donc, nos livres nous accompagnent dans ce processus.
3: On est tous les deux, hein, comme le disait Albertine, liés à cette enfance. Mais encore une fois, ce serait très prétentieux, pour, en tout cas pour nous, hein, parce qu'il y a des auteurs qui apparemment savent ce que c'est qu'un enfant, savent ce que c'est qu'un lecteur, savent ce que c'est qu'une personne qu'ils ne connaissent pas. Moi, comme je ne connais pas les gens qui vont me lire, je ne peux pas dire « Ah, voilà ce que je vais leur raconter ». Ça serait prétentieux de savoir ce qu'il y a dans la tête de tous les enfants à qui je vais m'adresser. J'en suis incapable. Donc c'est pour ça que notre travail se concentre sur notre histoire d'abord et non pas sur les lecteurs potentiels des livres.
1: Et en général, quelle sorte d'histoire vous souhaitez raconter aux lecteurs potentiels dans le scénario?
3: Disons, pour résumer, l'artiste, d'une manière générale, je pense qu'un artiste doit être au plus proche d'une certaine vérité, d'une certaine sincérité. Donc, nous avons notre parcours, notre expérience de vie, on capte le monde, on observe le monde et on va tenter de restituer notre sentiment de ce que nous avons capté du monde de la manière la plus sincère possible. Après, ce que nous essayons de faire passer, peut-être pour le résumer en un thème, je pense que ce qui nous intéresse, nous, c'est la richesse de l'âme humaine, hein, de l'individu, de l'humanité, la beauté de ce que l'on est quand on est un être humain. C'est ça qui nous intéresse.
1: Et Albertine, vos illustrations sont pour la plupart en couleurs vivantes. Quelle est votre vision esthétique dans la création des ouvrages pour la jeunesse?
2: Oui, alors je pense qu'en effet, j'ai une palette... J'ai ma palette préférée, j'ai des couleurs qui reviennent souvent dans mon travail, des couleurs que j'aime. Je dirais que ça dépend des albums aussi. J'ai fait des albums aussi en noir et blanc, au crayon. Ça dépend des histoires. Il y a des histoires, c'est comme le format d'un livre. Il faut choisir le format. Il faut donner à notre histoire la plus belle forme possible. Et pour raconter, c'est comme un langage, hein, le dessin. Donc, quel langage je vais utiliser pour chaque histoire? Donc, certaines sont propres à être plutôt en noir et blanc et d'autres en couleur. Mais en effet, la couleur, j'ai appris. Parce qu'avant, je ne savais pas. Je connaissais que le jaune et le rouge et le bleu. Mais à l'école, quand j'étais étudiante aux Beaux-Arts, j'ai fait de la sérigraphie. Et tout à coup... j'ai appris ce que c'était que la couleur. J'ai appris les mélanges. C'est devenu comme la cuisine. C'est devenu naturel chez moi. Je sais que si je mets un peu de noir dans cette couleur, elle va devenir comme ça. Je sais que si je mélange du jaune et du bleu, je pourrais faire un vert. Et quel vert? Et je vais peut-être rajouter un peu de blanc. En fait, voilà, je fais de la cuisine avec mes couleurs. Ce qui est très important, c'est qu'il y a de l'émotion dans la couleur, hein. Il y a quelque chose de profondément... on raconte quelque chose avec la couleur. On raconte des sensations, des sentiments. Et c'est ça qui m'intéresse dans la couleur, c'est comment amener une histoire juste avec la couleur. D'accord. Et là, peut-être qu'en effet, je suis quelqu'un d'optimiste et quelqu'un d'assez solaire, c'est ce qu'on me dit. Et donc, du coup, mes couleurs, elles sont assez solaires parce que voilà, je suis quelqu'un comme ça. Mes couleurs peut-être ressemblent à qui je suis.
1: Oui, je vois.
2: Simplement.
1: Et je ne sais pas si vous deux, vous participez de temps en temps des activités, une rencontre avec des petits lecteurs ou non?
2: Oui, on le fait régulièrement.
1: Ah, d'accord. Comment s'était passé? Vous aimez ce genre d'activité, de rencontre avec les petits?
3: Oui, on aime beaucoup les rencontrer parce qu'ils nous apprennent beaucoup de choses. Hein. Non seulement nous, on leur apporte peut-être certains éléments, mais on apprend beaucoup de la rencontre avec les enfants. Après, ça dépend énormément par expérience de la classe. On a rencontré beaucoup de classes en Europe, mais aussi en Iran, en Argentine, au Liban, par exemple. Et la classe dépend toujours. La classe, c'est l'ensemble des élèves qui forment, hein, le groupe des enfants. Ça dépend souvent du professeur ou de l'enseignant. Si l'enseignant se montre très passionné par la rencontre sera très, très riche. Mais si l'enseignant est moins intéressé ou qu'il rencontre des difficultés dans son travail d'enseignant on sent tout de suite la différence d'intérêt qu'auront les enfants à nous rencontrer.
1: Est-ce que vous avez lu quelques ouvrages de vos collègues chinois, par exemple Xiong Liang, qui était au dialogue avec vous par visioconférence? Quelles sont vos impressions sur leurs ouvrages?
2: Oui, écoutez, alors, heureusement, ces livres sont traduits en français. Hein. Il y a Le gentil monstre, il y a Les mystères des dragons disparus, il y a Les chevals des neiges, Le tueur de tigres. Donc, moi, je connais un peu son travail. Je suis très impressionnée par la maîtrise et la perfection technique au lavis. Sa technique au lavis est très impressionnante. Ce qui est amusant, c'est que chez nous, en Europe, on a tendance maintenant à trouver dans les écoles que la technique n'est pas importante. Souvent, la technique vient en deuxième. Il faut l'idée avant et la technique après. Et je trouve que lui, il marie très, très bien les deux. Il s'appuie sur la croyance philosophique ancienne pour comprendre notre monde actuel. Ça, je trouve que c'est très fort. Et puis, il a cette technique parfaite qui accompagne son travail. Et ça, c'est très beau. Et puis, ce qui nous lie beaucoup, et ça, je l'avais déjà dit, c'est que ce qui nous lie entre nous, je trouve, dans la philosophie de notre travail, c'est qu'il dit ceci. Écrire et dessiner pour les enfants, c'est inviter à marcher vers ce qui est léger et brillant. Ça me parle beaucoup. Et je trouve que c'est important de dire aux enfants, d'une manière très simple, que le monde est merveilleux, qu'on apprend tous les jours et qu'il faut aller vers ce qui est léger et brillant. Voilà ce que je pourrais dire.
1: Et dans le dialogue qui s'est tenu mardi, qu'est-ce qui vous paraît très précieux dans votre dialogue avec l'illustrateur chinois Xiong Liang?
2: On s'est retrouvés sur beaucoup de choses. Je trouve que Mais généralement, quand on parle avec nos amis illustrateurs et auteurs jeunesse, on a les mêmes points de vue. On fonctionne un peu de la même manière, même si on a des styles différents. Mais ce que je pourrais dire, en tout cas, de la rencontre, c'est que vraiment, je le rejoins sur tout ce qu'il a dit.
3: Oui, pareil, moi, il y a toutes sortes d'auteurs. Hein. Il y a des auteurs, les auteurs peuvent être très, très différents. Et là, on s'est rendu compte qu'on avait pas mal de points communs avec Xiong Liang, pardon pour la prononciation.
1: C'est très bien.
3: Oui, et notamment la manière d'aborder la création, hein, c'est-à-dire, comme on vous disait tout à l'heure, on travaille de la même manière, c'est-à-dire qu'on se met au service d'une histoire avant tout, et on ne pense pas au succès ou à l'aspect commercial du projet. On avait sur ce point la même approche, on va dire. Et puis après, sur le travail de Xiong Liang, ce qui est intéressant aussi, je trouve, c'est qu'il fait souvent référence à la tradition, mais que cette tradition, il réussit à la rendre très contemporaine et très universelle. Et ça, c'est une grande qualité.

0: Xiong-Liang est aujourd'hui l'un des meilleurs auteurs des ouvrages pour enfants. Il a été le nominé du prix de Hans Christian Andersen, l'une des distinctions les plus prestigieuses qui récompense les meilleurs illustrateurs et auteurs dans la création des livres pour enfants. Depuis 2002, Xiong-Liang a commencé à créer les ouvrages pour les petits. À cette époque-là, c'était les livres créés par des auteurs étrangers qui l'emportaient sur le marché chinois. Alors Xiong-Liang a emprunté un autre chemin, celui des sujets sur les traditions chinoises. Et ce choix lui a valu un grand succès auprès des lecteurs. Pour lui, les ouvrages traitant des sujets chinois ont pour objectif d'observer encore une fois la culture orientale.
1: L'auteur a fait la création pour ses propres émotions. Au moment où je me sentais loin de la tradition, pourquoi ne retourne-je pas vers la tradition et ne m'approche-je pas de la vie quotidienne, de sorte que je puisse en faire de nouvelles réflexions? J'ai appris la peinture chinoise quand j'étais petit et en

0: Ensuite, j'ai lu des œuvres en littérature et philosophie occidentale. Il me semblait qu'on était un peu loin des sujets traditionnels, donc c'était un retour à la culture traditionnelle pour moi.
1: Xiong Liang a toujours un attachement à l'écriture. Il assure donc que le travail de l'illustration et du scénario dans le même temps lors de la création des livres pour enfants. En lisant les ouvrages sur la psychologie de l'enfant, il essaie de mieux comprendre l'aspiration et les moyens cognitifs de chaque tranche d'âge, y compris le bébé. Pour Xiong Liang, il faut enlever totalement la pensée d'adulte et la remplacer par la vision des enfants.
0: Le livre pour adultes, qui le concerne les sentiments ou la pensée, est lié au concept. Quant au livre pour enfants, cela concerne purement la découverte, et ce qui m'intéresse beaucoup plus.
1: La naissance de la fille de Xiong Liang lui a poussé à se lancer dans la création des livres pour enfants. Progressivement, son travail lui permet de mieux connaître les enfants.
0: Les enfants sont extrêmement forts en sens visuel, ce qui n'est pas le cas pour les adultes. La capacité d'auto-découverte et la créativité chez les adultes ont été restreintes parce qu'ils s'informent par les autres sur la manière du monde. Le plus important pour moi, c'est de laisser les petits observer eux-mêmes et s'éclairer par leur propre façon de voir les choses, au lieu de les approvisionner de connaissances générales.
1: La lecture, selon Xiong Liang, est un périple qui invite à découvrir et à rencontrer les inattendus. La lecture permet aussi de grandir et apporte de nouvelles possibilités à la pensée des petits-enfants.
0: Les vrais acquis sont invisibles. L'auto-inspiration se produit au fond du cœur. Il est difficile de donner une réponse sur ce qui s'est passé dans le cœur de l'enfant. Tout ce qui pourrait se dire est externe et ne se transforme jamais en idée au fond du cœur. Éclairer la nature a pour but de rendre les enfants capables de faire leur propre choix, découvrir eux-mêmes la vie, chercher eux-mêmes le bonheur et faire de leur vie une vie plus intéressante.
1: Xiong Liang a une grande passion pour les œuvres d'Albertine et Germano Zullo. Il a même été invité à préfacer pour les ouvrages des créateurs suisses. Selon lui, leurs œuvres ont une atmosphère joyeuse et des images qui se caractérisent par une forme d'allongement. La fusion de multiples couleurs brillantes donne un sentiment d'entrelacement au lecteur. De plus, les œuvres du couple suisse comportent un sens philosophique et une sollicitude humaine.
0: Les points similaires entre moi et les auteurs suisses, c'est le fait que nous explorons le style que nous aimons, parce que chaque artiste devait trouver son propre style. En dehors de ce point similaire, on pourrait dire que chaque artiste est différent. On envisage bien sûr le marché, mais un environnement réellement propice à la création signifie que chaque artiste montre ses caractéristiques, ce qui est le plus important.
1: Considéré aujourd'hui comme un illustrateur émérite en Chine, Xiong Liang a le sentiment de quelqu'un qui débute encore sa carrière. D'après lui, plus on avance en âge, mieux on se sent dans la création. Le meilleur album fait son apparition souvent au moment imprévu. Voilà, on prend une pause musicale et on se retrouve juste après pour suivre notre programme de cours de chinois.

0: Merci de nous rejoindre dans In Vivo. La dernière partie de cette émission est consacrée aux courtes chinoises. C'est parti!
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0: Bonjour à tous, bienvenue dans notre cours de chinois au quotidien, c'est Xiaotai.
1: Salut Xiaotai, eh bien moi c'est toujours Thomas, votre apprenti étudiant en chinois. Et je crois que la dernière fois nous avons parlé d'achat par téléphone, Tai. Donc le plus important ça va être de réviser les phrases du cours précédent. Alors la première phrase c'était « Je veux commander une pizza ». Comment tu dis ça en chinois ?
0: 我要订个比萨饼.
1: Comment puis-je payer ? Alors, comment on dit ça en chinois, Tai ?
0: 怎么付钱呢?
1: Une nouvelle phrase, vous pouvez payer à la livraison.
0: 您可以货到付款.
1: Encore une phrase et une dernière, donnez-moi une heure.
0: 您说个时间.
1: Allez, on se réécoute les dialogues en entier de la dernière fois.
2: 喂,你好,我要订一个比萨饼。大的还是小的? 大的,怎么付钱呢?
3: 可以货到付款。请送到北京大学西门吧。好的。您几点能送到?
2: 你说一个时间。大概12点吧。
1: Bon allez, la révision s'arrête là, c'est le moment de passer aux nouvelles phrases du jour où je crois qu'on va parler de vêtements. Alors comme d'habitude, Xiaotai va vous donner les phrases en chinois, je vais les traduire en français et puis on va commencer les exercices.
0: 我想买一件旗袍.
1: Je veux acheter une qipao.
0: 这是什么料子的?
1: C'est en quel tissu?
0: 蓝色的好还是黄色的好?
1: Quelle est la mieux, la bleue ou la jaune?
0: 能试试吗?
1: Je peux l'essayer?
0: 能打折吗?
1: Pouvez-vous me faire une réduction? Allez, quand je rentre en France, je voudrais ramener à ma mère un truc bien pékinois, une qipao. Bien, c'est une robe fendue des deux côtés. C'est une robe traditionnelle chinoise d'origine manchoue qui permet aux femmes de montrer pleinement sa féminité.
0: Quand tu te trouves dans le magasin, tu peux dire au vendeur « 我想买一件旗袍. » « 我 » Je n'ai pas la peine de répéter.
1: Ok, wow.
0: « 想 » Vouloir.
1: « 想 »
0: « 买 » Acheter.
1: « 买 »
0: 一件旗袍, c'est une robe fendue des deux côtés, une robe chinoise.
1: Voilà, qipao, qui se traduit en français par robe fendue des deux côtés. Mais maintenant, on a tendance à utiliser directement sa prononciation en chinois, c'est-à-dire qu'on n'utilise plus robe fendue des deux côtés, on dit directement qipao. La phrase en entier, Tai.
0: 我想买一件旗袍. Ok, maintenant on va écouter le premier dialogue.
2: 你要买什么衣服?
3: 我想买一件旗袍.
1: Et je veux demander en quel tissu est cette robe. Alors comment dit-on ça en chinois, Tai?
0: Tu peux dire 这是什么料子的? 这, ce.
1: 这.
0: 是 veut dire être.
1: 是.
0: 什么 veut dire quel.
1: 什么.
0: 料子, tissu.
1: 料子.
0: 这是什么料子的?
1: Qui veut dire quel est ce tissu? Bon, on s'écoute le dialogue.
3: 这是什么料子的?
2: 真丝的.
1: Voilà, on vient d'écouter le dialogue. Il me semble que le vendeur répond « C'est de la soie ». Alors, comment on dit le mot « soie » en chinois, Tai ?
0: Jensi.
1: Jensi. Une nouvelle phrase, mais de quelle couleur faut-il l'acheter, le bleu ou la jaune ?
0: Bon, là, tu peux demander l'avis de tes amis chinois. Sinon, tu peux aussi décrire au vendeur ta mère, c'est-à-dire sa couleur de peau, son style, ses préférences quant aux couleurs. Tu peux ainsi demander « 蓝色的好 还是 黄色的好 ?»« 蓝色的 » le bleu.
1: « 蓝色的 » »«
0: 还是 » veut dire « où ?»«
1: 还是 » »«
0: 黄色的 » le jaune.
1: « 黄色的 »
0: Hao veut dire mieux, meilleur.
1: Hao.
0: Donc la phrase au complet, 蓝色的好, 还是黄色的好? Ok, on va écouter le troisième dialogue.
3: 蓝色的好, 还是黄色的好?
2: 蓝色的更适合您.
1: Voilà, il me semble que dans ce dialogue, le vendeur répond au potentiel acheteur, le bleu vous va mieux. Comment dit-on ça en chinois, Tai?
0: 蓝色的更适合您.
1: Voilà, et on aura compris que 蓝色的... Ça veut dire ?
0: Le bleu.
1: Ok, on est d'accord. Bon, je crois que tu vas m'apprendre une autre phrase. C'est quand même important d'essayer les vêtements. Alors, comment dit-on ça en chinois ? Je peux l'essayer.
0: 我能试试吗?
1: 我能试试吗?
0: 我能试试吗? 我, bien sûr, c'est je.
1: 我.
0: 能, pouvoir.
1: 能.
0: 试试, essayer.
1: 试试.
0: 我能试试吗?
1: Bon, on s'écoute tout de suite le dialogue 4.
3: 能试试吗?
2: 您穿什么号的？
3: 中号的。
1: Allez, dans les phrases que nous venons d'entendre, on a bien sûr entendu « je peux l'essayer ». Et il y avait deux autres phrases. Alors la deuxième phrase, c'était « quelle est votre taille ?» Comment dire ça en chinois ?
0: « 您穿什么号的?»
1: Voilà, et la réponse de la femme, c'était « je suis de taille moyenne ». Alors comment dit-on « moyenne taille ?» ?»«
0: 中号的。»
1: Ok, bon, ça y est, le tissu choisi, la robe également, bref, tout va bien. Mais j'aimerais bien sûr qu'on me fasse une petite réduction. Comment demander ça en chinois, Tai?
0: Bon, alors soit je te propose d'écouter d'abord le dialogue 5 dans lequel tu vas trouver les réponses.
3: 多少钱?
2: 980 yuan.
3: 太贵了,能打折吗?
2: 可以打九折。
0: Alors Thomas, mon étudiant, as-tu saisi quelque chose de ce dialogue?
1: Je pense, ouais, mais le mieux, c'est que tu répètes les phrases une fois en chinois et que je les répète, moi, en français.
0: D'accord. 多少钱?
1: Ça fait combien?
0: 980 yuan.
1: 980.
0: 太贵了.
1: C'est très cher.
0: 能打折吗?
1: Est-ce que vous pouvez me faire une réduction?
0: 可以打九折.
1: 10% de réduction.
0: Ok, maintenant je propose qu'on révise un peu les phrases clés d'aujourd'hui avant de repasser les dialogues au complet.
1: Voilà, alors on va s'écouter les phrases. Je veux acheter une qipao.
0: 我想买一件旗袍。
1: C'est en quel tissu?
0: 这是什么料子的?
1: Lequel est le mieux? Le bleu ou la jaune?
0: 蓝色的好还是黄色的好?
1: Est-ce que je peux l'essayer?
0: 能试试吗?
1: Est-ce que vous pouvez me faire une petite réduction?
0: 能打折吗?
1: Ok, allez, on se réécoute les dialogues en complet, donc avant de passer à notre rubrique ABC de la culture chinoise.
2: 您要买什么衣服?
3: 我想买一件旗袍。这是什么料子的?
2: 真丝的。
3: 蓝色的好还是黄色的好?
2: 蓝色的更适合您。
3: 能试试吗?
2: 您穿什么号的?
3: 中号的。多少钱？
2: 九百八十元。
3: 太贵了，能打折吗？
2: 可以打九折。
0: C'est tout ce qu'on a appris aujourd'hui. Passons maintenant à la rubrique ABC de la culture chinoise.
1: Voilà, aujourd'hui il sera question de couleurs. On sait que le rouge est une couleur très appréciée par les Chinois parce qu'il incarne le bonheur, la joie. Lors des fêtes, on accroche partout des lanternes rouges en fait aux maisons, au plafond. Il y en a partout dans la rue. Lors des mariages, des cérémonies heureuses, la fiancée porte également un vêtement rouge, des chaussures rouges, et le palanquin pour la transporter est aussi généralement de couleur écarlate. Le rouge est en même temps un signe de réussite, et si quelqu'un se trouve dans une situation favorable, on dit Tai.
0: Zao hong.
1: Voilà, et si on le traduit mot à mot, ça veut dire marcher vers le rouge.
0: Et la personne qui a la faveur du chef est nommée Hong.

0: Voilà, ça veut dire la personne rouge.
1: Le fait de distribuer le profit est appelé fen hong.
0: Voilà, distribuer le rouge.
1: Le rouge incarne aussi la beauté. On qualifie le visage d'une belle femme hong yan.
0: Par contre, en Occident, le rouge porte une signification toute différente et relativement péjorative. On le lit souvent au feu, à l'enfer, au sang, toute une symbolique qui nous vient des temps moyenâgeux. Il symbolise également la cruauté, ou bien sûr, le rouge, c'est la couleur du sang.
1: Voilà une preuve de plus de la différence culturelle.
0: Tout à fait. Salut Thaï et à la prochaine.
1: Salut Thomas, à la prochaine fois.

Voilà, c'est la fin de cette émission d'Invivo. Merci de l'avoir suivie. Vous pouvez réécouter cette émission sur le site french.cai.cn. Au revoir et à la prochaine.

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L'action du principal fabricant chinois de robots Unitree Robotics a bondi de 629,44% pour débuter à 1100 yuan, environ 162 dollars.

0: robotique, au développement de nouveaux produits et à la construction d'une base de fabrication. L'entreprise passe de la simple fabrication de robots à la construction d'un écosystème plus large pour les robots généralistes de haute performance. Les hôtels peuvent-ils désormais payer pour être recommandés par Doubao? La question agite les réseaux sociaux chinois alors que ByteDance applique depuis le 10 août une tarification spécifique aux réservations effectuées via son chatbot phare. Le taux global atteint 12%, mais le groupe assure qu'il ne s'agit pas de frais publicitaires. Les transactions sont désormais soumises à 11,4% de frais de services logiciels, auxquels s'ajoutent 0,6% de frais de paiement. Doubao passe ainsi du statut de source de trafic naturel à celui de canal de transaction dédié. Face à la polémique, ByteDance dément toute mise aux enchères des recommandations. Aucun hôtel ne peut payer pour améliorer son classement et aucune promotion sponsorisée n'est proposée. La commission n'est prélevée qu'une fois la réservation effectuée et réglée sur Douyin Shop, l'équivalent chinois de TikTok Shop. Les établissements restent libres d'adhérer au dispositif. Le fabricant chinois de drones DJI a salué lundi la décision d'une cour d'appel américaine de réexaminer ses liens présumés avec l'armée chinoise, affirmant qu'il compte rétablir la vérité au fur et à mesure que l'affaire avancera. Le département américain de la défense, DOD, avait inscrit DJI pour la première fois sur sa liste noire des entreprises chinoises soupçonnées d'être liées à l'armée en octobre 2022. DJI a intenté une action en justice contre le DOD en octobre 2024. En 2025, un tribunal de première instance américain a rendu un jugement en faveur du DOD, ce qui a conduit DJI à faire appel. La Chine a lancé mercredi matin la fusée réutilisable Zhuque 3, réunissant ainsi sa première récupération au sol du premier étage d'une fusée. La fusée Zhuque 3Y2 a décollé à 7h35 heure de Beijing depuis la zone pilote d'innovation spatiale commerciale de Dongfeng dans le nord-ouest de la Chine. La récupération au sol s'est déroulée comme prévu. Le premier étage de la fusée s'est posé en douceur à l'emplacement désigné sur le site de récupération. Le deuxième étage a placé le satellite Hongru 03 qu'il transportait sur l'orbite prévue. La mission de vol a été un succès total. Le lancement de la sonde lunaire Chang'e 7 est prévu à une date appropriée, selon l'Agence chinoise des vols spatiaux habités, CMSA. L'ensemble constitué de la sonde lunaire Chang'e 7 et de la fusée bordeuse Longue Marche 5Y14 a été transféré verticalement mercredi vers la zone de lancement du site de lancement spatial de Wenchang dans la province chinoise de Hainan, a indiqué la CMSA. La sonde lunaire et la fusée sont arrivées sur le site de lancement respectivement en avril et en juillet et ont depuis achevé les opérations d'assemblage et de test. La CMSA a noté que toutes les installations et tous les équipements du site de lancement étaient en bon état et que les vérifications fonctionnelles, les essais conjoints et le remplissage en propergole seraient effectués avant le lancement comme prévu. TÜV Rheinland, organisme allemand indépendant d'essais d'inspection et de certification, a organisé dernièrement à Chongqing une cérémonie pour marquer l'attribution à ZX Modo d'un certificat d'homologation européenne des véhicules complets WVTA.
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3: Bienvenue à Cogito. Refus de prison des excuses pour les crimes d'occasion, accélération de la remilitarisation, propos favorables à la possession de l'arme nucléaire, autant d'agissements rétrogrades du gouvernement japonais

qui font craindre un retour du militarisme japonais. Dernier exemple en date, les visites de responsables de la douane japonaise au sanctuaire Yasukuni, où sont honorés des criminels de la Seconde Guerre mondiale, le 15 août dernier, jour de la capitulation du Japon. De tels actes constituent une profanation de la justice historique, un défi aux limites de la civilisation et une provocation à l'écart de l'ordre international d'après-guerre. Pendant la Seconde Guerre mondiale, le Japon a mené des guerres d'agression à l'étranger et commis des crimes atroces et inhumains. Après la guerre, le tribunal de Tokyo a établi juridiquement la responsabilité du militarisme japonais dans le déclenchement de ces guerres d'agression et la commission de ces atrocités. Cependant, notamment en raison du déclenchement de la guerre froide, le militarisme japonais n'a pas été complètement puni. Depuis lors, les forces de droite japonaises n'ont cessé de promouvoir la réécriture des manuels d'histoire, allant jusqu'à nier ou à maquiller la nature de la guerre d'agression. Selon les médias japonais, ces mêmes forces recruteraient également des personnes afin de créer et de diffuser, à l'aide de l'intelligence artificielle, des vidéos glorifiant la guerre d'agression et exagérant les menaces provenant des pays voisins. Dans le même temps, des responsables de la douane japonaise se rendent fréquemment au sanctuaire Yasukuni pour honorer la mémoire de criminels de guerre et nier ouvertement le massacre de Nanjing. Actuellement, le musée de la bombe atomique de Nagasaki procède à une mise à jour de ses expositions et prévoit de remplacer la mention « massacre de Nanjing » par « incident de Nanjing ». Cela montre que le révisionnisme historique continue de sévir au Japon et que les forces de droite mettent encore d'eau d'un œuf pour nier la responsabilité du pays dans la guerre et remettre en cause l'ordre international d'après-guerre. Une série de documents revêtant une pleine portée en droit international, tels que la déclaration du Caire, la déclaration de Potsdam et l'acte de capitulation du Japon, stipulent clairement que le Japon doit être entièrement désarmé et ne doit pas conserver d'industrie susceptible de lui permettre de se réarmer. L'article 9 de la Constitution japonaise en vigueur stipule que le peuple japonais renonce à jamais à la guerre en tant que droit souverain de l'État, ainsi qu'à la menace ou à l'emploi de la force comme moyen de règlement des différends internationaux. Cependant, qu'il s'agisse de l'augmentation continue de dépenses de défense, de la révision des trois documents sur la sécurité, de la levée de l'interdiction d'exporter des armes létales ou encore de la nouvelle version du livre blanc sur la défense visant à mettre en place une capacité d'attaque multidimensionnelle, le Japon profite aujourd'hui des bouleversements mondiaux pour rompre avec le principe de défense exclusivement défensive, se doter d'une capacité de faire la guerre préventive et chercher à se libérer progressivement des contraintes de l'après-guerre. De nombreux analystes y voient l'émergence d'un nouveau militarisme et s'inquiètent de ses graves dangers pour la paix régionale. En tant que seul pays à avoir subi une attaque atomique, la question nucléaire est un sujet extrêmement sensible au sein de la société japonaise. Cependant, poussée par ses ambitions de remilitarisation, la droite japonaise a commencé à sonder l'opinion publique et à préparer le terrain en vue de la possession de l'arme nucléaire. En décembre 2025, un haut responsable de la résidence du Premier ministre japonais a soutenu publiquement qu'il faudrait posséder des armes nucléaires. Récemment, le ministre japonais de la Défense, Shinjiro Koizumi, a déclaré que le Japon devrait débattre sans tabou des politiques relatives aux armes nucléaires. Lors d'une récente cérémonie commémorant le 81e anniversaire des bombardements atomiques d'Hiroshima et de Nagasaki, Sanae Takachi s'est exprimé de manière ambiguë sur la question de savoir si le Japon continuait à respecter à l'avenir les trois principes non nucléaires. Cette ambiguïté a exacerbé les inquiétudes
dans tous les milieux quant à un dangereux revirement de la politique nucléaire du gouvernement Takachi. Selon un récent sondage de l'agence Kyoto, 76% des personnes interrogées sont favorables au maintien des trois principes non nucléaires, ce qui met en évidence la forte opposition de l'opinion publique à l'égard du nucléaire. Des rapports révèlent que le Japon dispose déjà de la capacité de produire des matières nucléaires de qualité militaire, ainsi que du potentiel technologique et militaire nécessaire pour lancer des armes nucléaires. D'après les déclarations de responsables japonais et les recherches universitaires occidentaux, le Japon serait en mesure de fabriquer une arme nucléaire en un peu plus de 100 jours, voire en quelques dizaines de jours. À l'heure actuelle, le gouvernement japonais s'efforce de réviser les trois principes non nucléaires et cherche à mettre en place un partage nucléaire afin d'introduire sur son territoire des armes nucléaires de ses alliés. Imaginons qu'un Japon refusant de reconnaître ses crimes de guerre se dote de l'arme nucléaire, cela porterait inévitablement un coup grave au régime international de non-prolifération nucléaire et à l'ordre international d'après-guerre, tout en faisant peser un risque considérable sur la sécurité mondiale. Il y a 31 ans, Tomichi Murayama, alors premier ministre japonais, a publié la déclaration Murayama dans laquelle il reconnaissait que le Japon avait mené par le passé une politique nationale erronée et s'était placé sur la voie de la guerre tout en s'engageant à mener une réflexion approfondie sur l'histoire et à en tirer les leçons. Aujourd'hui, les dirigeants japonais vont à contre-courant de cette démarche et risquent d'enliser à nouveau le pays dans l'abîme. Face aux agissements inquiétants du nouveau militarisme japonais, la communauté internationale doit prendre des mesures concrètes pour les indiquer résolument, défendre fermement l'ordre international d'après-guerre et ne jamais laisser une telle tragédie historique se reproduire.

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0: Bonjour à toutes et à tous, bienvenue à l'écoute de l'émission Classeco. Depuis le 20e congrès national du Parti communiste chinois, la modernisation chinoise a suscité beaucoup de discussions, non seulement en Chine, mais aussi sur la scène internationale. Quelle nouveauté apporte ce concept de modernisation? Quel est son apport dans le succès du développement de la Chine? Comme l'indique le rapport du 20e congrès du Parti communiste chinois, ce concept se caractérise par la grande taille de la population chinoise, la prospérité commune du peuple tout entier, l'équilibre entre la civilisation matérielle et spirituelle, une coexistence harmonieuse entre l'homme et la nature, ainsi que la poursuite de la voie du développement pacifique. Pour mieux comprendre ce concept et les opportunités qu'elle apporte et apportera au monde, notamment en ce qui concerne les pays émergents, je vous invite à suivre cette émission. Ne quittez pas, Classeco commence tout de suite.
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2: Bonjour à tous. Depuis le 20e congrès national du Parti communiste chinois qui s'est tenu en octobre de l'année dernière, la modernisation chinoise est devenue un sujet très discuté au sein de la communauté internationale. Quelles sont les principales caractéristiques de la modernisation chinoise? Quelles opportunités va-t-elle apporter à la coopération sino-africaine? Voici les principaux thèmes d'aujourd'hui et nous avons le plaisir d'en parler avec plusieurs invités qui vont partager avec nous leur regard sur la modernisation chinoise ainsi que leurs attentes et leurs espoirs vis-à-vis de la coopération sino-africaine. Je vous présente tout de suite nos invités. Madame Yu Jia, professeure à l'Institut de la Nouvelle Économie Structurelle de l'Université de Pékin. Bonjour.
3: Bonjour.
2: Monsieur Liu Fan, fondateur du groupe Metaverse Investment. Bonjour.
4: Bonjour, bonjour à tous.
2: Monsieur Coco Wotocho Dozo, économiste et responsable de la société Beijing TZ Trade and Consulting. Bonjour.
5: Bonjour.
2: Monsieur David Richman Hakotomavo, membre du cabinet du président de la Haute Cour constitutionnelle de Madagascar et directeur général et fondateur de The Way. Bonjour.
6: Bonjour tout le monde, merci.
2: Ensuite, monsieur Augustin F.C. Hall, professeur de l'Université de Xiamen et consultant à l'UNESCO. Bonjour.
7: Bonjour.
2: Et enfin, Monsieur Meparek Boukapa, ingénieur algérien. Bonjour.
8: Bonjour.
2: Le président chinois Xi Jinping a souligné que la modernisation chinoise dissipe le mythe que la modernisation est synonyme d'occidentalisation. Elle ouvre de nouvelles voies de modernisation pour les pays en développement. Elle montre une autre image de modernisation et propose pour cela une solution chinoise pour que l'humanité puisse construire un meilleur système social. Monsieur Hakotomavo, que pensez-vous de ces propos?
6: Oui, effectivement, merci beaucoup. La Chine, comme tout à l'heure vous avez mentionné, il y avait l'ouverture et aussi l'éradication de la pauvreté. C'est vraiment la clé du voûte de la modernisation chinoise. À mon avis, la route de la soie, ou Belt and Road Initiative, est une initiative mal interprétée par d'autres puissances, au fait. D'où la difficulté pour cette initiative d'atteindre ses objectifs finaux. Il est nécessaire donc de sensibiliser le BRIC, car la notion de partage y existe constamment. Ce que j'aime dans le Belt and Road Initiative, c'est la complémentarité de chacun dedans. Car dans la route de la soie en question, chacun peut jouir de ce qu'il cherche, dans la paix et la prospérité mutuelle, que ce soit des marchandises, que ce soit de la connaissance ou des technologies et manières de faire, des opportunités de business et d'échange, de découvrir que dans ce monde, il n'y a pas que nous seuls. Il y a d'autres êtres humains. Dans d'autres pays, il y a aussi d'autres cultures. Et Brie a réalisé cela pendant 10 années. Et j'espère que ça va toujours aller dans le bon sens parce que ça peut étendre vers d'autres horizons, voire même dans d'autres univers. Échanger avec d'autres êtres, pourquoi pas? Et il faut bien mettre en relief que la Chine est un grand pays qui a la capacité de changer le cours des choses. Et elle a commencé avec ses citoyens, son peuple, et la Chine est bien gouvernée jusqu'à maintenant. En ce moment, nous voyons beaucoup de pays mal gouvernés qui sont au bord de disputes, de désorganisations, et des peuples en souffrent en fait dans une injustice perpétuelle. Donc, il est donc du devoir de la Chine de prendre les mesures nécessaires pour établir une paix durable.

0: durable, pas seulement dans la vie réelle, mais aussi dans les réseaux sociaux et surtout l'Internet en général, car chacun de nous mérite une meilleure qualité de vie dans toute sa dignité. Dans cette notion, beaucoup de pays en voie de développement, comme l'Afrique, il y a beaucoup de pays africains espèrent bien que la Chine puisse porter haut leur voix, car ceci est bel et bien la notion de destin commun. En le disant en chinois, Zhenlei Mingyun Kongtongti. Merci.
1: Merci. Et Monsieur Tozo, selon vous, quelles sont les opportunités que la modernisation chinoise offre au développement de l'Afrique?
2: En fait, les Chinois sont assez doués, par exemple, pour mettre en place des zones économiques spéciales ou des parcs technologiques à l'intérieur de la Chine. Ce que nous, en tant qu'Africains, ce que nous recherchons, c'est que ces genres de capacités soient massivement transmises en Afrique. Nous savons que la Chine est déjà présente dans plusieurs secteurs en Afrique, les infrastructures, la construction des économies spéciales, le commerce, l'investissement. Mais nous voulons en fait que ça soit mis en grande échelle pour tous les pays africains. Je parle tantôt de parcs technologiques parce que c'est en installant des parcs technologiques que la Chine peut véritablement être plus proche des peuples africains pour pouvoir transmettre les technologies. Souvent, les pays africains, dans les pays africains, nous parlons du transfert de technologies, voilà, par le biais des investissements, mais c'est souvent utilisé comme un terme générique. Il y a pas assez de spécificités. Comment est-ce que nous voulons que ces technologies nous soient transmises? Alors, ce que moi je propose, c'est ça. Il faut que les parcs technologiques qui ont été implantés en Chine, qui ont permis aux Chinois d'innover à grande échelle, et de permettre à la Chine d'être ce qu'elle est aujourd'hui, demandons aux Chinois de nous assister à pouvoir acquérir ces savoirs et pour pouvoir acquérir ces savoirs à grande échelle aussi chez nous. Il faut que ces parcs technologiques soient aussi implantés dans des pays africains. Je sais que ça a déjà commencé, mais nous les voulons à grande échelle. Voilà.
1: Merci. Et Monsieur Hall, quel est votre point de vue? Comment, d'après vous, comment les pays africains se sont-ils inspirés de ce concept de modernisation chinoise?
3: Je suis un vieil universitaire, je me méfie des grandes envolées lyriques. Donc, j'y participe à ma manière. C'est-à-dire, comme enseignant, j'ai amené les étudiants chinois à faire de l'arché. Je suis archéologue de formation. Donc, en collaboration avec l'université sénégalaise, j'ai mis les étudiants sénégalais et les étudiants chinois ensemble dans un programme de recherche qui se poursuit aujourd'hui. C'est ma manière de contribuer à la construction d'une communauté au futur partagé. Et c'est aussi une manière de collaborer sur le plan de la recherche scientifique. Et c'est en fait la raison pour laquelle j'ai quitté mon poste en France pour venir à l'université de Xiamen, parce qu'il y avait cette offre de construire un centre de recherche africain qui travaillait sur le plan strict de l'université à mettre la Chine et certaines parties du continent africain ensemble pour travailler vers l'amélioration des connaissances et la formation des étudiants. Donc, je pense que avec les différentes composantes, compétences des membres de ce panel, et il y a plusieurs accès à la modernisation des relations Chine-Afrique. Je pense que je mets surtout l'accent sur ce que nous pouvons appeler modernisation à visage humain, avec un accent particulier sur les échanges culturels. Je pense qu'une meilleure connaissance de personne à personne entre les Chinois et les Africains aidera énormément à construire des relations durables.

0: un développement harmonieux dans la nouvelle ère telle que le présenté dans le rapport du 20e congrès. Donc chacun à son niveau hein, participe à cette grande œuvre et je pense que la grande incompréhension dont parlaient les collègues tout à l'heure relève de la compétition géostratégique. Vous savez bien que les pays ont peut-être des amis, mais surtout des intérêts. Donc tant que les intérêts africains convergent avec les intérêts chinois, nous avons intérêt à continuer à travailler dans cette direction-là et faire le gros dos pour les intérêts qui essayent de contrer ce mouvement-là. Mais on ne peut pas construire un monde à l'écart de tout le reste de la planète. Donc la recherche de la paix, de la coexistence pacifique qu'on a connue comme slogan pendant longtemps, est peut-être de mise dans ce monde qui est dans une période un peu de turbulence, comme on peut dire. Hein. Et je pense que la meilleure connaissance de personne à personne, de Chinois, des Africains, est une des méthodes pour avancer dans cette direction-là. Merci bien.
1: Merci. Le 20e congrès national du PCC a appelé à promouvoir intégralement le grand renouveau de la nation chinoise grâce à la modernisation chinoise. Cette modernisation chinoise offre sans doute non seulement des opportunités à la Chine, mais aussi au monde, et notamment en termes de coopération sino-africaine. Madame Yu, vous effectuez régulièrement des voyages en Afrique, comme ce que vous avez dit tout à l'heure. Vous êtes actuellement en Éthiopie. Et quelles sont vos observations sur la coopération sino-africaine?
2: Oui, merci. Permettez-moi de, avant de répondre de cette question, permettez-moi de citer la nouvelle économie structurelle, qui est une théorie de l'économie du développement en basant sur des expériences des pays en voie de développement et surtout celle de la Chine, en soulignant le rôle équilibré de l'État et du marché. Donc, moi-même, mon rôle d'appliquer cette théorie dans les pays en voie de développement et c'est pourquoi je suis là en Afrique aujourd'hui et nous faisons l'analyse des ressources et avantages comparatifs des pays en proposant le développement des zones économiques spéciales ou parcs industriels pour accueillir et attirer les investissements du reste du monde. Et on propose fortement la coopération triangle entre les pays africains, la Chine et les pays occidentaux, et surtout les pays européens et les États-Unis, en passant sur les avantages comparatifs de chaque partenaire, disons la technologie, le marché global et la délocalisation des industries à forte intensité de main-d'œuvre. Et d'après nos études, il y a un très fort potentiel pour délocaliser une partie des industries chinoises vers le continent africain en profitant des coûts moins chers de la production et plus les accords du commerce préférentiel avec les marchés européens ou des États-Unis. Et ça va beaucoup faciliter l'industrialisation pour des pays africains et aider à créer des emplois et augmenter leurs revenus d'export. Et par exemple, cette fois, je voyage en Éthiopie avec le groupe Huatian. Huatian est une entreprise qui fait des chaussures et qui ont déjà créé plus de 8000 employés en Éthiopie depuis l'année 2012. Et cette fois, dès le premier jour de mon arrivée ici, je vois tous les matins, très tôt de matin, disons 7 heures de matin, et jusqu'à 6 heures de l'après-midi, il y a beaucoup de jeunes, environ vingtaine, trentaine de jeunes, qui attendent à l'entrée principale de l'usine pour tenter de trouver le travail. Donc, il est clair que la création d'emplois et l'exportation vers le marché global sont les deux priorités pour les pays africains. Donc, dans cette situation, la modernisation chinoise ouvre une nouvelle voie dont les pays en développement peuvent s'inspirer des expériences très précieuses, et surtout pour les pays africains. Et l'Afrique a des avantages en termes de ressources, de jeunes populations et d'immenses

0: d'immenses marchés, l'expérience chinoise, la sagesse chinoise et les solutions chinoises sont très appropriées pour être référence pour les pays africains.
1: Merci. Et Monsieur Leo, vous êtes installé à Madagascar. Pouvez-vous nous présenter un peu la situation en termes d'échanges entre la Chine et Madagascar?
2: Quand on parle de Madagascar, les échanges économiques entre la Chine et Madagascar, c'est vrai, durant la dernière dizaine d'années, se sont considérablement développés. Et la Chine est devenue l'un des principaux partenaires commerciaux de Madagascar, avec des échanges commerciaux de bilatéraux environ 1,5 milliard de dollars. C'était le chiffre en 2019. Bon, j'ai pas pu avoir autre chiffre de la dernière année, mais qui représente déjà environ à peu près 20% du commerce extérieur de Madagascar. Donc, c'est-à-dire que c'est vraiment la Chine est le premier partenaire économique pour Madagascar. Je pense que David le connaît bien aussi, hein. Merci.
1: Merci. Alors, Monsieur Rakotomavo, avez-vous des choses à ajouter sur la coopération entre la Chine et Madagascar?
3: Je pense que le professeur, madame de l'université,
1: Pékin?
3: l'économiste de l'université de Beijing, oui, a vraiment clarifié la position de la Chine économiquement. Et je pense que la notion et les trajectoires que la Chine a pu surmonter, ce sont des choses à vraiment apprendre. Et surtout pour l'Afrique, qui est encore en train de, comment dire ça, se battre contre lui-même. Parce qu'en Afrique, il y a beaucoup d'obstacles qu'on doit d'abord résoudre. Par exemple, la corruption, la paresse, la mauvaise foi, et aussi la ponctualité. Notion de temps et notion de paix. Et après ça, peut-être qu'il y a moyen pour nous de, comment dire ça, atteindre le début de notre modernisation. Mais là, actuellement, on peut, comment dire ça, se rapprocher de la Chine et, comment dire ça, aussi apprendre des expériences de la Chine pour améliorer notre système, surtout dans la gouvernance. Et donc, je propose que l'Afrique se rapproche de plus en plus avec la Chine pour améliorer sa modernisation. Merci.
1: Merci. Ouais, Monsieur Bukapa, allez-y.
4: On dit ce que vient de dire Monsieur de Madagascar. En fait, en parlant de ces maux sociaux qui existent réellement en Afrique, moi je dirais qu'ils ont une raison, ils ont une cause. Et c'est les mêmes maux dont souffrait la Chine pendant les guerres de l'opium. C'est-à-dire, tout ce que vous venez de dire pour l'Afrique existait en Chine à cause justement de certaines interventions occidentales. Donc, l'objectif, c'est d'abord de lever ces contraintes. La Chine a souffert d'exactement des mêmes problèmes. Au début du XXe siècle, les Chinois étaient paresseux, étaient menteurs, étaient fourbes, étaient tout ce que vous voulez. Donc, on ne laisse rien de côté. Et aujourd'hui, on dit la même chose des Africains. Moi, je dis que l'être humain est le même où qu'il soit. Ce sont les conditions de vie, les conditions dans lesquelles il a été traité, qui font qu'il est bon ou qu'il est mauvais. Aujourd'hui, il faut lever ces contraintes. Il faut lever ces contraintes. On les a identifiées. Elles sont claires. Elles sont dues à une longue période d'esclavage, à une longue période de colonisation, à une période d'exploitation qui continue aujourd'hui même. Aujourd'hui même, l'exploitation des pays africains est terrible, à tel point qu'aujourd'hui, il y a un pays africain, je dirais pas le nom, qui est l'un des plus grands producteurs d'or au monde, mais qui n'a pas un kilo de réserve d'or chez lui. Et de l'autre côté de la mer, il y a un pays qui n'a pas un gramme d'or dans son sous-sol et qui a la troisième réserve mondiale en or. Donc, ce sont ces choses-là. Les Africains ne sont pas mauvais, ici.

0: C'est des gens comme tout le monde, comme tout le reste, c'est les conditions dans lesquelles ils sont. Aujourd'hui, on souffre de l'immigration, de l'immigration clandestine qui fait que des milliers d'Africains meurent en Méditerranée parce qu'ils essaient de fuir la misère qui a été provoquée chez eux. Et je rejoins Madame Yujia sur ce qu'elle a dit, en créant de l'emploi en Afrique, on permettra à ces jeunes de rester chez eux, de se développer chez eux, d'apprendre chez eux, d'avoir un meilleur avenir chez eux. C'est pas la peine qu'ils aillent ailleurs. Mais aujourd'hui, malheureusement, l'Afrique est utilisée comme une mine. On exploite et ensuite on la laisse. On coupe les forêts, on exploite les minerais, on exploite les personnes et on les laisse dans l'obscurité, on les laisse dans l'ignorance et la maladie. Et on parle de beaucoup de choses, ce qui se passe en Afrique. Donc ce sont ces choses-là qu'il faut que la Chine essaye d'aider à résoudre. Donc la misère, le niveau de vie, relever le niveau de vie et vous allez voir qu'il n'y aura plus de personnes qui voudront aller ailleurs pour être humiliées, pour être maltraitées. Personne au monde ne veut être humilié et maltraité. Tout le monde veut être digne chez soi. C'est la misère qui fait fuir les gens. Donc faisons en sorte que cette misère-là soit combattue et soit combattue par des moyens scientifiques, technologiques. Aujourd'hui, ils existent. Il n'y a plus de problème de la technologie est aujourd'hui la preuve. Nous sommes en train de discuter tous ensemble aux quatre coins du monde. Donc, lutter contre la misère, lutter contre l'immigration clandestine, et vous allez voir que la Chine dans 10 ans, pardon, l'Afrique dans 10 ans, c'est un lapsus presque révélateur. L'Afrique dans 10 ans prendra le même chemin que la Chine.
1: Merci. Madame Yuta, vous avez des choses à ajouter?
2: Un point concernant le concept de la modernisation chinoise. En fait, je pense que peut-être le plus important, c'est que c'est la modernisation chinoise fournit des idées pour le développement de l'Afrique. Par exemple, au cours des 40 dernières années de réformes et d'ouverture, pour la Chine, la principale raison de la croissance économique est le changement de mentalité. Et dans le passé, les idées de développement de certains pays africains suivaient essentiellement les théories des pays occidentaux. Mais cependant, les théories et les expériences des pays occidentaux ou bien des pays développés sont basées sur leurs propres conditions et ne sont pas applicables aux pays africains. Mais la Chine, on a commencé comme le pays le plus pauvre du monde et les conditions préalables sont proches de celles des pays africains. Et par conséquent, l'expérience et les théories accumulées par la Chine ont davantage valeur de référence pour les pays africains ou bien d'autres pays en développement. Et donc, maintenant, je suis assez confiante parce qu'après 3 ans de la pandémie, je pense que les conditions sont prêtes pour la relance économique et les pays comme l'Éthiopie, la Côte d'Ivoire, le Bénin et le Togo auront un taux de croissance très fort d'environ 6% ou même plus. Et je suis confiante que maintenant, c'est le bon moment pour investir en Afrique et le continent est tout à fait capable de participer à la mondialisation avec ses propres ressources et avantages comparatifs. Merci.
1: Merci, Madame Yu. Et Monsieur Hall, est-ce que vous partagez le même point de vue avec Madame Yu? Quelles sont vos attentes?
3: Absolument, je pense que oui, non, je pense que je pourrais même dire que le 23e siècle sera le siècle de l'Afrique. Je suis archéologue par formation, hein, donc j'ai un rapport au temps qui est un peu bizarre. Donc, non, mais je pense que c'est l'expérience chinoise est absolument cruciale pour les pays les africains. Il faut construire des priorités. Je me souviens quand j'étais jeune au Cameroun, il y avait encore des plans quinquennaux, mais tout cela a été abandonné au cours du temps à cause des assauts de la Banque mondiale et de ses structurations, je ne sais pas comment on appelle ça à nouveau. Donc, toutes ces institutions de Bretton Woods ont complètement fait dérailler l'évolution sociale et économique de l'Afrique en imposant un modèle néolibéral là où il ne convenait pas du tout. Donc, avec l'exemple très réussi de la Chine, nous avons sous les yeux quelque chose qui marche. Donc, c'est à nous, Africains, de prendre ce qui correspond à nos conditions sociales et historiques pour soulever les masses, comme on disait jadis, pour mobiliser les forces vives, la jeunesse africaine est carrément celle qui va porter le continent dans les quelques années qui viennent. C'est un continent très jeune. Et si aujourd'hui nos dirigeants adoptent le bon modèle, je pense que rien ne pourra arrêter l'évolution et le progrès économique de l'Afrique dans les décennies qui viennent. Et je pense qu'on est là à une conjoncture, après la petite glaciation de la pandémie, on est dans une conjoncture qui permet une relance accélérée des échanges entre la Chine et l'Afrique, et la Chine et le monde en particulier. Donc, très enthousiaste à cause de cette perspective-là qui est en train de se mettre en place.
1: Merci. Et Monsieur Tozo, quelles sont vos attentes pour l'avenir de la coopération sino-africaine?
4: Voilà, je disais tantôt ce que nous attendons de la Chine. C'est ce qu'elle fait déjà assez bien. Mais pour que les technologies employées en Chine, ces technologies même qui ont permis à la Chine d'être au niveau économique, social aujourd'hui, il faut que ces technologies soient transmises. Et pour que ces technologies soient transmises, il faut que la Chine soit plus proche du peuple africain. Je pense que depuis quelques années déjà, la Chine s'est lancée dans cette politique d'octroi de bourses aux étudiants africains qui viennent ici. Moi-même, je fais partie, j'ai fait mon master ici, j'ai fait mon doctorat. Et voilà, vous avez encore le professeur Yidia, c'est mon mentor. Donc, voilà, la Chine en fait de moi quelqu'un de plus aspirant, de plus brillant. Et je sais que avec beaucoup plus de sensibilisation, beaucoup de jeunes comprendront que la propagande occidentale pour pouvoir diaboliser la Chine par rapport à ce qu'elle fait en Afrique sont totalement fausses. Donc, voilà, il faut une sensibilisation à la base pour que les gens comprennent que nous sommes dans un mouvement dans un partenariat fait avec la Chine. Donc, ce que nous attendons, voilà, je le dis, la Chine le fait déjà. Maintenant, il faut monter plus d'un cran. Il faut apporter la vraie technologie en Afrique en installant des parcs technologiques en Afrique. Donc, je sais de quoi je parle. C'est en installant ces parcs technologiques que ce soit les grandes entreprises, que ce soit les petites entreprises, apprendront très vite ce qui se passe en Chine. Il faut que les gens se déplacent de l'Afrique en Chine pour pouvoir apprendre. Ça prendrait encore beaucoup de temps. Donc, ce que nous demandons, ce que nous attendons de la Chine, c'est que ces parcs puissent être construits chez nous. Maintenant, ce que j'attends de nos gouvernements, j'avais déjà parlé des jeunes qu'on doit soutenir. Il faut aussi que nos gouvernants, pour la bonne gouvernance, que la corruption soit combattue, parce que sans la bonne gouvernance, il n'y aura pas de modernisation. Donc, là aussi, nous avons l'exemple à côté, la Chine. Sans la gouvernance, la Chine ne serait pas au niveau où elle est aujourd'hui. Donc, je pense, en quelque sorte, voilà, mes attentes du côté de la Chine, du côté de nos gouvernants et du côté de la jeunesse africaine.
1: Merci à tous les invités d'avoir participé à cette émission et partagé vos expériences et vos points de vue. Nous espérons que la coopération sino-africaine va poursuivre son remarquable développement dans ce nouveau contexte international.
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2: Salut tout le monde, 大家好 moi c'est Xiao Tai, bienvenue dans ce cours de chinois au quotidien. Je suis avec Yves.
3: Bonjour tout le monde, da tia hao. Bonjour Xiao Tai.
2: Bonjour Yves. Une petite révision comme d'habitude pour recommencer la leçon. 我要一瓶啤酒。
3: Je voudrais une bouteille de bière.
2: 你要哪种啤酒？
3: Quelle bière voulez-vous?
2: 要加冰吗？
3: Avec des glaçons?
2: 有没有碳酸饮料？
3: Avez-vous des boissons gazeuses?
2: Très bien. Les dialogues de la leçon précédente.
4: 请问您喝点什么？
5: 我要一瓶啤酒。
4: 请稍等，马上就来。
5: 谢谢。
4: 您要哪种啤酒？
5: 我要瓶装的。
4: 请问您喝点什么？
5: 我要一杯苏格兰威士忌。
4: 要加冰吗？
5: 不加冰。
4: 有没有碳酸饮料？
5: 有。您要哪种？
4: 我要一瓶可乐。
5: 好的，请稍等。
3: C'était une brève revue des phrases clés de la dernière leçon. Maintenant, on va passer à celle d'aujourd'hui. On va être, après le bar, en discothèque. Tout de suite, les phrases clés.
2: 能跳支舞吗？
3: Puis-je t'inviter à danser?
2: 我请你喝一杯，好吗？
3: Je t'invite à boire un verre, d'accord?
2: 有空一起吃饭吧。
3: Si tu es libre, on prendra un repas ensemble?
2: 你真漂亮。
3: Que tu es belle.
2: Mais Yves, j'ai l'impression que ça aurait dû être toi qui dis ces phrases.
3: Mais bien sûr, Xiao Tai, et c'est ce que j'ai essayé de dire ce week-end. Mais je n'avais personne pour m'apprendre le chinois et j'ai essayé d'inviter les filles à danser, mais ça ne marchait pas. Donc la prochaine fois, j'aimerais pouvoir le faire. Est-ce que tu peux m'apprendre à le dire?
2: Bien sûr.

0: Alors, pour commencer, pour inviter une fille à danser, 能跳支舞吗？能 pouvoir. Là, c'est pour marquer une interrogation. 跳舞 danser. 跳支舞。支 c'est un classificateur qu'on interpose entre les deux parties composantes d'un verbe qui signifie littéralement un morceau. Ici, une danse. 能跳支舞吗？
1: Puis-je t'inviter à danser?
0: On va écouter le premier dialogue.
2: 你好，能跳支舞吗？
3: 好，小姐，你好，能跳个舞吗？
2: 不好意思，我有些不太舒服。
0: Voilà, c'était le premier dialogue. 你好，能跳支舞吗
1: ？Bonjour, puis-je t'inviter à danser? 你好，Bonjour, 能 pouvoir, 跳支舞 on vient de l'apprendre, inviter à danser, pouvoir danser.
0: 好。
1: D'accord.
0: 小姐，您好。能跳个舞吗
1: Mademoiselle, bonjour, puis-je vous inviter à danser? Xiao Tie, mademoiselle, Nin Hao, bonjour, c'est la formule politesse. Neng, pouvoir, Tiao Ge Wu, inviter à danser toujours, mais là on voit qu'on a changé de classificateur, on a utilisé le mot ge.
0: 不好意思，我有些不太舒服。
1: Donc là c'est une formule de politesse pour refuser la danse. Bourahuise, excusez-moi, désolé. Woyo Ishie Bushufu, je ne sens pas très bien. Woyo.J'ai, si est un peu, boutaille, pas très, choufou, se sentir bien, se sentir confortable. Bon, Xiao Tai, maintenant que tu m'as appris à inviter cette jeune demoiselle à danser, il faut que je puisse continuer et l'inviter à boire un verre. Tu pourrais me dire comment on dit en chinois?
0: 我请你喝一杯，好吗？我，je, moi, 请 inviter. 你 toi, 喝一杯 boire un verre. 好吗？ c'est une question, d'accord? La phrase en entier, 我请你喝一杯，好吗？
1: Je t'invite à boire un verre, d'accord?
0: Allez, on écoute le deuxième dialogue.
3: 我请你喝一杯好吗？
2: 好啊。
3: 想喝点什么？
2: 一杯橙汁，谢谢。
0: 我请你喝一杯好吗？
1: Je t'invite à boire un verre, d'accord? 我 je, 请 invité, 你 tu.Boire, eBay, un verre, Roma, d'accord.
0: Hao a.
1: D'accord.
0: Xiang he der shemo.
1: Qu'est-ce que tu veux boire? Xiang, penser, vouloir, re, boire, dien, un peu, shenme, quoi?
0: eBay, chengzhi, xiexie.
1: Un verre de jus d'orange, merci. eBay, un verre, chengzhi, le jus d'orange, chen, c'est l'orange, et zhe, c'est le jus. Xiexie, merci.Bon, Xiao Tai, si cette jeune fille est vraiment très belle, je crois que je ne voudrais pas m'arrêter juste après un verre. Après qu'elle ait bu un verre, j'aimerais bien l'inviter à dîner. Comment dire en chinois ?
0: 有空一起吃饭吧。
1: Et quand tu as du temps libre, on mange ensemble ?
0: 有空être libre, 一起 ensemble, 吃饭 manger, prendre un repas. 有空一起吃饭吧。Le troisième dialogue.
3: 有空一起吃饭吧。
2: 好，什么时候呢？
3: 明天晚上可以吗？
2: 可以，没问题。
0: Voilà, Yves, le troisième dialogue, t'as appris comment inviter une fille à manger. 有空一起吃饭吧。
1: Quand tu es libre, on mange ensemble. 有空 avoir du temps, être libre. 一起 ensemble. 吃饭 manger. Bah, c'est une particule qu'on ajoute pour faire une proposition.
0: 好，什么时候呢？
1: Entendu. Quand ça? Hao. Bon, d'accord, entendu. Shenmoshiro. Quand? Et ne, c'est une particule qu'on utilise pour renforcer l'interrogation.
0: Mingtian wanshang keyi ma?
1: Demain soir, c'est bon? Mingtian, demain. Wanshang, soir. Keyi, pouvoir. Et ma, l'interrogation.
0: Keyi, mei wenti.
1: D'accord, pas de problème. Keyi, d'accord, mei wenti, pas de problème.
0: Bon, Yves, maintenant que tu as appris toutes ces techniques, quand tu rencontres des belles filles en général, qu'est-ce que tu leur dis ?
1: Bon, écoute, Xiao Tai, c'est très variable, mais le plus simple parfois, c'est de leur dire qu'elles sont très belles. Ça, ça marche tout le temps. Tu veux bien être ma complice encore une fois, Xiao Tai ?
0: Non.
1: Bon, alors, pour le cours de chinois, est-ce que tu veux bien apprendre à dire « tu es vraiment belle » ?
0: Ça, je peux.
1: Merci.
0: Tu peux dire en chinois « 你真漂亮 ».
1: Tu es vraiment belle.
0: 你toi真 vraiment 漂亮 belle 你真漂亮
1: tu es vraiment belle merci Xiao Tai pour ce cours de chinois
0: et les jeunes filles préfèrent dire 谢谢 pour répondre à tes appréciations 谢谢 le quatrième dialogue
3: 你真漂亮。
2: 谢谢。
0: Voilà le quatrième dialogue, c'est très simple. 你真漂亮。
1: 你真漂亮。Que tu es belle, tu es vraiment très belle. On vient de l'apprendre, ni, tu, John, vraiment, Piaoliang, belle.
0: Xie xie.
1: Xie xie, merci.
0: Bon, une petite révision à présent. Neng tiao zhi wu ma?
1: Neng tiao zhi wu ma? Puis-je t'inviter à danser?
0: Wo qing ni he yi bei, hao ma?
1: Wo qing ni he yi bei, hao ma? Je t'invite à boire un verre, d'accord?
0: Yu kong, yi qi zhi fan ba.
1: Yu kong, yi qi zhi fan ba. Quand tu es libre, on mange ensemble?
0: Ni zhen piaoliang.
1: Ni Jen Piaoliang, tu es vraiment belle.
0: Bon, nous allons écouter les dialogues d'aujourd'hui.
2: 你好，能跳支舞吗？
3: 好。小姐，你好，能跳个舞吗？
2: 不好意思，我有些不太舒服。
3: 我请你喝一杯好吗？
2: 好啊。
3: 想喝点什么？
2: 一杯橙汁，谢谢。
3: 有空一起吃饭吧。
2: 好，什么时候呢？
3: 明天晚上可以吗？
2: 可以，没问题。
3: 你真漂亮，
2: 谢谢。
0: Voilà, après avoir écouté les dialogues d'aujourd'hui, nous allons passer à notre partie préférée, ABC de la culture chinoise. C'est Yves qui va nous la présenter. Qu'est-ce que tu vas nous raconter, Yves ?
1: Eh bien écoute, Xiao Tai, je vais te parler des discothèques en Chine. Les discothèques à Pékin commencent à s'ouvrir de plus en plus à la culture occidentale et les discothèques deviennent de plus en plus un lieu de divertissement pour les jeunes. En plein été, bien sûr, c'est la saison la plus chaude pour les discothèques de Beijing et on peut y chanter, danser et admirer des spectacles, ce qui est assez différent d'en France. Certaines discothèques ont par ailleurs des nouveautés, comme les planchers mouvants qui bougent sur la piste quand on danse, ou encore les pistes rebondissantes qui permettent de danser en sautant très haut dans les airs.
0: Ah bon, alors ça fait rêver.
1: Exactement, on en rencontre pas mal à Shanghai d'ailleurs, c'est ce qui fait la force et le dynamisme de Shanghai et des boîtes de là-bas.
0: Bon, merci Yves pour ce passage très intéressant des discothèques chinoises. On s'arrête là pour la leçon d'aujourd'hui. Avant de vous quitter, un petit test. Comment dire en chinois que tu es belle ?
1: Et si vous avez la réponse, j'espère que vous n'aurez pas oublié, écrivez-nous à l'adresse suivante cerifra@cerif.com.cn.
0: Et n'oubliez pas que vous pouvez venir surfer sur notre site internet french.cerif.cn. Au revoir, Zaijian.
1: Zaijian, à la prochaine.
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L'action du principal fabricant chinois de robots Unitree Robotics a bondi de 629,44% pour débuter à 1100 yuan, environ 162 dollars, lors de son introduction mercredi sur le marché star de la bourse de Shanghai. L'entreprise basée à Hangzhou propose environ 40,45 millions d'actions au prix de 150,8 yuan chacune. Ces livraisons de robots humanoïdes ont dépassé les 5 500 unités en 2025, ce qui la positionne à la première place au monde, avec une part de 32,4% du marché mondial, selon un rapport d'études de marché de 2025 sur les robots humanoïdes. D'après Unitree, les fonds levés seront consacrés au développement de modèles de robots intelligents, à la R&D en matériel robotique.

0: désormais soumise à 11,4% de frais de services logiciels, auxquels s'ajoutent 0,6% de frais de paiement. Taobao passe ainsi du statut de source de trafic naturel à celui de canal de transaction dédié. Face à la polémique, ByteDance dément toute mise aux enchères des recommandations. Aucun hôtel ne peut payer pour améliorer son classement et aucune promotion sponsorisée n'est proposée. La commission n'est prélevée qu'une fois la réservation effectuée et réglée sur Douyin Shop, l'équivalent chinois de TikTok Shop. Les établissements restent libres d'adhérer au dispositif. Le fabricant chinois de drones DJI a salué lundi la décision d'une cour d'appel américaine de réexaminer ses liens présumés avec l'armée chinoise, affirmant qu'il compte rétablir la vérité au fur et à mesure que l'affaire avancera. Le département américain de la défense, DOD, avait inscrit DJI pour la première fois sur sa liste noire des entreprises chinoises soupçonnées d'être liées à l'armée en octobre 2022. DJI a intenté une action en justice contre le DOD en octobre 2024. En 2025, un tribunal de première instance américain a rendu un jugement en faveur du DOD, ce qui a conduit DJI à faire appel. La Chine a lancé mercredi matin la fusée réutilisable Zhuque 3, réunissant ainsi sa première récupération au sol du premier étage d'une fusée. La fusée Zhuque 3Y2 a décollé à 7h35 heure de Beijing depuis la zone pilote d'innovation spatiale commerciale de Dongfeng dans le nord-ouest de la Chine. La récupération au sol s'est déroulée comme prévu. Le premier étage de la fusée s'est posé en douceur à l'emplacement désigné sur le site de récupération. Le deuxième étage a placé le satellite Hongru 03 qu'il transportait sur l'orbite prévue. La mission de vol a été un succès total. Le lancement de la sonde lunaire Chang'e 7 est prévu à une date appropriée, selon l'Agence chinoise des vols spatiaux habités, CMSA. L'ensemble constitué de la sonde lunaire Chang'e 7 et de la fusée bordeuse Longue Marche 5Y14 a été transféré verticalement mercredi vers la zone de lancement du site de lancement spatial de Wenchang, dans la province chinoise de Hainan, a indiqué la CMSA. La sonde lunaire et la fusée sont arrivées sur le site de lancement respectivement en avril et en juillet et ont depuis achevé les opérations d'assemblage et de test. La CMSA a noté que toutes les installations et tous les équipements du site de lancement étaient en bon état et que les vérifications fonctionnelles, les essais conjoints et le remplissage en propergol seraient effectués avant le lancement comme prévu. TÜV Rheinland, organisme allemand indépendant d'essais d'inspection et de certification, a organisé dernièrement à Chongqing une cérémonie pour marquer l'attribution à ZX Moto d'un certificat d'homologation européenne des véhicules complets WVTA.
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2: Bienvenue à Cogito. Refus de prisonner des excuses pour les crimes d'occasion, accélération de la remilitarisation, propos favorables à la possession de l'arme nucléaire, autant d'agissements rétrogrades du gouvernement japonais qui font craindre un retour du militarisme japonais. Dernier exemple en date, les visites de responsables de la droite japonaise au sanctuaire Yasukuni, où sont honorés des criminels de la Seconde Guerre mondiale, le 15 août dernier, jour de la capitulation du Japon. De tels actes constituent une profanation de la justice historique, un défi aux limites de la civilisation et une provocation à l'écart de l'ordre international d'après-guerre. Pendant la Seconde Guerre mondiale, le Japon a mené des guerres d'agression à l'étranger et commis des crimes atroces et inhumains. Après la guerre, le tribunal de Tokyo a établi juridiquement la responsabilité

l'idée du militarisme japonais dans le déclenchement de ces guerres d'agression et la commission de ces atrocités. Cependant, notamment en raison du déclenchement de la guerre froide, le militarisme japonais n'a pas été complètement puni. Depuis lors, les forces de droite japonaises n'ont cessé de promouvoir la réécriture des manuels d'histoire, allant jusqu'à nier ou à maquiller la nature de la guerre d'agression. Selon les médias japonais, ces mêmes forces recruteraient calmement des personnes afin de créer et de diffuser, à l'aide de l'intelligence artificielle, des vidéos glorifiant la guerre d'agression et exagérant les menaces provenant des pays voisins. Dans le même temps, des responsables de la droite japonaise se rendent fréquemment au sanctuaire Yasukuni pour honorer la mémoire de criminels de guerre et nier ouvertement le massacre de Nanjing. Actuellement, le musée de la bombe atomique de Nagasaki procède à une mise à jour de ses expositions et prévoit de remplacer la mention massacre de Nanjing par incident de Nanjing. Cela montre que le révisionnisme historique continue de sévir au Japon et que les forces de droite mettent encore dos d'un œuf pour nier la responsabilité du pays dans la guerre et remettre en cause l'ordre international d'après-guerre. Une série de documents revêtant une pleine portée en droit international, tels que la déclaration du Caire, la déclaration de Potsdam et l'acte de capitulation du Japon, stipulent clairement que le Japon doit être entièrement désarmé et ne doit pas conserver d'industrie susceptible de lui permettre de se réarmer. L'article 9 de la Constitution japonaise en vigueur stipule que le peuple japonais renonce à jamais à la guerre en tant que droit souverain de l'État, ainsi qu'à la menace ou à l'emploi de la force comme moyen de règlement des différends internationaux. Cependant, qu'il s'agisse de l'augmentation continue de dépenses de défense, de la révision des trois documents sur la sécurité, de la levée de l'interdiction d'exporter des armes létales ou encore de la nouvelle version du livre blanc sur la défense visant à mettre en place une capacité d'attaque multidimensionnelle, le Japon profite aujourd'hui des bouleversements mondiaux pour rompre avec le principe de défense exclusivement défensive, se doter d'une capacité de faire la guerre préventive et chercher à se libérer progressivement des contraintes de l'après-guerre. De nombreux analystes y voient l'émergence d'un nouveau militarisme et s'inquiètent de ses graves dangers pour la paix régionale. En tant que seul pays à avoir subi une attaque atomique, la question nucléaire est un sujet extrêmement sensible au sein de la société japonaise. Cependant, poussée par ses ambitions de remilitarisation, la droite japonaise a commencé à sonder l'opinion publique et à préparer le terrain en vue de la possession de l'arme nucléaire. En décembre 2025, un haut responsable de la résidence du Premier ministre japonais a soutenu publiquement qu'il faudrait posséder des armes nucléaires. Récemment, le ministre japonais de la Défense, Shinjiro Koizumi, a déclaré que le Japon devrait débattre sans tabou des politiques relatives aux armes nucléaires. Lors d'une récente cérémonie commémorant le 81e anniversaire des bombardements atomiques d'Hiroshima et de Nagasaki, Sanae Takaichi s'est exprimé de manière ambiguë sur la question de savoir si le Japon continuait à respecter à l'avenir les trois principes non nucléaires. Cette ambiguïté a exacerbé les inquiétudes dans tous les milieux quant à un dangereux revirement de la politique nucléaire du gouvernement Takaichi. Selon un récent sondage de l'agence Kyoto, 76% des personnes interrogées sont favorables au maintien des trois principes non nucléaires, ce qui met en évidence la forte opposition de l'opinion publique à l'égard du nucléaire.
Des rapports révèlent que le Japon dispose déjà de la capacité de produire des matières nucléaires de qualité militaire, ainsi que du potentiel technologique et militaire nécessaire pour lancer des armes nucléaires. D'après les déclarations de responsables japonais et les recherches universitaires occidentaux, le Japon serait en mesure de fabriquer une arme nucléaire en un peu plus de 100 jours, voire en quelques dizaines de jours. À l'heure actuelle, le gouvernement japonais s'efforce de réviser les trois principes non nucléaires et cherche à mettre en place un partage nucléaire afin d'introduire sur son territoire des armes nucléaires de ses alliés. Imaginons qu'un Japon refusant de reconnaître ses crimes de guerre se dote de l'arme nucléaire, cela porterait inévitablement un coup grave au régime international de non-prolifération nucléaire et à l'ordre international d'après-guerre, tout en faisant peser un risque considérable sur la sécurité mondiale. Il y a 31 ans, Tomichi Murayama, alors Premier ministre japonais, a publié la déclaration Murayama dans laquelle il reconnaissait que le Japon avait mené par le passé une politique nationale erronée et s'était placé sur la voie de la guerre tout en s'engageant à mener une réflexion approfondie sur l'histoire et à en tirer les leçons. Aujourd'hui, les dirigeants japonais vont à contre-courant de cette démarche et risquent d'enliser à nouveau le pays dans l'abîme. Face aux agissements inquiétants du nouveau militarisme japonais, la communauté internationale doit prendre des mesures concrètes pour les indiquer résolument, défendre fermement l'ordre international d'après-guerre et ne jamais laisser une telle tragédie historique se reproduire.

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9: Bonjour à tous et bienvenue dans notre émission Carnet de route. La Chine, on parle beaucoup de la Chine comme puissance mondiale, mais concrètement, c'est quoi ? D'où vient ça ? Eh bien, aujourd'hui, on va explorer les bases industrielles qui ont fait la Chine moderne. Et pour ça, qui de mieux que Rocco, mon collègue qui a passé beaucoup de temps à visiter les usines, les ports, les zones de production chinoise. Et eh bien, aujourd'hui, il est là. Rocco, bonjour.
10: Bonjour, cher Manon, et merci pour cette belle introduction. Franchement, quand vous m'avez proposé ces sujets, j'ai dit oui, tout de suite. Parce que vous savez quoi ? La Chine industrielle, c'est pas sexy comme sujet. Mais c'est le cœur battant du pays. C'est là où les choses se font vraiment.
9: D'accord. Alors, commençons par une question fondamentale. C'est quoi une base industrielle en Chine? Pourquoi ça existe?
10: Bonne question. Alors, imaginez, vous êtes un planificateur chinois dans les années 1950-1960. Vous avez un pays énorme, plusieurs régions, chacune avec ses caractéristiques géographiques, ses ressources, sa main-d'œuvre. Au lieu de faire n'importe quoi, n'importe où, vous dites d'accord, le nord-est c'est parfait pour la sidérurgie parce qu'il y a du charbon. Les Yangtze moyen, c'est bon pour l'automobile. La côte du Guangdong, c'est top pour l'électronique et l'exportation.
9: Très stratégique, hein? Donc c'est un plan délibéré.
10: Exactement, c'est pas du hasard, c'est de la planification à long terme. Pendant que d'autres pays improvisaient, la Chine construisait des bases industrielles structurées. Aujourd'hui, il y a quelques grandes bases industrielles qui font la majeure partie de la production mondiale.
9: Intéressant. Et pour les amis qui s'intéressent aux différentes bases industrielles de la Chine, on va les présenter l'un après l'autre. Avant de commencer notre découverte, un morceau de musique.

0: De retour dans l'émission Carnet de route. Aujourd'hui, on va présenter les principaux sites industriels de la Chine. C'est un côté fascinant du tourisme moderne. Par où on commence, Rocco? Quelle est la plus grande base industrielle chinoise?
1: Ah, c'est comme demander

0: Quel est le plus beau monument de Paris? Mais bon, si je dois donner une réponse, chère Manon, la région du Yangtze moyen, particulièrement Wuhan et ses environs, c'est absolument impressionnant. Mais pour moi personnellement, la vraie base qui m'a le plus choqué, c'est le nord-est de la Chine, surtout la province de Liaoning. C'est là que tout a commencé en quelque sorte.
1: Ah, le Liaoning, je connais pas trop et...
0: Oui, c'est l'une des plus vieilles bases industrielles de Chine. Ça a été développé intensivement. C'est une région de l'acier, du charbon, des machines lourdes. Et quand vous allez à Liaoyang ou Fushun, usines gigantesques, des bruits de production.
1: Ah, d'accord. Donc là-bas, partout, c'est les scènes de production, hein. Les machines, les bruits de production, les ouvriers, les stockages. Et c'est pas trop romantique comme description, Rogo. Est-ce qu'on peut visiter?
0: Oui, absolument. Et c'est justement ce qui est fascinant, Manon. Ces usines, elles ressemblent à des monuments industriels. Certains sont fermés maintenant, bon, ce qui est triste, mais les anciennes usines ont été reconverties en musées. Il y a le musée de l'industrie lourde de Liaoyang qui est tout simplement époustouflant. Vous entrez, vous voyez des machines géantes.
1: Et des équipements des années 50-60, je crois.
0: C'est comme un voyage dans le temps.
1: Des usines devenant des musées.
0: Vous savez, ces lieux racontent l'histoire des millions de travailleurs. C'est pas juste de la production, c'est des vies, de la sueur, de la fierté. Et maintenant, ça devient du patrimoine culturel.
1: Ah, d'accord. Donc, les amis, si vous voulez approfondir vos connaissances sur les vieilles bases industrielles de la Chine, Liaoning, c'est une bonne option. Et à part Liaoning, je crois qu'il y a encore de nombreuses bases industrielles modernes. Et on va aller voir ensemble, juste après, une pause musicale.

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0: De retour dans l'émission Carnet de route aujourd'hui, on va vous accompagner à découvrir les bases industrielles chinoises. Un voyage très intéressant. À Liaoning, on peut visiter des musées transformés, des usines, d'anciennes usines. Qu'est-ce qui se passe de moderne maintenant?
1: Ah, excellente question. Maintenant, le vrai star, c'est les Yangtze moyens et la côte.
0: Mm-hmm. Et parlons du Yangtze moyen.
1: Voilà, Wuhan, c'est la base automobile.
0: Mm-hmm.
1: Vous avez Dongfeng Motor,
0: mm-hmm,
1: qui fabrique des millions de véhicules. Et puis, il y a aussi la sidérurgie, les chimiques. Vous descendez du Yangtze moyen en bateau, c'est impressionnant. Partout où vous regardez, il y a des usines, des quais de chargement.
0: Des millions de véhicules, c'est énorme. Comment c'est structuré exactement, Coco?
1: Ah, Manon, ah, c'est ce qui est impressionnant.
0: Mm-hmm.
1: C'est vraiment très hiérarchisé. Vous avez des usines géantes. On parle de 500 000 travailleurs dans un seul complexe industriel.
0: 500 000?
1: Oui.
0: Oh, c'est énorme.
1: Oui, et puis vous avez les usines des composants autour. C'est comme un écosystème. Une usine fait les moteurs, l'autre les transmissions, l'autre les pneus. Tout est connecté logistiquement. C'est un vrai balai industriel, une véritable cité.
0: Ah, oh, c'est vrai, hein? 500 000 travailleurs qui travaillent dans une seule usine. Incroyable, ça doit être une ville, presque.
1: C'est exactement ça. Ce sont des villes industrielles complètes. Il y a des cantines pour 100 000 personnes, des dortoirs, des cliniques, des écoles. C'est impressionnant quand vous le voyez, Manon. J'ai visité l'usine Dongfeng à Wuhan une fois. Honnêtement, je me suis perdu deux fois. Parce que c'est gigantesque.
0: Vous êtes perdu dans une usine, c'est drôle. Tout de suite, on va aller voir la côte, c'est encore plus intéressant. Et avant de passer à la côte, un morceau de musique.

0: De retour dans l'émission Carnet de route aujourd'hui, on va faire un tour dans les bases industrielles chinoises, un aspect fascinant du tourisme chinois. Parlons de la côte maintenant, c'est là que la Chine fait du commerce, non ?
1: Absolument, la côte c'est l'interface avec le monde. On parle de Shenzhen, de Shanghai, de Ningbo. Ces villes sont les portes d'entrée et de sortie de la Chine. Et les bases industrielles là sont différentes. C'est de la haute technologie, du textile, de l'électronique.
0: Ah, Shenzhen, c'est pas juste où il y a des jeunes qui développent des applications?
1: Ah non, c'est bien plus que ça. Shenzhen, c'est la Silicon Valley chinoise.
0: Mm-hmm.
1: Mais c'est aussi le centre de production électronique du monde. À Huanxianbei, le quartier électronique, vous avez des milliers de petites boutiques qui vendent des composants, des circuits, des drones. DJ qui contrôle 70% du marché mondial des drones civils, c'est basé là.
0: Ah, c'est incroyable.
1: Oui, c'est
0: hein.
1: Incroyable, cher Manon.
0: C'est presque tout le marché. Hein. Mais comment un pays peut contrôler autant d'un marché global?
1: Oui, c'est ça la beauté de l'intégration verticale. Vous avez tout sur place. Les matières premières, la main d'œuvre, les talents, les universités, les investisseurs, les politiques gouvernementales favorables. C'est un écosystème complet, comme je l'ai dit tantôt. Quand vous construisez un drone à Shenzhen, vous pouvez obtenir chaque composant dans un rayon de 50 km.
0: Et je pense que c'est impossible dans d'autres pays, hein, c'est pas possible. Et Shanghai, c'est comment ?
1: Shanghai, c'est l'élégance industrielle, en quelque sorte. C'est pas juste de la production brute, c'est aussi du design, de la finance, du service. C'est la ville ou la municipalité qui a le port le plus grand du monde. Les chiffres sont fous. Des milliers de containers par jour. Et en même temps, Shanghai, c'est aussi des quartiers des bureaux haut de gamme, des sièges sociaux des multinationales, de la banque.
0: D'accord, un centre financier plutôt. Et c'est une base industrielle ou une métropole ?
1: Les deux à la fois. C'est ça qui est fascinant avec la Chine. Contrairement à l'Occident, la Chine a créé ses bases industrielles qui restent vivantes, dynamiques, attractives.
0: Intelligente stratégie. Hein. Et Hugo, parlons maintenant de ce qui se fait réellement dans ces bases, des voitures, des électroniques, mais quoi d'autre?
1: Oh, c'est énorme la diversité dans ces endroits-là. Vous avez des bases sidérurgiques comme Baosteel à Shanghai. Vous avez des bases chimiques à Ningbo. Vous avez des bases textiles qui font plus de vêtements que n'importe où au monde. Vous avez des bases d'électronique, bien sûr, mais aussi des pharmacies, des machines agricoles, des locomotives, des navires.
0: Des navires ? La Chine construit des navires ?
1: La Chine construit des navires, énormément de navires. Il y a une base complète à Dalian. Ces chantiers navals sont absolument gigantesques. Vous voyez des navires porte-containers de 400 mètres en construction. C'est surréaliste comme spectacle, cher Manon.
0: À 400 mètres, c'est plus long que la statue de la liberté en haute.
1: Oui, exactement. Et quand vous voyez un navire être lancé à l'eau, ah, c'est un moment. Il y a des champagnes cassées, des cérémoniels, des milliers de travailleurs qui regardent leur chef-d'œuvre glisser dans l'eau.
0: Oui, c'est magique, c'est poétique pour une base industrielle.
1: Il y a des usines qui sont devenues des attractions touristiques. Par exemple, à Wuhan, vous pouvez faire une visite de l'usine Dongfeng avec guide. À Shanghai, il y a des expositions sur Baosteel. À Shenzhen, DJ a un showroom où vous pouvez voir les drones en fabrication.
0: Ah, c'est intéressant qu'elles ouvrent leurs portes. Ça aide à la réputation en même temps.
1: Absolument, cher Manon. C'est un vrai record. Ces usines, c'est de l'ingénierie impressionnante.
0: Et pour les amis qui s'intéressent à la technologie, eh bien, qu'est-ce qu'on peut voir sur ces bases industrielles ? On va en parler juste après une pause musicale.

0: De retour dans l'émission Carnet de route, aujourd'hui, on va faire du tourisme lié à l'industrie. Maintenant, parlons de la technologie dans ces bases. Est-ce que c'est très automatisé?
1: Ah, c'est en évolution rapide. Traditionnellement, la Chine, c'était beaucoup de main-d'œuvre manuelle, mais maintenant, ça change vite. Vous allez à une usine d'automobile comme Tesla à Shanghai. C'est des robots partout, des bras robotiques qui soudent, des convoyeurs automatisés, c'est impressionnant. Quand Elon Musk, le propriétaire de l'entreprise, l'a visité, il a dit quelque chose comme, je cite, « c'est incroyable ». Fin de citation.
0: Même lui, il a poussé des soupirs.
1: Oui, parce que l'automatisation était partout.
0: Quand on visite les bases industrielles, qu'est-ce qu'on peut nous inspirer?
1: Excellente question maintenant, cher Manon. Je pense qu'il y a trois directions principales. D'abord, l'automatisation et la robotique vont continuer. Deuxièmement, l'ascension en gamme, moins de basiques, plus de technologies. Troisièmement, la résilience, moins de dépendance vis-à-vis du reste du monde. C'est pas fabriquer des t-shirts les moins chers du monde, c'est fabriquer les drones, les semi-conducteurs, les panneaux solaires haut de gamme. C'est viser les segments premium, Manon. Les forces productives, les nouvelles forces productives de qualité.
0: D'accord.
1: Et la Chine le fait déjà très bien. Tesla à Shanghai, c'est un exemple parfait.
0: Donc les bases industrielles vont se transformer?
1: Complètement. Les vieilles usines, c'est du passé. Les nouvelles bases vont être du high-tech, de la robotique et en même temps, la Chine investit massivement dans les zones pauvres du centre et de l'ouest pour décentraliser la production.
0: Coco, ma dernière question, si quelqu'un voulait vraiment découvrir la Chine industrielle, par où vous recommanderez?
1: Je dirais de commencer par Shanghai et la base de Yangtze. C'est accessible et moderne.

0: puis c'est fascinant. Puis aller à Shenzhen, découvrir l'électronique, c'est aussi impressionnant. Et si vous êtes vraiment curieux, vous pouvez aller dans les Liaoning pour voir les anciens sites. C'est plus rigueux, mais c'est aussi authentique.
1: Bon conseil, merci Rocco pour ce voyage à travers les bases industrielles en Chine. C'est informatif et vraiment captivant.
0: C'était mon plaisir, cher Manon. Franchement, l'industrie chinoise, c'est un sujet qui mérite plus d'attention. Ça change le monde, littéralement.
1: Et voilà, faute de temps, on doit s'arrêter là. Vous allez retrouver cours de chinois avec Xiaotai et Thomas.
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3: Salut à tous pour une nouvelle édition de notre cours de chinois. J'espère que vous avez bien révisé depuis la dernière fois et que vous commencez un peu à vous débrouiller.
2: Dans la leçon précédente, nous avons appris les expressions sur les rendez-vous. Aujourd'hui, avant de commencer le sujet, les conversations téléphoniques, révisons un peu le cours précédent.
3: Bien sûr. Alors, pour dire en chinois « allô », c'est de la part de qui ? On dit « Wei, qingwen shi na wei ?»« Wei, qingwen shi na wei ?»« Wei », c'est un mot de salutation qui signifie « allô » en français. « Qingwen » signifie « puis-je demander ?»«
2: Che »
3: signifie « être ».«
2: Nai wei »
3: quelle personne ?
2: Et allô, c'est de la part de qui ?
3: En chinois, 请问是哪位?
2: Voilà, on va prendre un autre exemple. Quand et où nous rencontrons-nous ?
3: Pour dire cela en chinois, 我们几点见面? 在哪儿见面? Allez, 我们
2: 我们
3: 几点
2: 几点
3: 见面
2: 见面
3: 我们几点见面?
2: 我们几点见面?
3: 在哪儿
2: 在哪儿?
3: 见面.
2: 见面.
3: 在哪儿? 见面.
2: 在哪儿? 见面.
3: 我们 signifie nous.
2: 我们.
3: À quelle heure? 几点?
2: 几点.
3: 我们几点? 见面.
2: 我们几点? 见面.
3: 我们几点? 见面.
2: 我们几点? 见面.
3: 在哪儿? 见面.
2: 在哪儿? 见面.
3: 在哪儿 signifie où.
2: 在哪儿.
3: Et si tu veux demander aux amis quand serez-vous libre, tu peux dire 你什么时候有空?
2: 你什么时候有空?
3: 你什么时候?
2: 你什么时候?
3: 有空?
2: 有空?
3: 什么时候 veut dire quand?
2: 什么时候?
3: 有空 veut dire avoir du temps libre.
2: 有空.
3: Quand seras-tu libre? 你什么时候有空?
2: 你什么时候有空?
3: Encore une fois, 你什么时候有空?
2: 你什么时候有空?
3: Très bien, écoutons le dialogue en entier.
4: 对话 1.
5: 喂,请问是哪位?
4: 我是王龙. 对话 2. 你什么时候有空?
5: 周末.
4: 我们一起吃饭好吗?
5: 可以.
4: 对话 3.
5: 我们几点见面? 在哪儿见面?
4: 晚上8点, 在北京饭店。
3: Bon, c'est tout pour la révision. Maintenant, on va aborder les principaux points du cours d'aujourd'hui.
2: Allô, je cherche à joindre le responsable Liu. Est-ce qu'il est là? Quand reviendra-t-il? Et demandez-lui de me rappeler, s'il vous plaît. C'est ce que nous allons voir aujourd'hui.
3: Et pour dire tout ça en chinois, ouais. 刘经理在家吗? 他什么时候回来? 请他给我回个电话。
2: Voilà, comme d'habitude, moi qui suis pas un très bon élève, tu vas essayer de me décomposer ça, de me décomposer ces trois phrases pour bien me les faire répéter.
3: Alors, la première phrase. 喂,刘经理在家吗?
2: 喂,刘经理在家吗?
3: 喂,刘经理在家吗?
2: 喂,刘经理在家吗?
3: Ce qui veut dire littéralement « Bonjour, est-ce que Monsieur Liu est là ?» Liu Jingli veut dire « Monsieur le directeur Liu ». Liu Jingli.
2: Liu Jingli.
3: Oui, Liu, c'est le nom de famille. Jingli signifie « directeur ». On les met ensemble et cela donne Monsieur le directeur Liu. Liu Jingli.
2: Liu Jingli.
3: Liu Jingli.
2: Liu Jingli.
3: Très bien. Zai est la préposition dans le sens de à ou dans. Zai.
2: Zai.
3: Zai jia, être à la maison, signifie être chez lui.
2: Zai jia.
3: Ma, à la fin de la phrase, représente une interrogation. Ma.
2: Ma.
3: Bonjour, est-ce que monsieur le directeur Liu est là? Oui. Liu Jingli zai jia ma?
2: Oui, Liu Jingli zai jia ma?
3: Oui, Liu Jingli zai jia ma?
2: Oui, Liu Jingli zai jia ma?
3: Liu Jingli zai jia ma?
2: Liu Jingli zai jia ma?
3: Très bien, écoutons maintenant le premier dialogue.
4: 对话一.
5: 喂, 刘经理在家吗?
4: 他不在家。
3: La réponse est négative parce que Monsieur Liu n'est pas là à présent. Si vous voulez savoir quand il revient, vous demandez 他什么时候回来?
2: Ok, bon, elle est un peu longue cette phrase encore, on va essayer de la décomposer.
3: Bien sûr, 他 signifie il.
2: 他.
3: 什么时候, ça veut dire à quelle heure?
2: 什么时候?
3: 回来 veut dire revenir.
2: 回来。
3: Quand il revient, 他什么时候回来?
2: 他什么时候回来?
3: 他什么时候?
2: 他什么时候?
3: 回来?
2: 回来。
3: 他什么时候回来?
2: 他什么时候回来?
3: OK, maintenant, deuxième dialogue.
4: 对话二。
5: 他什么时候回来?
4: 我也不知道。
2: Alors maintenant, comment dit-on en chinois? Dites-lui de me rappeler, s'il vous plaît.
3: Tu peux dire comme ça. 请他给我回个电话。
2: Ok, là je crois que la décomposition de la phrase s'impose encore.
3: Volontiers, 请, s'il vous plaît.
2: 请.
3: 他 signifie il.
2: 他.
3: 给, dans le sens de donner.
2: 给.
3: 我 désigne moi.
2: 我.
3: 回个电话, rappelez-moi.
2: 回个电话.
3: 回个电话.
2: 回个电话.
3: 回 veut dire littéralement répondre.
2: 回.
3: 回.
2: Hui.
3: Ge, un coup.
2: Ge.
3: Dian hua, téléphone.
2: Dian hua.
3: Hui ge, dian hua veut dire rappeler quelqu'un.
2: Hui ge, dian hua.
3: Je répète, hui ge, dian hua.
2: Hui ge, dian hua.
3: Bon, maintenant on va essayer de dire la phrase entière. Qing ta gai wo hui ge, dian hua. Qing ta.
2: Qing ta.
3: Gai wo.
2: Gai wo.
3: 回个电话。
2: 回个电话。
3: 请他给我。
2: 请他给我。
3: 回个电话。
2: 回个电话。
3: 请他给我回个电话。
2: 请他给我回个电话。
3: Très bien。
5: 请他给我回个电话。
4: 好的。
5: 我的电话是87654321。
4: 好的。我一定转告他。
2: Ok, c'était le troisième dialogue, et comme d'habitude, avant de l'apprendre, on va passer en revue les nouvelles phrases et les expliquer. Je parle en français, et toi, tu me parles en chinois.
3: Ok.
2: La première phrase, allô, est-ce que le directeur Liu est là?
3: Oui, Liu Jingli, 在家吗?
2: Très bien, et maintenant la deuxième, s'il n'est pas là, je voudrais savoir quand est-ce qu'il revient. Comment tu dis ça en chinois?
3: 他什么时候回来?
2: Et comment lui demander de me rappeler?
3: 请他给我回个电话。
2: Parfait, maintenant je vois que je peux avancer un petit peu et me débrouiller au téléphone lorsque quelqu'un est absent. Voilà, maintenant on se réécoute le dialogue en complet.
5: 喂, 刘经理在家吗?
4: 他不在家。
5: 他什么时候回来?
4: 我也不知道。
5: 请他给我回个电话。
4: 好的。
5: 我的电话是87654321。
4: 好的。我一定转告他。
3: Bon, c'est tout pour le cours d'aujourd'hui. Maintenant, un peu de culture.
2: Ok, les Chinois aiment les chiffres pairs, soi-disant signes de chance et de bonheur, en particulier le chiffre 8, qui a la particularité pour la province du Guangdong de se prononcer de la même manière que Fa. l'enrichissement et qui est toujours considéré comme un bon signe. Quand les Chinois choisissent leur numéro de téléphone ou d'autres numéros, ils essaient souvent de prendre le chiffre 8. Il en va de même pour le chiffre 6 qui désigne, toujours en Chine, se dérouler dans de bonnes conditions, donc un signe de bon augure. De nombreux Chinois choisissent la date avec le chiffre 6, notamment pour leur mariage. Par contre, le 4 ayant la même prononciation que ce, la mort, est pour les Chinois l'équivalent du 13 chez les Occidentaux.
3: Bon, ainsi s'achève notre cours d'aujourd'hui. Comme d'habitude, on se quitte avec un petit test.
2: Alors, comment dit-on en chinois ? Dites-lui de me rappeler, s'il vous plaît. Voilà, notre cours de chinois, c'est fini pour aujourd'hui. Merci encore de votre fidélité. Zaijian, et à bientôt.
3: Zaijian.
1: Voilà, notre émission d'aujourd'hui touche à sa fin. Merci de nous avoir suivis et à très bientôt.

L'action du principal fabricant chinois de robots Unitree Robotics a bondi de 629,44% pour débuter à 1100 yuans, environ 162 $, lors de son introduction mercredi sur le marché star de la bourse de Shanghai. L'entreprise basée à Hangzhou propose environ 40,45 millions d'actions au prix de 150,8 yuan chacune. Ces livraisons de robots humanoïdes ont dépassé les 5 500 unités en 2025, ce qui la positionne à la première place au monde, avec une part de 32,4% du marché mondial, selon un rapport d'études de marché de 2025 sur les robots humanoïdes. D'après Unitree, les fonds levés seront consacrés au développement de modèles de robots intelligents, à la R&D en matériel robotique, au développement de nouveaux produits et à la construction d'une base de fabrication. L'entreprise passe de la simple fabrication de robots à la construction d'un écosystème plus large pour les robots généralistes de haute performance. Les hôtels peuvent-ils désormais payer pour être recommandés par Douban? La question agite les réseaux sociaux chinois alors que ByteDance applique, depuis le 10 août, une tarification spécifique aux réservations effectuées via son chatbot phare. Le taux global atteint 12%, mais le groupe assure qu'il ne s'agit pas de frais publicitaires. Les transactions sont désormais

0: eut lundi la décision d'une cour d'appel américaine de réexaminer ses liens présumés avec l'armée chinoise, affirmant qu'il compte rétablir la vérité au fur et à mesure que l'affaire avancera. Le département américain de la défense, DOD, avait inscrit DJI pour la première fois sur sa liste noire des entreprises chinoises soupçonnées d'être liées à l'armée en octobre 2022. DJI a intenté une action en justice contre le DOD en octobre 2024. En 2025, un tribunal de première instance américain a rendu un jugement en faveur du DOD, ce qui a conduit DJI à faire appel. La Chine a lancé mercredi matin la fusée réutilisable Zhuque 3, réunissant ainsi sa première récupération au sol du premier étage d'une fusée. La fusée Zhuque 3Y2 a décollé à 7h35 heure de Beijing depuis la zone pilote d'innovation spatiale commerciale de Dongfeng dans le nord-ouest de la Chine. La récupération au sol s'est déroulée comme prévu. Le premier étage de la fusée s'est imposé en douceur à l'emplacement désigné sur le site de récupération. Le deuxième étage a placé le satellite Hongru 03 qu'il transportait sur l'orbite prévue. La mission de vol a été un succès total. Le lancement de la sonde lunaire Chang'e 7 est prévu à une date appropriée, selon l'Agence chinoise des vols spatiaux habités, CMSA. L'ensemble constitué de la sonde lunaire Chang'e 7 et de la fusée bordeuse Longue Marche 5Y14 a été transféré verticalement mercredi vers la zone de lancement du site de lancement spatial de Wenchang dans la province chinoise de Hainan, a indiqué la CMSA. La sonde lunaire et la fusée sont arrivées sur le site de lancement respectivement en avril et en juillet et ont depuis achevé les opérations d'assemblage et de test. La CMSA a noté que toutes les installations et tous les équipements du site de lancement étaient en bon état et que les vérifications fonctionnelles, les essais conjoints et le remplissage en propergole seraient effectués avant le lancement comme prévu. TÜV Rheinland, organisme allemand indépendant d'essais d'inspection et de certification, a organisé dernièrement à Chongqing une cérémonie pour marquer l'attribution à ZX Modo d'un certificat d'homologation européenne des véhicules complets WVTA.
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3: Bienvenue à Cogito. Refus de prison des excuses pour les crimes d'occasion, accélération de la remilitarisation, propos favorables à la possession de l'arme nucléaire, autant d'agissements rétrogrades du gouvernement japonais qui font craindre un retour du militarisme japonais. Dernier exemple en date, les visites de responsables de la douane japonaise au sanctuaire Yasukuni, où sont honorés des criminels de la Seconde Guerre mondiale, le 15 août dernier, jour de la capitulation du Japon. De tels actes constituent une profanation de la justice historique, un défi aux limites de la civilisation et une provocation à l'écart de l'ordre international d'après-guerre. Pendant la Seconde Guerre mondiale, le Japon a mené des guerres d'occupation à l'étranger et commis des crimes atroces et inhumains. Après la guerre, le tribunal de Tokyo a établi juridiquement la responsabilité du militarisme japonais dans le déclenchement de ces guerres d'occupation et la commission de ces atrocités. Cependant, notamment en raison du déclenchement de la guerre froide, le militarisme japonais n'a pas été complètement puni. Depuis lors, les forces de droite japonaises n'ont cessé de promouvoir la réécriture des manuels d'histoire, allant jusqu'à nier ou à maquiller la nature de la guerre d'occupation. Selon les médias japonais, ces mêmes forces recruteraient calmement des personnes afin de créer et de diffuser, à l'aide de l'intelligence artificielle, des vidéos glorifiant la guerre d'occupation et exagérant les menaces provenant des pays voisins. Dans le même temps, des responsables de la douane

prêtres japonaises se rendent fréquemment au sanctuaire Yasukuni pour honorer la mémoire de criminels de guerre et nier ouvertement le massacre de Nanjing. Actuellement, le musée de la bombe atomique de Nagasaki procède à une mise à jour de ses expositions et prévoit de remplacer la mention « massacre de Nanjing » par « incident de Nanjing ». Cela montre que le révisionnisme historique continue de sévir au Japon et que les forces de droite mettent encore d'eau dans neuf pour nier la responsabilité du pays dans la guerre et remettre en cause l'ordre international d'après-guerre. Une série de documents revêtant une pleine portée en droit international, tels que la déclaration du Caire, la déclaration de Potsdam et l'acte de capitulation du Japon, stipulent clairement que le Japon doit être entièrement désarmé et ne doit pas conserver d'industrie susceptible de lui permettre de se réarmer. L'article 9 de la Constitution japonaise en vigueur stipule que le peuple japonais renonce à jamais à la guerre en tant que droit souverain de l'État, ainsi qu'à la menace ou à l'emploi de la force comme moyen de règlement des différends internationaux. Cependant, qu'il s'agisse de l'augmentation continue de dépenses de défense, de la révision des trois documents sur la sécurité, de la levée de l'interdiction d'exporter des armes létales ou encore de la nouvelle version du livre blanc sur la défense visant à mettre en place une capacité d'attaque multidimensionnelle, le Japon profite aujourd'hui des bouleversements mondiaux pour rompre avec le principe de défense exclusivement défensive, se doter d'une capacité de faire la guerre préventive et chercher à se libérer progressivement des contraintes de l'après-guerre. De nombreux analystes y voient l'émergence d'un nouveau militarisme et s'inquiètent de ses graves dangers pour la paix régionale. En tant que seul pays à avoir subi une attaque atomique, la question nucléaire est un sujet extrêmement sensible au sein de la société japonaise. Cependant, poussée par ses ambitions de remilitarisation, la droite japonaise a commencé à sonder l'opinion publique et à préparer le terrain en vue de la possession de l'arme nucléaire. En décembre 2025, un haut responsable de la résidence du Premier ministre japonais a soutenu publiquement qu'il faudrait posséder des armes nucléaires. Récemment, le ministre japonais de la Défense, Shinjiro Koizumi, a déclaré que le Japon devrait débattre sans tabou des politiques relatives aux armes nucléaires. Lors d'une récente cérémonie commémorant le 81e anniversaire des bombardements atomiques d'Hiroshima et de Nagasaki, Sanae Takaichi s'est exprimé de manière ambiguë sur la question de savoir si le Japon continuait à respecter à l'avenir les trois principes non nucléaires. Cette ambiguïté a exacerbé les inquiétudes dans tous les milieux quant à un dangereux revirement de la politique nucléaire du gouvernement Takaichi. Selon un récent sondage de l'agence Kyoto, 76% des personnes interrogées sont favorables au maintien des trois principes non nucléaires, ce qui met en évidence la forte opposition de l'opinion publique à l'égard du nucléaire. Des rapports révèlent que le Japon dispose déjà de la capacité de produire des matières nucléaires de qualité militaire, ainsi que du potentiel technologique et militaire nécessaire pour lancer des armes nucléaires. D'après les déclarations de responsables japonais et les recherches universitaires occidentaux, le Japon serait en mesure de fabriquer une arme nucléaire en un peu plus de 100 jours, voire en quelques dizaines de jours. À l'heure actuelle, le gouvernement japonais s'efforce de réviser les trois principes non nucléaires et cherche à mettre en place un partage nucléaire afin d'introduire sur son territoire des armes nucléaires de ses alliés. Imaginons qu'un Japon refusant de reconnaître ses crimes de guerre se dote de l'arme nucléaire, cela porterait inévitablement un coup grave au régime international de non-prolifération nucléaire et à l'ordre international d'après-guerre, tout en faisant peser un risque considérable sur la sécurité mondiale. Il y a 31 ans, Tomichi Murayama,
Alors, premier ministre japonais a publié la déclaration Murayama dans laquelle il reconnaissait que le Japon avait mené par le passé une politique nationale erronée et s'est déplacé sur la voie de la guerre tout en s'engageant à mener une réflexion approfondie sur l'histoire et à en tirer les leçons. Aujourd'hui, les dirigeants japonais vont à contre-courant de cette démarche et risquent d'enliser à nouveau le pays dans l'abîme. Face aux agissements inquiétants du nouveau militarisme japonais, la communauté internationale doit prendre des mesures concrètes pour les endiguer résolument, défendre fermement l'ordre international d'après-guerre et ne jamais laisser une telle tragédie historique se reproduire.

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4: Bonjour à tous, bienvenue dans In Vivo sur Radio Chine Internationale. Notre vie quotidienne est liée à la nature, alors qu'il est de plus en plus difficile de nos jours de vivre dans un environnement respectueux de cette nature. Il est rare, avec le mode de vie dans nos villes, de trouver encore des endroits sains qui ne soient pas exposés à la pollution. Notre invité d'aujourd'hui s'appelle Gilles Vincent. Il est botaniste et spécialiste en biotechnologie. Il s'est donné l'objectif de pousser les gens à connaître et à aimer les plantes et la nature. Ces dernières années, il est recruté en Chine comme conseiller spécial du président du jardin botanique de Chengshan à Shanghai, une expérience qui lui a permis d'entamer une belle histoire avec la Chine.
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4: De retour dans In Vivo, Gilles Vincent, spécialiste québécois en biotechnologie, plus particulièrement dans le domaine de l'utilisation des plantes aquatiques pour le traitement des eaux usées et la réhabilitation du sol. Président du Jardin botanique de Montréal durant plusieurs années, Gilles Vincent a toujours prêché la connaissance des plantes aux hommes en tentant de les faire découvrir ce monde végétal fantastique. Il a, depuis 2014, ouvert un nouveau horizon en venant en Chine, où il est nommé au poste du conseiller spécial du président du jardin botanique de Chengshan. Cette expérience lui a permis de nouer une belle histoire avec la Chine. Il rappelle également l'amitié nouée entre Shanghai et Montréal. Écoutons une interview réalisée par Zhang Xiyan.
10: Gilles Vincent, vous êtes botaniste, vous étiez président du Jardin botanique de Montréal pendant des années et ces dernières années, vous êtes venu en Chine. Vous avez travaillé pendant 5 ans au Jardin botanique de Chengshan à Shanghai. Comment ça se commence, cette belle histoire entre vous et la Chine? Cela date depuis quand?
11: Oh, cela date depuis le début des années 90. En fait, il faut savoir que j'ai été à la direction du Jardin botanique de Montréal pendant 14 ans, mais auparavant, j'étais aussi au Jardin botanique comme chercheur et aussi le conservateur du jardin. Et il faut savoir aussi qu'au Jardin botanique de Montréal, nous avons un jardin de Chine qui a été construit par des gens de Shanghai parce que la ville de Montréal et la ville de Shanghai était jumelée, donc il y avait beaucoup d'échanges. Et moi, j'ai fait ma première mission en Chine en 1992. J'ai découvert la Chine à ce moment-là, et j'ai fait différentes missions parce que au Jardin de Chine, nous présentions des expositions sur les minorités chinoises, les Minzu, Miaozu, en fait, toutes les minorités. On avait différentes expositions, donc qui m'amenaient régulièrement en Chine durant les années 90, durant les années 2000, et j'avais déjà beaucoup d'amis, de gens que je connaissais. Donc, c'était pour moi la découverte. Et ce qui est important de retenir, chaque fois que je revenais d'une mission en Chine, je revenais très, très énergisé, avec plein d'idées et très, très heureux.
10: Alors, pourquoi avez-vous décidé d'accepter l'invitation du Jardin botanique de Chengshan à Shanghai? Et qu'est-ce qui vous a poussé à venir en Chine et s'installer à Shanghai?
11: C'est ça. C'est que j'avais des contacts contact avec les gens de Shanghai, avec les gens du service des parcs de Shanghai, dont à ce moment-là, monsieur Hu Yunhua, qui était le directeur du service des parcs. Et on m'avait parlé lors d'une mission que j'avais faite où j'étais passé par Shanghai. C'était dans fin des années 90, fin des années 2000. En fait, c'était peut-être 2005-2006. On m'avait parlé de ce projet de construire, de créer un immense jardin botanique à Shanghai, qui est celui de Tianshan, qui était dans les trucs de Songjiang. Et on m'avait dit, vous savez, votre expérience dans la communauté des jardins botaniques, puisque vous avez fait toute votre carrière au sein de cette communauté-là, pourrait être utile. Est-ce que ça vous tenterait de venir à Shanghai? Et c'était un peu quelque chose que j'avais pensé. C'était curieusement une espèce de rêve pour moi d'aller travailler en Chine. À l'époque, je leur avais dit, ben là, j'ai encore des choses à réaliser à Montréal. J'ai pas fini tout ce que je voulais faire. Il y avait en cours de route les mosaïcultures. D'ailleurs, les mosaïcultures qui ont eu lieu aussi à Shanghai. Donc, on a tenu en 2013 une exposition internationale de mosaïcultures avec Madame Corbier, là, qui sont tous les deux qui est responsable de ce dossier-là. Et j'avais dit, ben laissez-moi faire les mosaïcultures en 2013, et puis je pourrais regarder ça plus sérieusement. Et il y avait une délégation, évidemment, de la ville de Shanghai qui a participé à ces mosaïcultures-là. Et là, ils m'ont dit, ben écoutez, très sérieusement, on a parlé avec le directeur du jardin botanique de Tianshan, le docteur Hu Yonghang, et qui serait intéressé. Et c'est des discussions qui ont commencé comme ça. Et ben ça m'a décidé de quitter mon poste du jardin botanique, quitter la ville de Montréal, en fait prendre le retrait de la ville de Montréal et de tenter cette expérience à Shanghai. Et je dois le dire, à l'époque, c'était, je vais aller une année et on verra, peut-être 2 ans. En fait, je ne pouvais pas être certain, mais ça a duré 6 ans finalement, cette belle aventure au jardin botanique de Tianshan.
10: Et à Tianshan, vous avez été nommé vice-président et conseiller spécial du président du jardin botanique de Tianshan. Alors, quels efforts avez-vous fait pour que ce nouveau jardin se transforme en un meilleur du genre? Parce que lorsque vous êtes arrivé à ce jardin, le jardin de Tianshan était, disons, un petit enfant. Le jardin ouvre ses portes seulement depuis 4 ans.
11: Oui. Ben, écoutez, si le jardin avait déjà un potentiel important, il faut savoir qu'il y avait une très, très grande ouverture de la part de l'équipe de direction, le docteur Hu, mais aussi le secrétaire du parti, et une ouverture, dans le fond, pour des idées nouvelles. Mm-hmm. Moi, ce que j'avais compris de la ville de Shanghai était qu'on voudrait faire de Tianshan parmi les 10 plus importants, plus grands jardins botaniques au monde. Alors, des jardins à ce moment-là qu'on aurait comparé, on parle du jardin botanique de Kew à Londres, jardin botanique de New York, Montréal, Atlanta, Chicago. En fait, des jardins que je connaissais bien, des jardins que j'avais visités à plusieurs occasions, puisque, comme je disais un peu plus tôt, ma carrière, c'était l'essentiel de ma carrière. Donc, j'arrivais un peu avec cette connaissance de la communauté des jardins botaniques internationales, en mettant en relation, en invitant tous ces directeurs-là et ces anciens collègues que je rencontrais régulièrement dans des colloques, dans des conférences, en fait à chaque année. Donc, c'était un apport pour moi de faire connaître Tianshan assez dans le réseau international des jardins botaniques, mais aussi

0: d'amener l'expertise de ces gens-là. Et je vous dois dire que l'équipe était déjà très, très compétente, mais surtout qu'ils étaient ouverts aux nouvelles idées. Et vous savez, ce qui est important à retenir, c'est que les jardins, la communauté des jardins botaniques sont une communauté qui est très soudée. Les gens sont d'accord à échanger, les gens sont d'accord à s'entraider, à échanger sur les choses intéressantes qui ont été faites, ou même souvent on se disait, ben, moi j'ai essayé telle chose, ça n'a pas marché, etc., etc. Alors c'est un peu, mon rôle était d'entrer le Chen Chan dans ce réseau-là. Par la suite, ben, ayant moi fait une trentaine d'années dans ces jardins-là, ben, j'avais une idée de ce qui pouvait être le jardin botanique idéal, les meilleures pratiques dans l'entretien, les meilleures pratiques d'aménagement. Donc, mon rôle de conseiller spécial était un peu de, sans être chargé de projet, de ces projets-là, était de dire, ben, peut-être qu'on pourrait faire ça comme ça, ou j'ai vu à tel endroit... Denver, Colorado, un jardin a fait tel truc pour tel jardin, puis c'était très bien, et qu'on pourrait... Et il y avait surtout cette ouverture-là, et ce qui n'est pas évident, là, partout dans le monde, pas juste en Chine, il y avait cette ouverture pour accepter des idées nouvelles. Alors ça, ça a été une bonne partie de mon travail. Donc, un peu consultant pour toutes sortes d'aménagements de jardins ou de modifications de jardins. Et évidemment, j'ai aussi donné beaucoup de conférences et beaucoup enseigné sur toutes les notions d'environnement, là, qui était aussi ma spécialité.
1: Et à Chenshan, vous faites également des recherches sur la réhabilitation des sols et le traitement des eaux usées au moyen de végétaux. Alors, quelles sortes d'expérimentations avez-vous faites et quels sont les résultats de vos recherches?
0: Alors ça, c'est intéressant parce que j'avais développé, lorsque j'étais chercheur au Jardin botanique de Montréal, avant d'en devenir directeur et professeur associé à l'Université de Montréal, j'avais développé cette expertise sur l'utilisation des plantes aquatiques dans le traitement des eaux usées. J'avais touché un petit peu aussi sur cet aspect pour les sols. Et lors de mon embauche par la ville de Shanghai pour aller à Chenshan, on m'avait demandé aussi de mettre sur pied une équipe de recherche sur ce domaine-là. Ce qui était extraordinaire, c'est qu'on m'a donné deux sites expérimentaux, en fait, de grandeur nature pour justement tester différentes plantes, pour dépolluer les sols qui pouvaient être contaminés par des métaux lourds. Des sites uniques, là, il n'y a aucun endroit dans le monde où on avait cette possibilité de faire ça. La même chose pour les eaux usées avec des grands bassins, autrement dit, en situation normale, ce qui est très, très difficile à faire parce que la plupart de ces travaux de recherche sont faits sur des petits contenants en laboratoire, alors que moi, je le faisais candeur nature, en collaboration avec des anciens collègues que j'avais à l'Université de Montréal sur lesquels on a collaboré. Et à chaque fois, les végétaux qu'on testait étaient des végétaux qui pouvaient être utilisés en milieu urbain, en horticulture urbaine. Alors, le fruit de ce travail-là, par l'équipe des recherches que j'ai montées avec le chef de laboratoire qui était Shang Kankan, un rapport qui a été remis à la ville de Shanghai en disant, ben, lorsque vous faites des aménagements en bordure de route et, par exemple, qu'il y a une pollution de métaux, ben, utilisez ces plantes-là parce qu'elles vont absorber, elles vont amener dans leur tissu, enlever ces métaux-là présents dans le sol et les amener dans les tissus et qu'on peut les traiter. Alors ça, c'était un travail important. Moi, j'ai toujours aimé faire des recherches très appliquées, des recherches qui servent, qui peuvent servir rapidement. J'ai moins aimé les recherches théoriques, bien qu'elles sont importantes. Et dans ce sens-là, au Jardin botanique de Chenshan, on m'a donné cette possibilité-là. De plus, c'est que mes jeunes étudiants ou jeunes chercheurs qui étaient dans mon équipe de recherche pouvaient faire des stages, sont venus faire des stages à Montréal dans des laboratoires de haute expertise dans ces domaines-là, au laboratoire du Dr Labrec ou du Dr Brisson. Et de la même façon, il y avait des jeunes étudiants de Montréal qui sont venus faire des passages à Chenshan à chaque année. Alors, ces échanges-là, pour les jeunes, était très, très important puisque ça les mettait en contact avec des réalités nouvelles, des façons nouvelles, une expérience extraordinaire. Évidemment, pour nous qui avons la chance de voyager, d'aller souvent en Chine quand on est Canadien, mais ce n'était pas nécessairement le cas pour ces étudiants-là. Moi, je vous dirais que globalement, je suis en fin de carrière, en fait, j'ai 67 ans. Le but aussi pour moi d'aller là-bas, c'est de transmettre des connaissances. Je me disais, moi, j'ai peut-être des choses

0: propose à transmettre. Souhaitons que les gens soient prêts à l'écouter. Et puis, j'ai plus tellement besoin d'avoir des articles, une longue liste d'articles scientifiques. Ça a moins d'importance pour moi, mais ça en a beaucoup pour les jeunes chercheurs chinois qui travaillaient avec moi et pour les Canadiens. Alors, on a eu beaucoup de publications scientifiques dans des revues de haut niveau, mais c'est important pour moi, pour ces jeunes-là qui, eux, sont en début de carrière, de pouvoir profiter de cela.
1: D'accord. Je pense que c'est une technologie qui a un grand potentiel. Alors, pourquoi choisit-on ce moyen végétal pour le traitement des eaux usées ou pour la réhabilitation des sols? Parce qu'actuellement, on a déjà des méthodes physiques ou chimiques. Donc, quels sont les avantages de cette biotechnologie?
0: Alors, les avantages, ils sont nombreux. Nombreux avantages. D'abord, les coûts. Vous savez, si on prend les sols contaminés, présentement, les façons traditionnelles de traiter les sols contaminés, c'est d'enlever la terre et de la brûler dans des fours à très haute température et pour finalement recueillir les métaux, les polluants, ou en fait, on aurait même pu les brûler, les polluants qui étaient dans cette terre-là. Le coût d'un mètre carré, alors un mètre cube de sol, là, c'est pas tant que ça, alors ça tourne autour de 300-350 $ le mètre cube. Alors, ça fait que un terrain contaminé, ça peut coûter des millions de dollars, des millions de yuan pour réussir à les décontaminer. Évidemment, l'avantage, c'est que ça se fait rapidement. On enlève le sol, on le met dans le camion et on l'amène dans ces cimenteries-là, dans ces fours à haute température. Lorsqu'on utilise les végétaux, c'est beaucoup plus simple. Alors, on n'a pas à transporter les sols. On met les végétaux et qui ont cette capacité d'absorber, d'amener dans leur tissu ces métaux-là. Et en bout de ligne, évidemment, là, c'est plus long. On parle de 5 à 10 ans, mais plutôt que d'avoir 10 000 mètres cubes de sol à traiter, on peut se retrouver avec 100 mètres cubes de végétaux qu'on a mis en petits morceaux et qu'on fera brûler aussi. Et on pourra même souvent récolter les métaux parce que la concentration des métaux dans les tissus souvent est assez élevée qu'on peut même enlever plusieurs kilos de métaux lourds à l'hectare. Alors, c'est vraiment une méthode qui est beaucoup plus douce, qui est beaucoup plus lente. Quand on aura à décontaminer un terrain rapidement, évidemment, il faut prendre les méthodes physiques là, de brûlage. Mais quand on a le temps, et souvent, la problématique, c'est que ces sols contaminés qu'on appelle les terrains orphelins, les sites orphelins ou brownfield, comme ils coûtent très cher à décontaminer, on n'ose pas trop construire, on peut pas rien faire avec ces terrains-là, et ça reste des terrains vagues pollués, alors que lorsqu'on met des végétaux, alors évidemment, on a tous les avantages des végétaux, c'est-à-dire la séquestration du carbone. Vous savez, le dioxyde de carbone dans l'air est absorbé par les végétaux. C'est aussi un abri pour la faune. On se retrouve souvent avec un espace vert de très, très grande qualité, plutôt que d'avoir un terrain avec un sol nu, désagréable, et pas très bon. On peut même aménager des parcs en faisant ça. Donc, les avantages sont nombreux. Il y a beaucoup de gains à faire ça. Les coûts, bien sûr, mais d'un point de vue environnemental, c'est beaucoup moins néfaste pour l'environnement.
1: Et alors, maintenant, comment ça se passe, la mise en application de cette technologie?
0: Bien, la mise en application est assez simple, que ce soit pour les eaux usées. Nous, on s'est concentré sur les eaux de rivière, mais si on prend un sol contaminé, il faut d'abord connaître la contamination. Donc, faire des échantillons pour savoir quelle concentration de cuivre, de plomb, de zinc, de mercure qu'on retrouve. Parce qu'évidemment, tous les végétaux qu'on a sélectionnés ne sont pas nécessairement bons pour tous ces métaux-là. Alors, il faut avoir une idée de la concentration. Et par la suite, on fait une proposition de dire, bon, ben, dans un sol qui est contaminé avec, disons, le cuivre, le plomb et le zinc, avec des concentrations qui atteignent jusqu'à 2000 mg ou 2000 ppm, ben on peut utiliser telle plante, telle plante, telle plante. Ce sont les recommandations qu'on a faites. Et les plantes ont cette capacité, les plantes qu'on a sélectionnées sont capables de croître dans ces milieux qui sont hautement toxiques, de croître rapidement, donc de former une biomasse qui est très, très rapide. Et après quelques années, on faisait des analyses à chaque année, mais on peut penser qu'après 3, 4, 5 ans, on peut diminuer de moitié la concentration de métal uniquement en récoltant.

0: dans les végétaux. Alors, nous, on travaillait beaucoup avec des végétaux ligneux, des arbres, des arbustes. On a trouvé, sélectionné des saules du genre Salix, là, qui sont très, très performants, qu'on peut chaque année couper, enlever la biomasse et elle repousse. De nouvelles tiges apparaissent. Donc, une quantité de biomasse très, très importante. Et plus la biomasse est importante, bien, plus la quantité de métaux dans les tissus est importante. Et c'est tous ces métaux qu'on a enlevés du sol. C'est une façon aussi d'éviter que les métaux se retrouvent dans la nappe souterraine, dans la nappe d'eau. Donc, on empêche ces métaux-là de se retrouver dans la nappe d'eau, de se retrouver dans un cours d'eau ou dans un lac. Donc, il y a beaucoup, beaucoup d'avantages à le faire avec des végétaux. C'est vraiment ce qu'on appelle une méthode environnementale douce, un peu comme toutes les autres phytotechnologies, finalement. Ce qu'on fait, c'est qu'on utilise la nature, on utilise les propriétés des plantes pour solutionner des problèmes environnementaux. On n'invente rien dans le fond, parce que vous savez que de façon naturelle, c'est comme ça qu'on a découvert cette capacité-là il y a peut-être une cinquantaine d'années. C'est un chercheur australien qui s'est aperçu que sur des sites naturels, notamment à Madagascar, où il y avait de façon naturelle des concentrations de métaux très, très élevées, très forts, et il y avait des végétaux qui poussaient là-dedans comme si de rien n'était, comme s'ils étaient dans une terre de jardin. Et c'est comme ça que s'est développée toute cette expertise, ce qu'on appelle en phytorémédiation.
1: Voilà, c'était la première partie de l'interview accordée par Gilles Vincent, botaniste québécois. On prend une pause musicale et on se retrouve juste après pour la suite de notre émission. De retour dans In Vivo, Gilles Vincent va nous dire ce qu'il pense du rôle important que joue la végétation pour notre vie.

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1: Merci de nous retrouver dans In Vivo. Gilles Vincent a terminé sa mission à Shanghai à la fin de l'année 2019. Aujourd'hui, il garde toujours ses meilleurs souvenirs sur le jardin botanique de Chengshan, qu'il qualifie de l'un des meilleurs jardins botaniques du monde. En tant que botaniste, Gilles Vincent souhaite que tout le monde découvre les joies du monde des plantes.
2: Et maintenant, vous avez terminé la mission à Chengshan. Donc, quels souvenirs gardez-vous sur ce séjour en Chine? Comment qualifiez-vous ce jardin botanique de Shanghai?
3: Le jardin botanique de Chengshan à Shanghai, pour moi, fait maintenant partie des plus beaux jardins botaniques, des plus importants jardins botaniques sur la planète. Remplit sa mission d'éducation, de recherche, éducation, vous savez, avec le Dr. Wu, on a mis sur pied un programme de formation pour des jeunes leaders de jardins botaniques de pays en voie de développement, des pays du Sud-Est. Et donc, la mission d'éducation, la mission de recherche et de conservation du jardin, elle est maintenant bien acquise. Le jardin, il est magnifique pour les visiteurs avec sa roseraie qui est absolument unique, la collection de cerisiers, nouveau jardin des plantes médicinales. On a aussi un grand secteur pour les enfants, le jardin d'enfants avec différents attraits pour des enfants de différents âges. Alors, nul doute maintenant que le jardin a atteint ceci. Maintenant, j'ai contribué, j'ai mis mon petit grain de sel dans cette montagne-là parce que ça a été rendu possible par la qualité des gens qui sont là. C'est toujours très, très facile quand on peut travailler en collaboration et travailler en collégialité avec les gens. Et si ça a été rendu possible, bon, j'y ai contribué, mais beaucoup d'autres ont contribué. Et aujourd'hui, c'est avec fierté. Et je vous dirais qu'après 6 ans, c'est un peu complexe, c'est si compliqué. Ma famille ne pouvait pas me suivre, ma fille et ma femme, ma fille étudiait ici, elle voulait poursuivre ses études ici. Donc après 6 ans, même si j'avais la chance de revenir régulièrement, je me disais, je pense que l'équipe de recherche est bien faite, le jardin, il y a encore plein de choses, plein de développements à faire, mais le jardin est sur la bonne voie. Donc j'avais aussi l'impression d'avoir donné l'essentiel de ce que je pouvais apporter au jardin.
2: Ah, c'est magnifique.
3: Pour la ville de Shanghai, moi je garde que des souvenirs. En fait, j'ai plein d'amis là-bas. Et je vous dirais que c'est un peu triste, cette histoire de COVID. C'est triste pour beaucoup de gens, puis je ne me plains pas, là, il y a des gens qui sont beaucoup plus mal pris que moi, mais quand j'ai quitté à la fin décembre 2019, je devais retourner à quelques occasions pour finir des projets, entre autres des projets de recherche, pour une conférence internationale que j'avais organisée pour souligner le 10e anniversaire du Jardin botanique de Chengshan. Ça devait être en mai. La formation aussi, l'enseigner à ces jeunes leaders de pays du Sud-Est en voie de développement. Donc, j'avais quelques raisons d'y retourner. J'étais très, très heureux. Alors, quand j'ai quitté évidemment avec une certaine tristesse, je dois le dire, mais je me disais, je reviens dans quelques mois. Donc, ça va aller. Évidemment, cette pandémie a changé les plans et, comme je dis, pour beaucoup de gens, ils vont se faire beaucoup plus que moi, mais ça a été quand même assez triste que je n'ai pas pu retourner et revoir mes amis du Jardin botanique de Shenzhen, mes amis québécois aussi qui travaillent, il y a beaucoup de Québécois qui travaillent à Shanghai, que je rencontrais régulièrement. Alors, j'espère juste que l'année 2021 va être meilleure.
2: Et différencier des jardins occidentaux tels que le Jardin Versailles, le jardin classique chinois a un autre style et je pense que ce style ne vous est pas étrange parce que vous avez visité certainement certains jardins classiques chinois en Chine lorsque vous étiez en Chine. Et de plus, dans le jardin botanique de Montréal, on a également construit

0: un jardin chinois. Donc la question, quelles sont vos impressions sur les jardins classiques chinois?
1: Ah, ben, les jardins, j'ai eu la chance d'aller à plusieurs occasions à Suzhou. Alors, évidemment, là, c'est le meilleur endroit pour voir ces jardins. Il y en avait même un dans le district de Shenzhen, un jardin aussi du temps de la dynastie des Ming. C'est bien différent d'un jardin botanique. On parle de jardin traditionnel, mais où on a je vous dirais, quand on entre dans ces jardins-là, avec toute l'influence, la nature, la beauté, la représentation de la nature par les pierres, par l'eau, je vous dirais que c'est très paisible. Je veux dire, moi, j'aimais beaucoup aller à Suzhou et je pouvais m'asseoir dans un jardin et puis y rester et réfléchir. Alors, ça, je pense que ce ne sont que les Chinois qui peuvent faire des si beaux jardins comme ça. Un jardin botanique comme Shenzhen est plutôt un jardin moderne, un jardin contemporain, avec des grandes missions que j'ai parlé un peu plus tôt, la mission de recherche, de conservation et d'éducation. À Montréal, sous l'impulsion du directeur du jardin botanique de l'époque, au jardin botanique de Montréal, Monsieur Pierre Bourque, et de Monsieur Younoua, que je vous ai mentionné tantôt, qu'on appelle Daou, là, parce que c'est un monsieur très imposant, il a eu cette idée de construire ce jardin botanique, au jardin botanique, ce jardin thématique, ce jardin de Chine, au jardin botanique de Montréal, et un jardin du sud du Yangtze, la période Ming. Et ce qui est important, c'est de le faire de façon très authentique. Et c'est pour ça que ce sont des travailleurs de la ville de Shanghai qui ont construit ce jardin-là avec des matériaux qui venaient de Chine. Donc, l'authenticité était très importante. Moi, c'est là aussi que j'ai appris qu'il y avait deux mots importants à retenir quand on parle de jardin, c'est l'authenticité et l'accessibilité. Alors, l'authenticité, c'est de garder ce jardin-là, de ne pas faire une copie, parce que finalement, quand on fait des copies, ben, on en fait souvent des mauvaises copies. Accessibilité, c'est de rendre le jardin accessible au plus de personnes possible. Ça, pour moi, c'était très, très important. En 91, quand le jardin de Chine du Jardin botanique de Montréal a été inauguré, il faut savoir là, que c'est loin, on parle quand même d'une quarantaine d'années derrière. Alors, c'était la fascination, la découverte de la Chine aujourd'hui. Les gens se déplacent beaucoup plus. Bon, on ne parle pas de la pandémie, mais les gens voyagent beaucoup plus. Et le jardin de Chine à Montréal a été et toujours le jardin vedette du jardin botanique, qui est visité par tous les visiteurs du jardin botanique de Montréal. Toutes sortes d'activités y sont tenues, le Festival des lanternes à l'automne, des expositions d'art chinois avec les minorités. Et ça, c'est très, très important. Je vous dirais d'ailleurs qu'avant que je quitte pour venir travailler à Shanghai en 2013, il était question de faire des réparations sur les toits des pavillons, parce qu'il y a 5 pavillons au Jardin de Chine. Et les règles dans la ville de Montréal, c'est souvent d'embaucher des gens locaux, des gens de la ville de Montréal, etc., etc. Et moi, j'avais réussi à convaincre le conseil municipal que on avait des gens très talentueux ici, mais les seules personnes qui étaient en mesure de construire, de réparer, de faire une toiture exactement d'une façon authentique, c'était de faire venir des gens de Shanghai. Et ça, c'était accepté. Et au cours des dernières années, pendant 2 ans, il y a eu une équipe de travailleurs de Shanghai qui ont dû rénover ce jardin-là. Aujourd'hui, il est impeccable. Et cette rénovation-là, elle était normale aussi après 25 ans. Montréal, c'est le froid, l'hiver. Le gel, la grêle, etc. Donc, ce sont des travaux qui étaient tout à fait normaux à faire et il fallait que ça se fasse par des gens qui étaient capables de le faire. Donc, pour moi, l'authenticité est la clé du succès du Jardin de Chine à Montréal. Et encore aujourd'hui, depuis 1991, tout le monde à Montréal connaît et tous les visiteurs veulent venir voir le Jardin de Chine.
0: Vous étiez conseiller expert pour la construction de plusieurs jardins botaniques de Chine, à savoir Shanghai, Ningbo et Taiyuan. D'après vous, pourquoi une ville a besoin d'un jardin botanique? C'est quoi son rôle dans la vie urbaine?
1: Ben, écoutez, moi, je vous dirais qu'un des grands drames de la société moderne, que ce soit en Chine, que ce soit à Montréal, à Paris, n'importe où, c'est que les gens ont cette déconnexion avec la nature. La nature est de moins en moins présente, particulièrement pour les enfants. Moi, je peux vous dire qu'ici, au Canada, les enfants pensent encore que les légumes, ça vient du supermarché, l'eau, ça coule du robinet, et ils oublient tout ce travail-là. Et On a besoin de se ressourcer, on a besoin de ce contact avec la nature, particulièrement en milieu urbain. Et ça, c'est certainement un des premiers rôles d'un jardin botanique. Tout simplement d'aller dans ces jardins. Les jardins traditionnels chinois font la même fonction. On a besoin de ça pour se ressourcer. Vous savez, il a été maintenant démontré très clairement par des études scientifiques très poussées que passer une heure ou deux en forêt ou en jardin botanique ou en jardin traditionnel, ça réduit l'anxiété. Chez les jeunes, ça leur permet un développement cognitif plus grand. Donc, les jeunes qui ont passé une heure ou deux dans un jardin botanique, quand on les retourne en classe, ben, ils apprennent beaucoup plus. Alors, ce besoin-là est très, très important parce que on vit maintenant en milieu urbain. C'est plus de la moitié de la population qui vit en milieu urbain. Ensuite, ben, il y a d'autres missions de jardin botanique qui sont la conservation des plantes. Dans un jardin comme Chenshan, on récolte les plantes de tout l'est de la Chine et puis on les conserve en bonne condition pour éventuellement les réintroduire dans leur habitat naturel si elles disparaissent. Les jardins botaniques aussi sont un lieu extraordinaire pour faire de l'éducation. C'est-à-dire, c'est tellement agréable de rencontrer des jeunes, de leur expliquer comment pousse une banane, la pollinisation, le rôle des abeilles. Alors, la mission conservation, la mission éducation, elle est très importante. Et la troisième mission, la mission recherche, bien, dans les jardins botaniques, partout en Chine, dans les grands jardins botaniques, il se fait de la recherche sur des nouvelles variétés horticoles, des nouvelles variétés de fruits résistantes qui poussent bien sans pesticides, etc., etc., ou les recherches en phytotechnologie, comme je faisais. Mais au départ, moi, je vous dirais que les villes ont besoin des jardins botaniques pour permettre aux gens de vivre une expérience unique, une expérience immersive unique. Vous me direz qu'on peut le faire aussi dans les parcs. Mais effectivement, les parcs, mais souvent les parcs n'ont pas une surface si grande que ça et on n'oublie pas nécessairement dans un parc en milieu urbain, en tout cas qu'on n'est pas dans une ville. Alors que quand on visite un jardin botanique, par l'aménagement, par la découverte de petits jardins thématiques, à un moment donné, on oublie qu'on est dans une ville avec tout le stress et tout ce qui arrive et on en profite pleinement. Alors moi, je pense, et je vous dirais qu'avec cette pandémie que nous, on vit, en tout cas en Occident, on a encore de difficultés à gérer. On a beaucoup à apprendre peut-être de vous. On a besoin de ce contact encore plus avec la nature.
0: D'accord, oui, c'est très pertinent. Alors aujourd'hui, toute notre vie est bouleversée par la crise sanitaire et cette pandémie nous fait réfléchir les relations entre l'homme et la nature. Du point de vue d'un botaniste, comment peut-on restaurer le rapport avec la nature? Et qu'en pensez-vous l'importance de la biodiversité pour notre vie, surtout en ville, puisque la ville est souvent censée être incompatible avec la nature?
1: Ben, écoutez, vous voyez, la ville peut être incompatible avec la nature. Et là, je vous dirais, puis je fais pas de la basse flatterie, je vous dirais que la ville de Shanghai est une ville qui est vraiment impressionnante en termes d'aménagement urbain, en termes d'horticulture urbaine. Mmh. Et moi, lorsque mes 6 années à Shanghai, j'avais beaucoup de mes amis qui sont projetés pour venir me voir, venir en Chine, venir visiter, et ils étaient tous très surpris de voir comment la ville de Shanghai était une ville verte, quand même une ville de 24 millions d'habitants. Donc, c'est pas nécessairement si incompatible. Il faut juste s'assurer de trouver la place de mettre les bons végétaux. Vous savez, les arbres de rue réduisent la température, apportent de la fraîcheur. Et moi, j'ai une phrase dans les cours que je donne, les conférences que je donne, qui disait c'est assez simple. Sur la planète Terre, s'il n'y avait pas de plantes, il n'y aurait pas de vie. L'oxygène que nous respirons, que vous respirez, que tout le monde respire sur la planète Terre, ça vient des plantes. Ce sont les plantes, dans le fond, qui absorbent le CO2 et puis qui nous relâchent dans l'atmosphère cet oxygène-là. Donc, pas de plantes, pas de vie. Et je pense que, comme j'ai dit un peu plus tôt, ben il faut s'assurer, dans le fond, de permettre aux gens d'avoir des petits jardins, de profiter d'espaces verts, de parcs, de vivre à l'extérieur et je pense que c'est l'avenir. La biodiversité sur la planète, vous savez, si on regarde seulement les médicaments, la plupart des médicaments trouvent leur origine chez les végétaux. La plupart des médicaments trouvent leur origine chez les végétaux. Maintenant, on fait des molécules de synthèse, mais il y a encore beaucoup, beaucoup de médicaments qui sont faits uniquement à base de végétaux. D'ailleurs, la Chine a développé une médecine traditionnelle basée sur les plantes. Les plantes sont vraiment la base de la vie. Alors, il faut faire attention à notre biodiversité. Moi, ce que j'ai beaucoup appris lors de ces années-là en Chine, en côtoyant des chercheurs, des gens à l'université, des gens au jardin, c'est une vision un peu différente de la nature, peut-être comparativement à celle que j'avais. Ici, en Occident, on veut protéger la nature, on va faire des réserves écologiques, on va ceinturer un secteur avec des clôtures en les protégeant, en disant c'est la façon de conserver cette nature-là qui est menacée. Alors que la vision en Chine, c'est la nature, elle est importante, mais elle est là pour nous. Il faut savoir l'utiliser, mais il faut savoir l'utiliser de façon durable. Il faut savoir l'utiliser sans épuiser les ressources. Et ça a beaucoup changé ma perception. C'est-à-dire qu'effectivement, la biodiversité est importante, il faut la connaître, parce qu'il y a encore des plantes qu'on ne connaît pas. Et il ne faut pas avoir peur, dans le fond, de l'utiliser, mais il faut l'utiliser de façon durable, l'utiliser convenablement.
0: D'accord. Et pour terminer, j'ai une toute petite question. Pour un individu, que peut-on faire pour avoir un environnement plus agréable et une vie plus belle en mettant en usage des plantes?
1: Ah, ben écoutez, il faut, vous savez, d'ailleurs, on doit garder des plantes à la maison. Si on a des enfants, on peut initier déjà les jeunes à cultiver des plantes. On peut, si on a une cour arrière, on peut le faire, mais on peut le faire sur un balcon. On peut aussi cultiver des fruits, des légumes, des tomates. Il y a plein de fines herbes qu'on peut cultiver. Moi, j'ai pas une grande cour, mais j'ai une parcelle de fines herbes asiatiques. Parce que j'aime beaucoup les fines herbes asiatiques. Donc, on peut initier ça. On sait d'ailleurs que les plantes vertes qu'on garde dans la maison servent à purifier l'air. Quand les gens font des murs végétaux, c'est très, très bon pour, encore une fois, absorber les polluants, les dioxydes de carbone et relâcher de l'oxygène. Donc, on peut le faire à la maison. On peut, pour protéger l'environnement aussi, c'est très, très important d'acheter localement. Éviter, ça, je pense que c'est moins un problème en Chine, mais éviter d'utiliser comme nourriture des trucs qui viennent de l'autre côté de la planète. Si on le fait localement, évidemment, on évite le transport, les émissions de gaz à effet de serre, etc. Et je vous dirais, sensibiliser les jeunes à l'importance de cette biodiversité-là, des insectes, des oiseaux. Il faut qu'on apprenne à vivre, tout le monde ensemble, dans le fond, et pas penser qu'on domine cette nature-là. On est seulement, dans le fond, une partie prenante de cette nature.
2: Voilà, ainsi s'achève cette émission d'InVivo. Merci de l'avoir suivie. 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

L'action du principal fabricant chinois de robots Unitree Robotics a bondi de 629,44% pour débuter à 1 100 yuans, environ 162 dollars, lors de son introduction mercredi sur le marché star de la bourse de Shanghai. L'entreprise basée à Hangzhou propose environ 40,45 millions d'actions au prix de 150,8 yuans chacune. Ses livraisons de robots humanoïdes ont dépassé les 5 500 unités en 2025, ce qui la positionne à la première place au monde, avec une part de 32,4% du marché mondial, selon un rapport d'études de marché de 2025 sur les robots humanoïdes. D'après Unitree, les fonds levés seront consacrés au développement de modèles de robots intelligents, à la R&D en matériel robotique, au développement de nouveaux produits et à la construction d'une base de fabrication. L'entreprise passe de la simple fabrication de robots à la construction d'un écosystème plus large pour les robots généralistes de haute performance. Les hôtels peuvent-ils désormais payer pour être recommandés par Douban? La question agite les réseaux sociaux chinois alors que ByteDance applique depuis le 10 août une tarification spécifique aux réservations effectuées via son chatbot phare. Le taux global atteint 12%, mais le groupe assure qu'il ne s'agit pas de frais publicitaires. Les transactions sont désormais soumises à 11,4% de frais de services logiciels, auxquels s'ajoutent 0,6% de frais de paiement. Douban passe ainsi du statut de source de trafic naturel à celui de canal de transaction dédié. Face à la polémique, ByteDance dément toute mise aux enchères des recommandations. Aucun hôtel ne peut payer pour améliorer son classement et aucune promotion sponsorisée n'est proposée. La commission n'est prélevée qu'une fois la réservation effectuée et réglée sur Douyin Shop, l'équivalent chinois de TikTok Shop. Les établissements restent libres d'adhérer au dispositif. Le fabricant chinois de drones DJI a salué

0: La Chine a lancé mercredi matin la fusée réutilisable Zhuque 3, réunissant ainsi sa première récupération au sol du premier étage d'une fusée. La fusée Zhuque 3Y2 a décollé à 7h35 heure de Beijing depuis la zone pilote d'innovation spatiale commerciale de Dongfeng dans le nord-ouest de la Chine. La récupération au sol s'est déroulée comme prévu. Le premier étage de la fusée s'est imposé en douceur à l'emplacement désigné sur le site de récupération. Le deuxième étage a placé le satellite Honghu 03 qui le transportait sur l'orbite prévue. La mission de vol a été un succès total. Le lancement de la sonde lunaire Chang'e 7 est prévu à une date appropriée selon l'Agence chinoise des vols spatiaux habités CMSA. L'ensemble constitué de la sonde lunaire Chang'e 7 et de la fusée porteuse Longue Marche 5Y14 a été transféré verticalement mercredi vers la zone de lancement du site de lancement spatial de Wenchang dans la province chinoise de Hainan, a indiqué la CMSA. La sonde lunaire et la fusée sont arrivées sur le site de lancement respectivement en avril et en juillet et ont depuis achevé les opérations d'assemblage et de test. La CMSA a noté que toutes les installations et tous les équipements du site de lancement étaient en bon état et que les vérifications fonctionnelles, les essais conjoints et le remplissage en propergol seraient effectués avant le lancement comme prévu. TÜV Rheinland, organisme allemand indépendant d'essais d'inspection et de certification, a organisé dernièrement à Chongqing une cérémonie pour marquer l'attribution à ZX Modo d'un certificat d'homologation européenne des véhicules complets WVTA.
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3: Bienvenue à Cogito. Refus de présenter des excuses pour les crimes d'occasion, accélération de la remilitarisation, propos favorables à la possession de l'arme nucléaire, autant d'agissements rétrogrades du gouvernement japonais qui font craindre un retour du militarisme japonais. Dernier exemple en date, les visites de responsables de la droite japonaise au sanctuaire Yasukuni, où sont honorés des criminels de la Seconde Guerre mondiale, le 15 août dernier, jour de la capitulation du Japon. De tels actes constituent une profanation de la justice historique, un défi aux limites de la civilisation et une provocation à l'écart de l'ordre international d'après-guerre. Pendant la Seconde Guerre mondiale, le Japon a mené des guerres d'agression à l'étranger et commis des crimes atroces et inhumains. Après la guerre, le tribunal de Tokyo a établi juridiquement la responsabilité du militarisme japonais dans le déclenchement de ces guerres d'agression et la commission de ces atrocités. Cependant, notamment en raison du déclenchement de la guerre froide, le militarisme japonais n'a pas été complètement puni. Depuis lors, les forces de droite japonaises n'ont cessé de promouvoir la réécriture des manuels d'histoire, allant jusqu'à nier ou à maquiller la nature de la guerre d'agression. Selon les médias japonais, ces mêmes forces recruteraient calmement des personnes afin de créer et de diffuser, à l'aide de l'intelligence artificielle, des vidéos glorifiant la guerre d'agression et exagérant les menaces provenant des pays voisins. Dans le même temps, des responsables de la droite japonaise se rendent fréquemment au sanctuaire Yasukuni pour honorer la mémoire de criminels de guerre et nier ouvertement le massacre de Nanjing. Actuellement, le musée de la bombe atomique de Nagasaki procède à une mise à jour de ses expositions et prévoit de remplacer la mention « massacre de Nanjing » par « incident de Nanjing ». Cela montre que le révisionnisme historique continue de sévir au Japon et que les forces de droite mettent encore d'eau d'un œuf pour nier la responsabilité du pays dans la guerre et remettre en cause l'ordre international d'après-guerre. Une série de documents revêtant une

pleine portée en droit international, tels que la déclaration du Caire, la déclaration de Potsdam et l'acte de capitulation du Japon, stipulent clairement que le Japon doit être entièrement désarmé et ne doit pas conserver d'industrie susceptible de lui permettre de se réarmer. L'article 9 de la Constitution japonaise en vigueur stipule que le peuple japonais renonce à jamais à la guerre en tant que droit souverain de l'État, ainsi qu'à la menace ou à l'emploi de la force comme moyen de règlement des différends internationaux. Cependant, qu'il s'agisse de l'augmentation continue de dépenses de défense, de la révision des trois documents sur la sécurité, de la levée de l'interdiction d'exporter des armes létales ou encore de la nouvelle version du livre blanc sur la défense visant à mettre en place une capacité d'attaque multidimensionnelle, le Japon profite aujourd'hui des bouleversements mondiaux pour rompre avec le principe de défense exclusivement défensive, se doter d'une capacité de faire la guerre préventive et chercher à se libérer progressivement des contraintes de l'après-guerre. De nombreux analystes y voient l'émergence d'un nouveau militarisme et s'inquiètent de ses graves dangers pour la paix régionale. En tant que seul pays à avoir subi une attaque atomique, la question nucléaire est un sujet extrêmement sensible au sein de la société japonaise. Cependant, poussée par ses ambitions de remilitarisation, la droite japonaise a commencé à sonder l'opinion publique et à préparer le terrain en vue de la possession de l'arme nucléaire. En décembre 2025, un haut responsable de la résidence du Premier ministre japonais a soutenu publiquement qu'il faudrait posséder des armes nucléaires. Récemment, le ministre japonais de la Défense, Shinjiro Koizumi, a déclaré que le Japon devrait débattre sans tabou des politiques relatives aux armes nucléaires. Lors d'une récente cérémonie commémorant le 81e anniversaire des bombardements atomiques d'Hiroshima et de Nagasaki, Sanae Takaichi s'est exprimée de manière ambiguë sur la question de savoir si le Japon continuait à respecter à l'avenir les trois principes non nucléaires. Cette ambiguïté a exacerbé les inquiétudes dans tous les milieux quant à un dangereux revirement de la politique nucléaire du gouvernement Takaichi. Selon un récent sondage de l'agence Kyoto, 76% des personnes interrogées sont favorables au maintien des trois principes non nucléaires, ce qui met en évidence la forte opposition de l'opinion publique à l'égard du nucléaire. Des rapports révèlent que le Japon dispose déjà de la capacité de produire des matières nucléaires de qualité militaire, ainsi que du potentiel technologique et militaire nécessaire pour lancer des armes nucléaires. D'après les déclarations de responsables japonais et les recherches universitaires occidentaux, le Japon serait en mesure de fabriquer une arme nucléaire en un peu plus de 100 jours, voire en quelques dizaines de jours. À l'heure actuelle, le gouvernement japonais s'efforce de réviser les trois principes non nucléaires et cherche à mettre en place un partage nucléaire afin d'introduire sur son territoire des armes nucléaires de ses alliés. Imaginons qu'un Japon refusant de reconnaître ses crimes de guerre se dote de l'arme nucléaire, cela porterait inévitablement un coup grave au régime international de non-prolifération nucléaire et à l'ordre international d'après-guerre, tout en faisant peser un risque considérable sur la sécurité mondiale. Il y a 31 ans, Tomichi Murayama, alors Premier ministre japonais, a publié la déclaration Murayama dans laquelle il reconnaissait que le Japon avait mené par le passé une politique nationale erronée et s'était placé sur la voie de la guerre tout en s'engageant à mener une réflexion approfondie sur l'histoire et à en tirer les leçons. Aujourd'hui, les dirigeants japonais vont à contre-courant de cette démarche et risquent d'enliser à nouveau le pays dans l'abîme. Face aux agissements inquiétants du nouveau militarisme japonais, la communauté internationale doit prendre des mesures concrètes pour les indiquer résolument, défendre fermement l'ordre international d'après-guerre et ne jamais laisser une telle tragédie historique se reproduire.

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11: Bonjour à toutes et à tous, bienvenue dans Fréquence Afrique sur CGTN Radio. Dans la première partie de cette émission, focus sur le 6e forum de la coopération des médias Chine-Afrique. Le professionnel de la communication et responsable politique se sont donné rendez-vous à Beijing pour évoquer la meilleure manière de raconter et de diffuser leur histoire commune. Ils ont échangé aussi sur la manière de faire face aux grands défis mondiaux comme l'utilisation de l'IA. Suivez ces reportages.
12: Hi, bienvenue au 6e forum sur la coopération Chine-Afrique des médias. Les cœurs des deux continents battent à l'unisson à Beijing. Merci à tous. Aujourd'hui, j'ai le plaisir de vous faire découvrir le dynamisme des relations entre les médias chinois et africains. Allons-y. Des innovations numériques aux médias traditionnels, ce forum est un creuset de culture et d'idées où unissent les forces chinoises et les forces africaines dans la nouvelle ère. Écoutons les représentants des médias chinois et africains s'exprimer sur l'avenir de cette coopération.
13: Aller chercher ce partenaire comme un réel partenaire pour redéfinir sa marche dans le monde et pour l'avenir.
14: Les relations entre la République démocratique du Congo et la Chine sont au beau fixe. Il n'y a pas de nuage entre les deux pays. Pékin et Kinshasa entretiennent de très bonnes relations depuis des siècles. Et ces relations séculaires se manifeste aujourd'hui à travers ce que la Chine est en train de réaliser en République démocratique du Congo et le partenariat gagnant-gagnant que la République démocratique du Congo entretient avec la Chine.
15: Les thèmes d'aujourd'hui au 6e forum des médias sino-africains, le thème c'était la modernisation. Pour l'Afrique, il faut qu'elle copie la Chine. Il faut qu'elle fasse des efforts, il faut qu'elle persévère. Voilà.
12: En renforçant nos échanges et notre coopération, on se comprend mieux et on pourra raconter ensemble notre histoire commune. Les ministres, les experts, les directeurs des médias chinois et africains, ils discutent des évolutions technologiques, des échanges culturels et de la façon de relever les défis mondiaux. C'est un remarquable témoignage d'amitié sino-africaine. Nous souhaitons un avenir brillant à la coopération sino-africaine.
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1: Le Forum de coopération médiatique Chine-Afrique, organisé à Beijing, est une véritable plateforme d'échange culturel et d'idées et le terreau de tout un tas de projets communs qui se développent tant en Chine qu'en Afrique dans les domaines de la communication et des médias. Notre journaliste a recueilli les témoignages des participants de la République démocratique du Congo, du Burundi, du Mali et du Maroc. Ils expliquent que le partenariat de leur pays avec la Chine profite au grand public qui découvre la Chine telle qu'elle est et que la formation de professionnels africains en Chine est une chance unique de découvrir une autre façon d'informer et de produire du contenu de qualité autant sur le fond que sur la forme. Voici les détails.
2: Nous avons signé avec CGTN via China Media Group, d'ailleurs devant nos deux présidents, le président Félix Antoine Tshisekedi de la RDC et le président Xi Jinping de la Chine. Et donc, ce partenariat nous a permis de faire des échanges de contenu. Particulièrement, nous avons reçu beaucoup de magazines et documentaires venant d'une plateforme que CGTN nous a permis d'accéder et dans lesquels nous puisons régulièrement de la documentation pour illustrer et montrer sur nos programmes ce que c'est la Chine aujourd'hui, les innovations et comment est-ce que vous vivez ici. L'autre chose également d'intéressant, c'est de dire, grâce à ce partenariat, nous avons récemment diffusé au Congo la semaine du film chinois. Nous avons eu comme ça toute une semaine durant 7 jours la possibilité de diffuser des films chinois. On a également pu développer ce lien qui a permis à ce que, à chaque fois que nous avions des moments importants de la vie nationale, que CGTN puisse également prendre des éléments d'information que nous diffusions localement.
3: La Chine, elle est présente au Burundi depuis plus de 60 ans. Elle fait beaucoup de réalisations côté des Burundais, que ce soit au niveau des infrastructures, au niveau de la coopération médicale, au niveau de la coopération agricole, mais aussi au niveau de l'éducation et de la formation. Et tout cela est soutenu par une coopération médiatique accrue. Si je prends l'exemple de ma station nationale à la télévision, il y a des échanges de programmes qui deviennent de plus en plus nombreux. On diffuse des documentaires chinois à la télévision nationale du Burundi. Et aussi, il y a beaucoup de bourses de mobilité, de journalistes burundais qui viennent ici dans le cadre du prix Média qui est organisé chaque année par le Conseil national de la communication au Burundi. Les lauréats qui ont le premier prix ont l'opportunité de venir ici. Même récemment, ils étaient ici, un groupe consistant. Ils sont venus ici pour voir comment les choses se passent en Chine. Donc, c'est une coopération médiatique qui se passe très bien.
4: Les Occidentaux ont leur façon, bien sûr, de présenter les choses. Et les Chinois aussi ont leur façon de présenter les choses, les Africains également. Mais s'il faut changer ces narratifs-là, il faut certainement, comme je l'ai dit, faire beaucoup de coproduction et faire en sorte qu'il y ait beaucoup plus d'échanges parce que, par exemple, en Afrique, la majeure partie des Africains, ils n'ont pas la bonne information. Donc, faire des productions ou des coproductions pour peut-être montrer aux Africains ce qui se passe réellement en Chine sera un atout de plus.
5: J'espère que le prochain FOCAC contribue à la transition des relations Chine-Afrique à d'autres niveaux tels que la transition énergétique, telle la coopération dans le domaine de l'environnement, l'intelligence artificielle, les nouvelles technologies. La Chine, avec sa coopération stratégique avec le continent africain, peut aider dans ce sens et peut accompagner les pays africains pour prendre le chemin vers l'avant dans ces projets.
1: Vous écoutez Fréquence Afrique sur CGTN Radio, On fait maintenant une pause en musique et on se retrouve juste après pour la suite de l'émission.

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5: Vous êtes toujours à l'écoute de Fréquence Afrique. Dans la deuxième partie de l'émission, on va écouter une interview de Patrick Muyaya Katembwe, ministre de la Communication et des Médias de la République démocratique du Congo. Il ne cache pas son enthousiasme au sujet du partenariat dynamique qui est noué entre son pays et la Chine. Il affirme également que la Chine et la RDC partagent une même vision et poursuivent un but commun. Se réapproprier leur histoire et la raconter elle-même sans intervention externe. On l'écoute tout de suite.
6: Bonjour Monsieur le Ministre.
7: Bonjour.
6: Très content de pouvoir vous accueillir encore une fois en Chine, l'espace d'une année, quelques mois.
7: Oui, bien sûr, voilà. 15 mois exactement.
6: Et donc, en fait, vous êtes assez présent sur les médias occidentaux ou bien internationaux. Et vous avez dit dans une interview avec CGTN qu'il faut changer la narration. Il faut avoir notre propre narratif. Est-ce que vous pouvez nous en dire un peu plus?
7: Je suis heureux justement parce que le cadre de ces 6e forum médiatique entre la Chine et l'Afrique, nous avons tous dit la même chose, Chinois et Africains, que nous devons nous réapproprier le narratif sur notre pays. Nous devons être des acteurs et des auteurs de ce qui est dit sur nous. Parce que très souvent, ce qui est raconté dans les autres médias n'est pas toujours ce que nous ressemble, n'est pas toujours ce qui nous reflète. Et donc aujourd'hui, ces retours en Chine étaient plutôt positifs dans l'esprit dont je vous avais parlé la dernière fois, où nous voulons, avec la Chine et la RDC particulièrement, construire un destin partagé. Le président Xi Jinping avait dit au président Tshisekedi que la Chine, comme la RDC, c'est des pays en développement. Et nous pensons que comme nous avons les mêmes objectifs de développement et d'échange, que cette occasion est une occasion qui nous permet de raffermir le lien et surtout de partager ce qui fait la particularité de nos peuples. Parce qu'à travers les médias, on diffuse la culture, à travers les médias, nous montrons ce que nous sommes. Avant de venir ici en Chine, j'ai lancé à Kinshasa la semaine du film chinois sur la télévision nationale et j'espère que certains de nos programmes vont être diffusés ici. Ce n'est que de cette manière qu'on pourra garantir que nous avons assuré l'interpénétration entre nos cultures et pourquoi pas envisager, comme j'ai été impressionné par le travail produit par Milele, la série qui a été tournée en Tanzanie, je voudrais que ces producteurs viennent aussi tourner en RDC. J'aurai une discussion avec eux pour voir dans quelle mesure on peut commencer aussi des productions culturelles de ce type en RDC.
6: Donc tout à l'heure, vous avez cité les films, la télévision, donc ce sont plutôt les médias traditionnels. Est-ce que vous avez quelques idées pour la coopération dans les nouveaux médias avec les innovations
7: technologiques? Alors on a parlé, je n'ai pas seulement parlé de la télévision, de la radio, mais on a parlé de la presse en ligne. On a parlé des réseaux sociaux, mais je pense qu'on parle de plus en plus d'intelligence artificielle. Bon, on n'a peut-être pas les mêmes niveaux avec la Chine, mais comme les secteurs de médias évoluent très rapidement, nous tous, nous avons l'obligation de comprendre et de commencer à nous préparer sur comment ça fonctionne. Aujourd'hui, par exemple, l'un des défis auxquels nous devons faire face, c'est la diffusion des fake news, des campagnes de désinformation. Nous devons, nous, comme gouvernement, être outillés et travailler en coalition avec plusieurs organisations, notamment les médias, pour voir dans quelle mesure on combat ces fake news et toutes ces campagnes de manipulation qui se déversent. Et parallèlement, nous devons aussi intégrer ou recourir aux nouvelles technologies, notamment l'intelligence artificielle, dans d'autres solutions pour nous permettre d'être sûrs que nous donnons la bonne information à tout moment à notre peuple.
6: Et est-ce que vous avez confiance sur la technologie de l'intelligence artificielle chinoise? Est-ce que vous avez... Parce qu'il y a des pays qui sont méfiants à l'égard de la technologie.
7: Écoutez,
6: chinoise.
7: On ne l'a pas encore vraiment expérimenté. Je vous dirai, je vous mentirai si j'ai dit qu'on l'a expérimenté, mais pourquoi on n'aurait pas confiance? pourquoi on n'aurait pas confiance? Nous, on a confiance, c'est pour ça qu'on est là. On a confiance au partenariat que nous construisons. On a confiance que nous pouvons construire un avenir commun. On a conscience que les solutions chinoises, parce qu'on a beaucoup parlé de modernisation de la communication ici, on a conscience que si nous allons vers cette dynamique de la modernisation sur les modèles chinois, ça peut aussi être fait chez nous. Et c'est pour ça que nous sommes là.
6: Ok. Est-ce que vous êtes contente de l'année passée? Parce qu'après la visite du président Tshisekedi, je crois que plusieurs chantiers ont été ouverts ou réouverts entre nos deux pays. Est-ce que dans votre ministère, dans votre domaine, est-ce que vous avez remarqué des progrès en cours?
7: Je suis contente de revenir ici. Et même la dernière fois quand je suis revenu, c'est ce qui m'a montré que la Chine qu'on raconte ou qu'on voit dans les médias n'est pas la Chine réelle. La Chine réelle, il faut venir et vivre. Donc j'ai été impressionné par l'expérience précédente et je suis heureux d'être là et je reviendrai encore sûrement dans 10 jours pour vous montrer que nous avons cet attachement. Je vous ai parlé tout à l'heure de la production de la semaine chinoise, la diffusion de films chinois sur la télévision nationale, c'est un aspect. Mais les autres aspects sont développés au niveau de la télévision nationale et au niveau de l'agence congolaise de presse qui sont des services sous ma direction. Et donc c'est plutôt positif. Il nous reste de travailler, de voir comment on peut renforcer et consolider.
5: Restez branchés sur CGTN Radio. On va souffler un peu avec une belle mélodie et on se retrouve après.

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1: Vous êtes toujours à l'écoute de Fréquence Afrique. Dans la troisième partie de l'émission, on se concentre toujours sur la coopération sino-africaine. Selon l'ambassadeur de la RDC en Chine, avec la Chine, on trouve toujours des solutions. On suit tout de suite son interview.
2: Bonjour Monsieur l'ambassadeur, merci beaucoup pour votre interview avec CGTN français.
3: Et bonjour madame.
2: Le sommet du forum sur la coopération sino-africaine 2024 se tiendra à Beijing en septembre. Quelles sont vos attentes à l'égard de ce forum?
3: Les attentes de mon pays d'abord, et puis de l'Afrique en général, sur les sommets du FOCAC 2024 qui va se tenir très bientôt, sont immenses pour l'Afrique et pour mon pays. La Chine s'est complètement ouverte à coopérer avec les pays africains. On se met à table en tant qu'amis et on trouve toujours des solutions.
2: Il y a eu action majeure aux 9 programmes. La coopération de la Chine avec les pays africains est devenue de plus en plus large et profonde. Quels sont les impacts positifs que cette coopération a apportés pour nous?

0: Nos deux parties.
1: Les impacts positifs sont nombreux. Par exemple, nous avons créé ce qu'on appelle la SICOMINE. La SICOMINE, c'est la société sino-congolaise de mines. Et cette société produit le cuivre et le cobalt et le met sur le marché. Et les produits de cette vente nous aident à construire des infrastructures. Et aujourd'hui, on est sur un très grand programme qui va permettre à la RDC d'avoir des infrastructures de voies de communication terrestres qui peuvent partir. D'ici 2-3 ans, on aura des routes macadamisées qui partiront de sud-est où nous avons notre grand centre, région minière, vers la sortie, vers l'océan, donc à l'ouest. Donc on aura la possibilité de prendre des véhicules de part là où on produit les minerais et les ramener jusqu'au port de Banana qui est encore en construction pour l'évacuation. Ce sera un avantage énorme pour l'économie de la RDC. Aujourd'hui, nous sommes le premier pays en Afrique qui reçoit les investissements directs étrangers de la Chine. On est en premier. Et quand on parle d'investissement, on parle aussi des intérêts. Donc les entreprises chinoises, ils font aussi beaucoup d'argent en le fait de produire, de vendre.
0: La Chine a souligné toujours son soutien à l'Afrique pour qu'elle suive sa propre voie de développement. Et la Chine s'en tient aux principes de sincérité, pragmatisme, amitié et franchise à l'égard de l'Afrique et à la juste conception de la justice et des bénéfices. Comment voyez-vous la politique de la Chine à l'égard de l'Afrique?
1: Le plus grand avantage que nous avons dans le cadre de la coopération avec les pays amis, la Chine, c'est un pays qui est franchement ouvert et qui ne vient pas nous dicter ce que nous devons faire dans nos propres pays. La Chine ne joue pas à la police. La Chine vient en tant que conseiller. La Chine vient, on discute des projets et chacun tire son profit. Donc ce qui est tout à fait un cas exemplaire. C'est la raison pour laquelle l'Afrique est assez ouverte à la Chine, parce qu'on parle beaucoup plus projet de développement dans tous les secteurs et il y a beaucoup plus le respect mutuel et la coopération sur table entre amis.
0: Que signifie pour vous le concept de communauté d'avenir partagé Chine-Afrique?
1: Ça, c'est le principe que la Chine a mis en exergue dans le cadre de la coopération. C'est-à-dire qu'elle voudrait partager son expérience, son savoir-faire avec les pays africains et d'autres pays du monde, certainement. Et l'Afrique est tout à fait très contente de cela. Et vous allez voir que les 53 pays africains qui sont en relation diplomatique avec la Chine seront présents au FOCAC parce que chacun y trouve son compte.
2: Restez branchés sur CGTN Radio. On va souffler un peu avec une belle mélodie et on se retrouve après pour la rubrique Apprenons les Chinois.

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2: Bonjour à tous et bienvenue pour un nouveau cours de chinois. Salut Thomas.
0: Salut Tai, tu vas bien depuis le dernier cours ?
2: Moi je vais très bien et toi ?
0: Oh bah écoute, ça va également très bien, le beau temps est arrivé, ça fait super plaisir. Alors lors du cours précédent, on a appris certaines expressions à utiliser lors d'une réunion familiale. Et aujourd'hui on va d'abord les réviser, tu vas prononcer les phrases en chinois et je vais les traduire en français.
2: Ok, c'est parti.
1: 我很高兴认识你的家人。
0: Je suis très content de connaître ta famille.
1: 这是我的拿手菜。
0: Ce plat est ma spécialité.
1: 你多吃点儿。
0: Prenez-en encore.
1: 下次请你们到我家做客。
0: Je vous inviterai chez moi la prochaine fois. Voilà, on se réécoute les dialogues maintenant.
3: 对话一。
1: 欢迎你来做客。
3: 我很高兴认识你的家人。对话二。
1: 这是我的拿手菜，你尝尝。
3: 哦，不错，挺好吃的。对话三。
1: 你多吃点儿。
3: 我吃饱了。对话四。下次请你们到我家做客。
1: 有时间一定去。
2: Voilà, une petite piqûre de rappel du cours précédent, ça ne peut pas faire de mal. Maintenant, on va voir ce qu'on va apprendre aujourd'hui.
0: Ouais, ok. Ce que je te propose, c'est que tu lises les phrases en chinois, je les traduis en français, et après, on travaille.
2: Bonne idée.
1: 您先请。
0: Allez-y, s'il vous plaît.
1: 别这么客气。
0: Pas tant de manières.
1: 为我们的合作成功。干杯。
0: Buvons à notre réussite.
1: 为大家的身体健康，干杯。
0: Buvons à la santé de tout le monde.
1: 感谢你们的热情款待。
0: Merci pour votre accueil chaleureux. Bon, il y a tant de gambei dans les phrases qu'on va trinquer lors du cours d'aujourd'hui, Tai, je pense.
2: Oui, nous allons aujourd'hui participer à un banquet fictif.
0: Ok, ça tombe bien. Il y a une expression chinoise destinée à ces repas ou à ces banquets fictifs qui veut dire « allez-y s'il vous plaît » ou « après vous ». C'est l'expression, Tai.
2: 您先请.
0: Voilà, une expression qui peut être utilisée dans diverses circonstances. Citons un exemple, lors d'un repas, quand tu prononces cette phrase, cela signifie que tu veux que tes invités se servent d'abord.
2: 您先请。
0: 您先请。
2: 您est l'appellation respectueuse de 你。
0: 您。
2: 先 d'abord.
0: 先。
2: 请 s'il vous plaît.
0: 请。
2: 您先请。Allez-y, s'il vous plaît.
0: 您先请。
2: OK, on va écouter le premier dialogue.
3: 您先请。
1: 谢谢。
0: Et tu vas me dire maintenant quelle est la réponse convenable à cette phrase, Tai.
2: Oui, pour répondre à 您先请, tu peux dire 别这么客气。
0: 别这么客气。
2: 别ne pas.
0: 别
2: 这么si ou comme cela.
0: 这么
2: 客气, ce qui signifie avoir beaucoup de manières.
0: 别这么客气。
2: 别这么客气。
0: 别je me que tu. Ne faites pas tant de façons. Voilà, maintenant, on passe au dialogue 2.
3: 你是客人，请坐这儿。
1: 好，别这么客气。
0: Et lors d'un repas, il y a plusieurs expressions pour porter un toast. Citons un exemple. Buvons à notre réussite. Comment le dire en chinois, Tai ?
2: 为我们的合作成功干杯。
0: 为我们的合作成功干杯。
2: La phrase est un peu longue, je vais la décomposer. 为 est une préposition, ici il signifie pour.
0: 为
2: 我们的 notre.
0: 我们的
2: 合作 coopération.
0: 合作
2: 成功 réussite.
0: 成功。
2: 干杯 vidons notre verre.
0: 干杯。
2: 为我们的合作成功干杯 buvons à notre réussite, à notre collaboration.
0: Allez, rien de plus important que la santé, comment dire en chinois donc, buvons à la santé de tout le monde.
2: On peut dire, 为大家的身体健康干杯。
0: Ok, tu vas me décomposer ça en plusieurs morceaux.
2: 为pour
0: 为
2: 大家的 tout le monde.
0: 大家的
2: 身体 santé.
0: 身体
2: 健康 bonne santé.
0: 健康
2: 干杯
0: 干杯 vidons notre verre.
2: 为大家的身体健康干杯。
0: Allez, on passe directement au dialogue 3.
3: 为我们的合作成功干杯。
1: 为大家的身体健康干杯。
0: Le repas s'achève, il faut remercier nos hôtes. Comment le dire en chinois, Tai?
2: 感谢你们的热情款待。
0: Allez, comme d'habitude, on va décomposer.
2: 感谢 veut dire merci.
0: 感谢
2: 你们的 votre.
0: 你们的
2: 热情 chaleureux.
0: 热情
2: 款待 réception chaleureuse.
0: 款待
2: 感谢你们的热情款待。
3: 时间不早了，我们该走了。感谢你们的热情款待。
1: 欢迎你们以后常来。
2: Voilà, c'était le dernier dialogue. Avant de passer à notre rubrique ABC de la culture chinoise, on va refaire les phrases clés d'aujourd'hui. Je vais dire les phrases chinoises et Thomas va donner le sens en français.
0: Ok, c'est parti.
2: 您先请.
0: Allez-y, s'il vous plaît.
2: 别这么客气.
0: Pas tant de manières.
2: 为我们的合作成功干杯.
0: Buvons à notre réussite.
2: 为大家的身体健康干杯。
0: Buvons à la santé de tout le monde.
2: 感谢你们的热情款待。
0: Merci de votre accueil chaleureux. Voilà, on avance doucement, mais sûrement. Le tout, c'est de retravailler un peu ce qu'on en a vu précédemment et ça devrait rentrer. Et maintenant, on passe à notre rubrique ABC de la culture chinoise, Tai.
2: Bon, aujourd'hui, on va parler de la modestie chinoise, qui est une vertu traditionnelle en Chine. Depuis l'Antiquité chinoise, on dit « man zhao sun qian shou yi », qui désigne « la modestie est bénéfique tandis que la suffisance appelle la ruine ». Accepter de bon gré les suggestions et les critiques d'autrui, avoir des manières civilisées dans le comportement, tout cela peut refléter la modestie. Par exemple, quand d'autrui les vante ou cite en exemple, les Chinois font preuve souvent de la modestie en disant « quoi tiens là » ou « na li, na li », ce qui signifie « vous exagérez beaucoup » ou « 我做的还很不够», « je dois encore faire beaucoup d'efforts ».
0: Voilà, l'essence de la modestie que les Chinois promettent, c'est le respect à autrui, l'amitié et l'autodiscipline. Un homme ne peut être respecté par les autres que quand il possède une vertu de modestie. En Chine, la modestie est donc loin d'être démodée. C'est parce que quand un homme réussit, la modestie lui permet de voir ses lacunes pour encore aller plus loin et encore progresser. Voilà, c'en est fini pour notre cours de chinois et pour notre ABC de la culture. Comme d'habitude, une petite question avant de se quitter. Comment dire « allez-y s'il vous plaît » en chinois ?
2: Et si vous avez la réponse, vous pouvez nous l'envoyer.
0: Voilà, vous trouverez plus de détails également sur nos émissions sur notre site frenchdoccri.cn. Au revoir et à la prochaine.
2: À la prochaine fois.

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L'action du principal fabricant chinois de robots Unitree Robotics a bondi de 629,44% pour débuter à 1100 yuans, environ 162 dollars, lors de son introduction mercredi sur le marché star de la bourse de Shanghai. L'entreprise basée à Hangzhou propose environ 40,45 millions d'actions au prix de 150,8 yuan chacune. Ces livraisons de robots humanoïdes ont dépassé les 5 500 unités en 2025, ce qui la positionne à la première place au monde, avec une part de 32,4% du marché mondial, selon un rapport d'études de marché de 2025 sur les robots humanoïdes. D'après Unitree, les fonds levés seront consacrés au développement de modèles de robots intelligents, à la R&D en matériel robotique, au développement de nouveaux produits et à la construction d'une base de fabrication. L'entreprise passe de la simple fabrication de robots à la construction d'un écosystème plus large pour les robots généralistes de haute performance. Les hôtels peuvent-ils désormais payer pour être recommandés par Douban? La question agite les réseaux sociaux chinois alors que ByteDance applique, depuis le 10 août, une tarification spécifique aux réservations effectuées via son chatbot phare. Le taux global atteint 12%, mais le groupe assure qu'il ne s'agit pas de frais publicitaires. Les transactions sont désormais soumises à 11,4% de frais de services logiciels, auxquels s'ajoutent 0,6% de frais de paiement. Douban passe ainsi du statut de source de trafic naturel à celui de canal de transaction dédié. Face à la polémique, ByteDance dément toute mise aux enchères des recommandations. Aucun hôtel ne peut payer pour améliorer son classement et aucune promotion sponsorisée n'est proposée. La commission n'est prélevée qu'une fois la réservation effectuée et réglée sur Douyin Shop, l'équivalent chinois de TikTok Shop. Les établissements restent libres d'adhérer au dispositif. Le fabricant chinois de drones DJI a salué lundi la décision d'une cour d'appel américaine de réexaminer ses liens présumés avec l'armée chinoise, affirmant qu'il compte rétablir la vérité au fur et à mesure que l'affaire avancera. Le département américain de la défense, DOD, avait inscrit DJI pour la première fois sur sa liste noire des entreprises chinoises soupçonnées d'être liées à l'armée en octobre 2022. DJI a intenté une action en justice contre le DOD en octobre 2024. En 2025, un tribunal de première instance américain a rendu un jugement en faveur du DOD, ce qui a conduit DJI à faire appel.

0: Le lancement de la sonde lunaire Chang'e 7 est prévu à une date appropriée, selon l'agence chinoise des vols spatiaux habités CMSA. L'ensemble constitué de la sonde lunaire Chang'e 7 et de la fusée bordeuse Longue Marche 5Y14 a été transféré verticalement mercredi vers la zone de lancement du site de lancement spatial de Wenchang dans la province chinoise de Hainan, a indiqué la CMSA. La sonde lunaire et la fusée sont arrivées sur le site de lancement respectivement en avril et en juillet et ont depuis achevé les opérations d'assemblage et de test. La CMSA a noté que toutes les installations et tous les équipements du site de lancement étaient en bon état et que les vérifications fonctionnelles, les essais conjoints et le remplissage en propergol seraient effectués avant le lancement comme prévu. TÜV Rheinland, organisme allemand indépendant d'essais d'inspection et de certification, a organisé dernièrement à Chongqing une cérémonie pour marquer l'attribution à ZX Modo d'un certificat d'homologation européenne des véhicules complets WVTA.
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2: Bienvenue à Cogito. Refus de prisonner des excuses pour les crimes d'agression, accélération de la remilitarisation, propos favorables à la possession de l'arme nucléaire, autant d'agissements rétrogrades du gouvernement japonais qui font craindre un retour du militarisme japonais. Dernier exemple en date, les visites de responsables de la douane japonaise au sanctuaire Yasukuni, où sont honorés des criminels de la Seconde Guerre mondiale, le 15 août dernier, jour de la capitulation du Japon. De tels actes constituent une profanation de la justice historique, un défi aux limites de la civilisation et une provocation à l'écart de l'ordre international d'après-guerre. Pendant la Seconde Guerre mondiale, le Japon a mené des guerres d'agression à l'étranger et commis des crimes atroces et inhumains. Après la guerre, le tribunal de Tokyo a établi juridiquement la responsabilité du militarisme japonais dans le déclenchement de ces guerres d'agression et la commission de ces atrocités. Cependant, notamment en raison du déclenchement de la guerre froide, le militarisme japonais n'a pas été complètement puni. Depuis lors, les forces de droite japonaises n'ont cessé de promouvoir la réécriture des manuels d'histoire, allant jusqu'à nier ou à maquiller la nature de la guerre d'agression. Selon les médias japonais, ces mêmes forces recruteraient calmement des personnes afin de créer et de diffuser, à l'aide de l'intelligence artificielle, des vidéos glorifiant la guerre d'agression et exagérant les menaces provenant des pays voisins. Dans le même temps, des responsables de la douane japonaise se rendent fréquemment au sanctuaire Yasukuni pour honorer la mémoire de criminels de guerre et nier ouvertement le massacre de Nanjing. Actuellement, le musée de la bombe atomique de Nagasaki procède à une mise à jour de ses expositions et prévoit de remplacer la mention « massacre de Nanjing » par « incident de Nanjing ». Cela montre que le révisionnisme historique continue de sévir au Japon et que les forces de droite mettent encore dos d'un œuf pour nier la responsabilité du pays dans la guerre et remettre en cause l'ordre international d'après-guerre. Une série de documents revêtant une pleine portée en droit international, tels que la déclaration du Caire, la déclaration de Potsdam et l'acte de capitulation du Japon, stipulent clairement que le Japon doit être entièrement désarmé et ne doit pas conserver d'industrie susceptible de lui permettre de se réarmer. L'article 9 de la Constitution japonaise en vigueur stipule que le peuple japonais renonce à jamais à la guerre en tant que droit souverain de l'État, ainsi qu'à la menace ou à l'emploi de la force comme moyen de règlement des différends internationaux. Cependant, qu'il s'agisse de l'augmentation continue de dépenses de défense, de la révision des

foi document sur la sécurité de la levée de l'interdiction d'exporter des armes létales ou encore de la nouvelle version du livre blanc sur la défense visant à mettre en place une capacité d'attaque multidimensionnelle. Le Japon profite aujourd'hui des bouleversements mondiaux pour rompre avec le principe de défense exclusivement défensive, se doter d'une capacité de faire la guerre préventive et chercher à s'extirper progressivement des contraintes de l'après-guerre. De nombreux analystes y voient l'émergence d'un nouveau militarisme et s'inquiètent de ses graves dangers pour la paix régionale. En tant que seul pays à avoir subi une attaque atomique, la question nucléaire est un sujet extrêmement sensible au sein de la société japonaise. Cependant, poussée par ses ambitions de remilitarisation, la droite japonaise a commencé à sonder l'opinion publique et à préparer le terrain en vue de la possession de l'arme nucléaire. En décembre 2025, un haut responsable de la résidence du Premier ministre japonais a soutenu publiquement qu'il faudrait posséder des armes nucléaires. Récemment, le ministre japonais de la Défense, Shinjiro Koizumi, a déclaré que le Japon devrait débattre sans tabou des politiques relatives aux armes nucléaires. Lors d'une récente cérémonie commémorant le 81e anniversaire des bombardements atomiques d'Hiroshima et de Nagasaki, Sanae Takaichi s'est exprimé de manière ambiguë sur la question de savoir si le Japon continuait à respecter à l'avenir les trois principes non nucléaires. Cette ambiguïté a exacerbé les inquiétudes dans tous les milieux quant à un dangereux revirement de la politique nucléaire du gouvernement Takaichi. Selon un récent sondage de l'agence Kyoto, 76% des personnes interrogées sont favorables au maintien des trois principes non nucléaires, ce qui met en évidence la forte opposition de l'opinion publique à l'égard du nucléaire. Des rapports révèlent que le Japon dispose déjà de la capacité de produire des matières nucléaires de qualité militaire, ainsi que du potentiel technologique et militaire nécessaire pour lancer des armes nucléaires. D'après les déclarations de responsables japonais et les recherches universitaires occidentaux, le Japon serait en mesure de fabriquer une arme nucléaire en un peu plus de 100 jours, voire en quelques dizaines de jours. À l'heure actuelle, le gouvernement japonais s'efforce de réviser les trois principes non nucléaires et cherche à mettre en place un partage nucléaire afin d'introduire sur son territoire des armes nucléaires de ses alliés. Imaginons qu'un Japon refusant de reconnaître ses crimes de guerre se dote de l'arme nucléaire, cela porterait inévitablement un coup grave au régime international de non-prolifération nucléaire et à l'ordre international d'après-guerre, tout en faisant peser un risque considérable sur la sécurité mondiale. Il y a 31 ans, Tomichi Murayama, alors Premier ministre japonais, a publié la déclaration Murayama, dans laquelle il reconnaissait que le Japon avait mené par le passé une politique nationale erronée et s'était placé sur la voie de la guerre, tout en s'engageant à mener une réflexion approfondie sur l'histoire et à en tirer les leçons. Aujourd'hui, les dirigeants japonais vont à contre-courant de cette démarche et risquent d'enliser à nouveau le pays dans l'abîme. Face aux agissements inquiétants du nouveau militarisme japonais, la communauté internationale doit prendre des mesures concrètes pour les endiguer résolument, défendre fermement l'ordre international d'après-guerre et ne jamais laisser une telle tragédie historique se reproduire.

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9: Bonjour à tous, bienvenue dans In Vivo sur Radio Chine Internationale. Notre vie quotidienne est liée à la nature, alors qu'il est de plus en plus difficile de nos jours de vivre dans un environnement respectueux de cette nature. Il est rare, avec le mode de vie dans nos villes, de trouver encore des endroits sains qui ne soient pas exposés à la pollution. Notre invité d'aujourd'hui s'appelle Gilles Vincent. Il est botaniste et spécialiste en biotechnologie. Il s'est donné l'objectif de pousser les gens à connaître et à aimer les plantes et la nature. Ces dernières années, il est recruté en Chine comme conseiller spécial du président du jardin botanique de Chengshan à Shanghai, une expérience qui lui a permis d'entamer une belle histoire avec la Chine.
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9: De retour dans In Vivo, Gilles Vincent, spécialiste québécois en biotechnologie, plus particulièrement dans le domaine de l'utilisation des plantes aquatiques pour le traitement des eaux usées et la réhabilitation du sol. Président du Jardin botanique de Montréal durant plusieurs années, Gilles Vincent a toujours prêché la connaissance des plantes aux hommes en tentant de les faire découvrir ce monde végétal fantastique. Il a, depuis 2014, ouvert un nouveau horizon en venant en Chine, où il est nommé au poste du conseiller spécial du président du jardin botanique de Chengshan. Cette expérience lui a permis de nouer une belle histoire avec la Chine. Il rappelle également l'amitié nouée entre Shanghai et Montréal. Écoutons une interview réalisée par Zhang Xiyan.
12: Gilles Vincent, vous êtes botaniste, vous étiez président du Jardin botanique de Montréal pendant des années et ces dernières années, vous êtes venu en Chine. Vous avez travaillé pendant 5 ans au Jardin botanique de Chengshan à Shanghai. Comment ça se commence, cette belle histoire entre vous et la Chine? Cela date depuis quand?
13: Oh, cela date depuis le début des années 90. En fait, il faut savoir que j'ai été à la direction du Jardin botanique de Montréal pendant 14 ans, mais auparavant, j'étais aussi au Jardin botanique comme chercheur et aussi le conservateur du jardin. Et il faut savoir aussi qu'au Jardin botanique de Montréal, nous avons un jardin de Chine, qui a été construit par des gens de Shanghai parce que la ville de Montréal et la ville de Shanghai était jumelée, donc il y avait beaucoup d'échanges. Et moi, j'ai fait ma première mission en Chine en 1992. J'ai découvert la Chine à ce moment-là et j'ai fait différentes missions parce que au Jardin de Chine, nous présentions des expositions sur les minorités chinoises, les Minzu, Miaozu, en fait, toutes les minorités. On avait différentes expositions, donc qui m'amenaient régulièrement en Chine durant les années 90, durant les années 2000. Et j'avais déjà beaucoup d'amis, de gens que je connaissais. Donc, c'était pour moi la découverte. Et ce qui est important de retenir, chaque fois que je revenais d'une mission en Chine, je revenais très, très énergisé, avec plein d'idées et très, très heureux.
12: Alors, pourquoi avez-vous décidé d'accepter l'invitation du Jardin botanique de Chengshan à Shanghai? Et qu'est-ce qui vous a poussé à venir en Chine et s'installer à Shanghai?
13: C'est ça. C'est que j'avais des contacts contact avec les gens de Shanghai, avec les gens du service des parcs de Shanghai, dont à ce moment-là, monsieur Hu Nunhua, qui était le directeur du service des parcs. Et on m'avait parlé lors d'une mission que j'avais faite où j'étais passé par Shanghai. C'était dans fin des années 2000. En fait, c'était peut-être 2005-2006. On m'avait parlé de ce projet de construire, de créer un immense jardin botanique à Shanghai, qui est celui de Tianshan, qui était dans les districts de Songjiang. Et on m'avait dit, vous savez, votre expérience dans la communauté des jardins botaniques, puisque vous avez fait toute votre carrière au sein de cette communauté-là, pourrait être utile. Est-ce que ça vous tenterait de venir à Shanghai? Et c'était un peu quelque chose que j'avais pensé. C'était curieusement une espèce de rêve pour moi d'aller travailler en Chine. À l'époque, je leur avais dit, ben là, j'ai encore des choses à réaliser à Montréal. J'ai pas fini tout ce que je voulais faire. Il y avait en cours de route les mosaïcultures. D'ailleurs, les mosaïcultures qui ont lieu aussi à Shanghai. Donc, on a tenu en 2013 une exposition internationale de mosaïculture avec Mme Cordier, là, qui sont tous les deux qui sont responsables de ce dossier-là. Et j'avais dit, ben laissez-moi faire les mosaïcultures en 2013 et puis je pourrais regarder ça plus sérieusement. Et il y avait une délégation, évidemment, de la ville de Shanghai qui a participé à ces mosaïcultures-là. Et là, ils m'ont dit, ben écoutez, très sérieusement, on a parlé avec le directeur du jardin botanique de Tianshan, le docteur Hu Yonghang, et qui serait intéressé. Et c'est des discussions qui ont commencé comme ça. Et ben ça m'a décidé de quitter mon poste du jardin botanique, quitter la ville de Montréal, en fait prendre le retrait de la ville de Montréal et de tenter cette expérience à Shanghai. Et je dois le dire, à l'époque, c'était, je vais aller une année et on verra, peut-être 2 ans. En fait, je ne pouvais pas être certain. Mais ça a duré 6 ans, finalement, cette belle aventure au jardin botanique de Tianshan.
12: Et à Tianshan, vous avez été nommé vice-président et conseiller spécial du président du jardin botanique de Tianshan. Alors, quels efforts avez-vous fait pour que ce nouveau jardin se transforme en un meilleur du genre? Parce que lorsque vous êtes arrivé à ce jardin, le jardin de Tianshan était, disons, un petit enfant. Le jardin ouvre ses portes seulement depuis 4 ans.
13: Oui. Ben, écoutez, si le jardin avait déjà un potentiel important, il faut savoir qu'il y avait une très, très grande ouverture de la part de l'équipe de direction, le docteur Hu, mais aussi le secrétaire du parti, et une ouverture, dans le fond, pour des idées nouvelles. Mm-hmm. Moi, ce que j'avais compris de la ville de Shanghai était qu'on voudrait faire de Tianshan parmi les 10 plus importants, plus grands jardins botaniques au monde. Alors, des jardins à ce moment-là qu'on aurait comparé, on parle du jardin botanique de Kew à Londres, du jardin botanique de New York, Montréal, Atlanta, Chicago. En fait, des jardins que je connaissais bien, des jardins que j'avais visités à plusieurs occasions, puisque, comme je disais un peu plus tôt, ma carrière, c'était l'essentiel de ma carrière. Donc, j'arrivais un peu avec cette connaissance de la communauté des jardins botaniques internationales, en mettant en relation, en invitant tous ces directeurs-là et ces anciens collègues que je rencontrais régulièrement dans des colloques, dans des conférences, en fait à chaque année. Donc, c'était un apport pour moi de faire connaître Tianshan assez dans le réseau international des jardins botaniques, mais aussi d'amener l'expertise de ces gens-là. Et je vous dois dire que l'équipe était déjà très, très compétente, mais surtout qu'ils étaient ouverts aux nouvelles idées. Et vous savez, ce qui est important à retenir, c'est que les jardins, la communauté des jardins botaniques sont une communauté qui est très soudée. Les gens sont d'accord à échanger, les gens sont d'accord à s'entraider, à échanger sur les choses intéressantes qui ont été faites, ou même souvent on se disait, ben moi j'ai essayé telle chose, ça n'a pas marché, etc., etc. Alors c'est un peu, mon rôle était d'entrer le Tianshan dans ce réseau-là. Par la suite, ben, ayant moi fait une trentaine d'années dans ces jardins-là, ben, j'avais une idée de ce qui pouvait être le jardin botanique idéal, les meilleures pratiques dans l'entretien, les meilleures pratiques d'aménagement. Donc, mon rôle de conseiller spécial était un peu de, sans être chargé de projet, de ces projets-là, était de dire, ben, peut-être qu'on pourrait faire ça comme ça, ou J'ai vu à tel endroit, à Denver, Colorado, un jardin a fait tel truc pour tel jardin, puis c'était très bien, et qu'on pourrait. Et il y avait surtout cette ouverture-là, et ce qui n'est pas évident, là, partout dans le monde, pas juste en Chine, il y avait cette ouverture pour accepter des idées nouvelles. Alors ça a été une bonne partie de mon travail. Donc, un peu consultant pour toutes sortes d'aménagements de jardins ou de modifications de jardins. Et évidemment, j'ai aussi donné beaucoup de conférences et beaucoup enseigné sur toutes les notions d'environnement, là, qui était aussi ma spécialité.
12: Et à Chengshan, vous faites également des recherches sur la réhabilitation des sols et le traitement des eaux usées au moyen de végétaux. Alors, quelles sortes d'expérimentations avez-vous faites et quels sont les résultats de vos recherches?
13: Alors ça, c'est intéressant parce que j'avais développé, lorsque j'étais chercheur au Jardin botanique de Montréal, avant d'en devenir directeur et professeur associé à l'Université de Montréal, j'avais développé cette expertise sur l'utilisation des plantes aquatiques dans le traitement des eaux usées. J'avais touché un petit peu aussi sur cet aspect pour les sols. Et lors de mon embauche par la ville de Shanghai pour aller à Chengshan, on m'avait demandé aussi de mettre sur pied une équipe de recherche sur ce domaine-là. Ce qui était extraordinaire, c'est qu'on m'a donné deux sites expérimentaux, en fait, de grandeur nature pour justement tester différentes plantes, pour dépolluer les sols qui pouvaient être contaminés par des métaux lourds. Des sites uniques, là, il n'y a aucun endroit dans le monde où on avait cette possibilité de faire ça. La même chose pour les eaux usées avec des grands bassins, autrement dit, en situation normale, ce qui est très, très difficile à faire parce que la plupart de ces travaux de recherche sont faits sur des petits contenants en laboratoire, alors que moi, je le faisais grandeur nature, en collaboration avec des anciens collègues que j'avais à l'Université de Montréal sur lesquels on a collaboré. Et à chaque fois, les végétaux qu'on testait étaient des végétaux qui pouvaient être utilisés en milieu urbain, en horticulture urbaine. Alors, le fruit de ce travail-là, par l'équipe des recherches que j'ai montées avec le chef de laboratoire qui était Shang Kankan, un rapport qui a été remis à la ville de Shanghai en disant, ben, lorsque vous faites des aménagements en bordure de route et, par exemple, qu'il y a une pollution de métaux, ben, utilisez ces plantes-là parce qu'elles vont absorber, elles vont amener dans leur tissu, enlever ces métaux-là présents dans le sol et les amener dans les tissus et qu'on peut les traiter. Alors ça, c'était un travail important. Moi, j'ai toujours aimé faire des recherches très appliquées, des recherches qui servent, qui peuvent servir rapidement. J'ai moins aimé les recherches théoriques, bien qu'elles sont importantes. Et dans ce sens-là, au Jardin botanique de Chengshan, on m'a donné cette possibilité-là. De plus, c'est que mes jeunes étudiants ou jeunes chercheurs qui étaient dans mon équipe de recherche pouvaient faire des stages, sont venus faire des stages à Montréal dans des laboratoires de haute expertise dans ces domaines-là, au laboratoire du Dr Labrec ou du Dr Brisson. Et de la même façon, il y avait des jeunes étudiants de Montréal qui sont venus faire des passages à Chengshan à chaque année. Alors, ces échanges-là, pour les jeunes, était très, très important puisque ça les mettait en contact avec des réalités nouvelles, des façons nouvelles, une expérience extraordinaire. Même pour nous qui avons la chance de voyager, d'aller souvent en Chine quand on est Canadien, mais ce n'était pas nécessairement le cas pour ces étudiants-là. Moi, je vous dirais que globalement, je suis en fin de carrière, en fait, j'ai 67 ans. Le but aussi pour moi d'aller là-bas, c'est de transmettre des connaissances. Je me disais, moi, j'ai peut-être des choses à transmettre, souhaitons que les gens soient prêts à l'écouter. Et puis, j'ai plus tellement besoin d'avoir des articles, une longue liste d'articles scientifiques. Ça a moins d'importance pour moi, mais ça me l'a beaucoup pour les jeunes chercheurs chinois qui travaillaient avec moi et pour les Canadiens. Alors, on a eu beaucoup de publications scientifiques dans des revues de haut niveau, mais c'était important pour moi, pour ces jeunes-là qui, eux, sont en début de carrière, de pouvoir profiter de cela.
12: D'accord. Je pense que c'est une technologie qui a un grand potentiel. Alors, pourquoi choisit-on ce moyen végétal pour le traitement des eaux usées ou pour la réhabilitation des sols? Parce qu'actuellement, on a déjà des méthodes physiques ou chimiques. Donc, quels sont les avantages de cette biotechnologie?
13: Alors, les avantages sont nombreux. Nombreux avantages. D'abord, les coûts. Vous savez, si on prend les sols contaminés, Présentement, les façons traditionnelles de traiter les sols contaminés, c'est d'enlever la terre et de la brûler dans des fours à très haute température et pour finalement recueillir les métaux ou les polluants, ou en fait, on aurait même pu les brûler, les polluants qui étaient dans cette terre-là. Le coût d'un mètre carré, alors un mètre cube de sol, là, c'est pas tant que ça, alors tourne autour de 300-350 $.

0: le mètre cube. Alors, ça fait que un terrain contaminé, ça peut coûter des millions de dollars, des millions de yuan pour réussir à les décontaminer. Évidemment, l'avantage, c'est que ça se fait rapidement. On enlève le sol, on le met dans le camion et on l'amène dans ces cimenteries-là, dans ces fours à haute température. Lorsqu'on utilise les végétaux, c'est beaucoup plus simple. Alors, on n'a pas à transporter les sols. On met les végétaux et qui ont cette capacité d'absorber, d'amener dans leur tissu ces métaux-là. Et en bout de ligne, évidemment, là, c'est plus long. On parle de 5 à 10 ans, mais plutôt que d'avoir 10 000 mètres cubes de sol à traiter, on peut se retrouver avec 100 mètres cubes de végétaux qu'on a mis en petits morceaux et qu'on fera brûler aussi. Et on pourra même souvent récolter les métaux parce que la concentration des métaux dans les tissus souvent est assez élevée qu'on peut même enlever plusieurs kilos de métaux lourds à l'hectare. Alors, c'est vraiment une méthode qui est beaucoup plus douce, qui est beaucoup plus lente. Quand on aura à décontaminer un terrain rapidement, évidemment, il faut prendre les méthodes physiques là, de brûlage. Mais quand on a le temps, et souvent, la problématique, c'est que ces sols contaminés qu'on appelle les terrains orphelins, les sites orphelins ou brownfield, comme ils coûtent très cher à décontaminer, on n'ose pas trop construire, on ne peut pas rien faire avec ces terrains-là, et ça reste des terrains vagues, pollués, alors que lorsqu'on met des végétaux, alors évidemment, on a tous les avantages des végétaux, c'est-à-dire la séquestration du carbone. Vous savez, le dioxyde de carbone dans l'air est absorbé par les végétaux. C'est aussi un abri pour la faune. On se retrouve souvent avec un espace vert de très, très grande qualité, plutôt que d'avoir un terrain avec un sol nu, désagréable, pas très bon. On peut même aménager des parcs en faisant ça. Donc, les avantages sont nombreux. Il y a beaucoup de gains à faire ça. Les coûts, bien sûr, mais d'un point de vue environnemental, c'est beaucoup moins néfaste pour l'environnement.
1: Et alors, maintenant, comment ça se passe, la mise en application de cette technologie?
0: Bien, la mise en application est assez simple, que ce soit pour les eaux usées. Nous, on s'est concentré sur les eaux de rivière, mais si on prend un sol contaminé, il faut d'abord connaître la contamination. Donc, faire des échantillons pour savoir quelle concentration de cuivre, de plomb, de zinc, de mercure qu'on retrouve. Parce qu'évidemment, tous les végétaux qu'on a sélectionnés ne sont pas nécessairement bons pour tous ces métaux-là. Alors, il faut avoir une idée de la concentration. Et par la suite, on fait une proposition de dire, bon, ben, dans un sol qui est contaminé avec, disons, le cuivre, le plomb et le zinc, avec des concentrations qui atteignent jusqu'à 2000 mg ou 2000 ppm, ben, on peut utiliser telle plante, telle plante, telle plante. Ce sont les recommandations qu'on a faites. Et les plantes ont cette capacité, les plantes qu'on a sélectionnées sont capables de croître dans ces milieux qui sont hautement toxiques, de croître rapidement, donc de former une biomasse qui est très, très rapide. Et après quelques années, on faisait des analyses à chaque année, mais on peut penser qu'après 3, 4, 5 ans, on peut diminuer de moitié la concentration de métal uniquement en récoltant les végétaux. Alors nous, on travaillait beaucoup avec des végétaux ligneux, des arbres, des arbustes. On a sélectionné des saules du genre Salix, là, qui sont très, très performants, qu'on peut chaque année couper, enlever la biomasse et elle repousse. De nouvelles tiges apparaissent. Donc, une quantité de biomasse très, très importante. Et plus la biomasse est importante, bien, plus la quantité de métaux dans les tissus est importante. Et c'est tous ces métaux qu'on a enlevés du sol. C'est une façon aussi d'éviter que les métaux se retrouvent dans la nappe souterraine, dans la nappe d'eau. Donc, on empêche ces métaux-là de se retrouver dans la nappe d'eau, de se retrouver dans un cours d'eau ou dans un lac. Donc, il y a beaucoup, beaucoup d'avantages à le faire avec des végétaux. C'est vraiment ce qu'on appelle une méthode environnementale douce, un peu comme toutes les autres phytotechnologies, finalement. Ce qu'on fait, c'est qu'on utilise la nature, on utilise les propriétés des plantes pour solutionner des problèmes environnementaux. On n'invente rien, dans le fond, parce que vous savez que de façon naturelle, c'est comme ça qu'on a découvert cette capacité-là, il y a peut-être une cinquantaine d'années, d'un chercheur australien qui s'est aperçu que sur des sites naturels, notamment à Madagascar, où il y avait de façon naturelle des concentrations de métaux très, très élevées, très fortes, et il y avait des végétaux qui poussaient là-dedans comme si de rien n'était, comme s'ils étaient dans une terre de jardin. Et c'est comme ça qu'on s'est développé toute cette expertise, ce qu'on appelle en phytorémédiation.
2: Voilà, c'était la première partie.

partie de l'interview accordée par Gilles Vincent, botaniste québécois. On prend une pause musicale et on se retrouve juste après pour la suite de notre émission. De retour dans In Vivo, Gilles Vincent va nous dire ce qu'il pense du rôle important que joue la végétation pour notre vie.

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1: Merci de nous retrouver dans In Vivo. Gilles Vincent a terminé sa mission à Shanghai à la fin de l'année 2019. Aujourd'hui, il garde toujours ses meilleurs souvenirs sur le jardin botanique de Chengshan, qu'il qualifie de l'un des meilleurs jardins botaniques du monde. En tant que botaniste, Gilles Vincent souhaite que tout le monde découvre les joies du monde des plantes.
2: Et maintenant, vous avez terminé la mission à Chengshan. Donc, quels souvenirs gardez-vous sur ce séjour en Chine? Comment qualifiez-vous ce jardin botanique de Shanghai?
3: Le jardin botanique de Chengshan à Shanghai, pour moi, fait maintenant partie des plus beaux jardins botaniques, des plus importants jardins botaniques sur la planète, remplit sa mission d'éducation, de recherche, éducation, vous savez, avec le Dr. Wu, on a mis sur pied un programme de formation pour des jeunes leaders de jardins botaniques de pays en voie de développement, des pays du Sud-Est. Et donc, la mission d'éducation, la mission de recherche et de conservation du jardin, elle est maintenant bien acquise. Le jardin, il est magnifique pour les visiteurs avec sa roseraie qui est absolument unique, la collection de cerisiers, nouveau jardin des plantes médicinales. On a aussi un grand secteur pour les enfants, le jardin d'enfants avec différents attraits pour des enfants de différents âges. Alors, nul doute maintenant que le jardin a atteint ce sujet. Maintenant, j'ai contribué, j'ai mis mon petit grain de sel dans cette montagne-là. Parce que ça a été rendu possible par la qualité des gens qui sont là. C'est toujours très, très facile quand on peut travailler en collaboration et travailler en collégialité avec les gens. Et si ça a été rendu possible, bon, j'y ai contribué, mais beaucoup d'autres ont contribué. Et aujourd'hui, c'est avec fierté. Et je vous dirais qu'après 6 ans, c'est un peu complexe, c'est si compliqué. Ma famille ne pouvait pas me suivre, ma fille et ma femme, ma fille. Et ici, elle voulait poursuivre ses études ici. Donc, après 6 ans, même si j'avais la chance de revenir régulièrement, je me disais, je pense que l'équipe de recherche est bien faite, le jardin, il y a encore plein de choses, plein de développements à faire, mais le jardin est sur la bonne voie. Donc, j'avais aussi l'impression d'avoir donné l'essentiel de ce que je pouvais apporter au jardin.
2: Ah, c'est magnifique.
3: Pour la ville de Shanghai, moi, je ne garde que des souvenirs. En fait, j'ai plein d'amis là-bas. Et je vous dirais que c'est un peu triste, cette histoire de COVID. C'est triste pour beaucoup de gens, puis je ne me plains pas, là, il y a des gens qui sont beaucoup plus mal pris que moi, mais quand j'ai quitté à la fin décembre 2019, je devais retourner à quelques occasions pour finir des projets, entre autres des projets de recherche, pour une conférence internationale que j'avais organisée pour souligner le 10e anniversaire du Jardin botanique de Shenzhen. Ça devait être en mai. La formation aussi, l'enseigner à ces jeunes leaders de pays du Sud-Est en voie de développement. Donc, j'avais quelques raisons d'y retourner. J'étais très, très heureux. Alors, quand j'ai quitté évidemment avec une certaine tristesse, je dois le dire, mais je me disais, je reviens dans quelques mois. Donc, ça va aller. Évidemment, cette pandémie a changé les plans et, comme je vous dis, pour beaucoup de gens, ils vont se faire beaucoup plus que moi, mais ça a été quand même assez triste que je n'ai pas pu retourner et revoir mes amis du Jardin botanique de Shenzhen, mes amis québécois aussi qui travaillent, beaucoup de Québécois qui travaillent à Shanghai, que je rencontrais régulièrement. Alors, j'espère juste que l'année 2021 va être meilleure.
2: Et différencier des jardins occidentaux tels que le Jardin Versailles, le jardin classique chinois a un autre style et je pense que ce style ne vous est pas étrange parce que vous avez visité certainement certains jardins classiques chinois en Chine lorsque vous étiez en Chine. Et de plus, dans le jardin botanique de Montréal, on a également construit un jardin chinois. Donc la question, quelles sont vos impressions sur les jardins classiques chinois?
3: Les jardins, j'ai eu la chance d'aller à plusieurs occasions à Suzhou. Alors évidemment, là, c'est le meilleur endroit pour voir ces jardins. Il y en avait même un dans le district de Songjiang, un jardin aussi du temps de la dynastie des Ming. C'est bien différent d'un jardin botanique. On parle de jardin traditionnel, mais où on a, quand on entre dans ces jardins-là, avec toute l'influence, la nature, la beauté, la représentation de la nature par les pierres, par l'eau. Je dirais que c'est très paisible. Je veux dire, moi, j'aimais beaucoup aller à Suzhou et je pouvais m'asseoir dans un jardin et puis y rester et réfléchir. Alors, ça, je pense que ce ne sont que les Chinois qui peuvent faire des si beaux jardins comme ça. Un jardin botanique comme Shenzhen est plutôt un jardin moderne, un jardin contemporain, avec des grandes missions que j'ai parlé un peu plus tôt, la mission de recherche, de conservation et d'éducation. À Montréal, sous l'impulsion du directeur du jardin botanique de l'époque, au jardin botanique de Montréal, M. Pierre Bourque, et de M. Younoua, que je vous ai mentionné tantôt, qu'on appelle Daou, là, qui est parce que c'est un monsieur très imposant, il a eu cette idée de construire ce jardin botanique, au jardin botanique, ce jardin thématique, ce jardin de Chine, au jardin botanique de Montréal, et un jardin du sud.

0: évincer la période Ming. Et ce qui est important, c'est de le faire de façon très authentique. Et c'est pour ça que ce sont des travailleurs de la ville de Shanghai qui ont construit ce jardin-là avec des matériaux qui venaient de Chine. Donc, l'authenticité était très importante. Moi, c'est là aussi que j'ai appris qu'il y avait deux mots importants à retenir quand on parle de jardin, c'est l'authenticité et l'accessibilité. Alors, l'authenticité, c'est de garder ce jardin-là, de ne pas faire une copie, parce que finalement, quand on fait des copies, ben, on en fait souvent des mauvaises copies. Accessibilité, c'est de rendre le jardin accessible au plus de personnes possible. Ça, pour moi, c'était très, très important. En 91, quand le jardin de Chine du Jardin botanique de Montréal a été inauguré, il faut savoir là, que c'est loin, on parle quand même d'une quarantaine d'années là, derrière. Alors, c'était la fascination, la découverte de la Chine. Aujourd'hui, les gens se déplacent beaucoup plus. Bon, on parle pas de la pandémie, mais les gens voyagent beaucoup plus. Et le jardin de Chine à Montréal a été et toujours le jardin vedette du jardin botanique, qui est visité par tous les visiteurs du jardin botanique de Montréal. Toutes sortes d'activités y sont tenues, le Festival des lanternes à l'automne, des expositions d'art chinois avec les minorités. Et ça, c'était très, très important. Je vous dirais d'ailleurs qu'avant que je quitte pour venir travailler à Shanghai en 2013, il était question de faire des réparations sur les toits des pavillons, parce qu'il y a 5 pavillons au Jardin de Chine. Et les règles dans la ville de Montréal, c'est souvent d'embaucher des gens locaux, des gens de la ville de Montréal, etc., etc. Et moi, j'avais réussi à convaincre le conseil municipal que on avait des gens très talentueux ici, mais les seules personnes qui étaient en mesure de construire, de réparer, de faire une toiture exactement d'une façon authentique, c'était de faire venir des gens de Shanghai. Et ça, c'était accepté. Et au cours des dernières années, pendant 2 ans, il y a eu une équipe de travailleurs de Shanghai qui ont venu rénover ce jardin-là. Aujourd'hui, il est impeccable. Et cette rénovation-là, elle était normale aussi. Après 25 ans, Montréal, c'est le froid, l'hiver, le gel, la grêle, etc. Donc, ce sont des travaux qui étaient tout à fait normaux à faire. Et il fallait que ça se fasse par des gens qui étaient capables de le faire. Donc, pour moi, l'authenticité est la clé du succès du Jardin de Chine à Montréal. Et encore aujourd'hui, depuis 1991, tout le monde à Montréal connaît, et tous les visiteurs veulent venir voir le Jardin de Chine.
1: Vous étiez conseiller expert pour la construction de plusieurs jardins botaniques de Chine, à savoir Shanghai, Ningbo et Taiyuan. D'après vous, pourquoi une ville a besoin d'un jardin botanique? C'est quoi son rôle dans la vie urbaine?
0: Ben, écoutez, moi je vous dirais qu'un des grands drames de la société moderne, que ce soit en Chine, que ce soit à Montréal, à Paris, n'importe où, c'est que les gens ont cette déconnexion avec la nature. La nature est de moins en moins présente et particulièrement pour les enfants. Moi, je peux vous dire qu'ici, au Canada, les enfants pensent encore que les légumes, ça vient du supermarché, l'eau, ça coule du robinet et ils oublient tout ce travail-là. Et on a besoin de se ressourcer, on a besoin de ce contact avec la nature, particulièrement en milieu urbain. Et ça, c'est certainement un des premiers rôles d'un jardin botanique. Tout simplement d'aller dans ces jardins. Les jardins traditionnels chinois font la même fonction. On a besoin de ça pour se ressourcer. Vous savez, il a été maintenant démontré très clairement par des études scientifiques très poussées que passer 1 heure ou 2 en forêt ou en jardin botanique ou en jardin traditionnel, ça réduit l'anxiété. Chez les jeunes, ça leur permet un développement cognitif plus grand. Donc, des jeunes qui ont passé 1 heure ou 2 dans un jardin botanique, quand on les retourne en classe, ben ils apprennent beaucoup plus. Alors, ce besoin-là est très, très important parce que on vit maintenant en milieu urbain. C'est plus de la moitié de la population qui vit en milieu urbain. Ensuite, ben, il y a d'autres missions de jardin botanique qui sont la conservation des plantes. Dans un jardin comme Chenshan, on récolte les plantes de tout l'est de la Chine et puis on les conserve en bonne condition pour éventuellement les réintroduire dans leur habitat naturel si elles disparaissent. Les jardins botaniques aussi sont un lieu extraordinaire pour faire de l'éducation. C'est-à-dire, c'est tellement agréable de rencontrer des jeunes, de leur expliquer comment pousse une banane, la pollinisation, le rôle des abeilles. Alors, la mission conservation, la mission éducation, elle est très importante. Et la troisième mission est la mission recherche. Ben, dans les jardins botaniques, partout en Chine, dans les grands jardins botaniques, il se fait de la recherche sur des nouvelles variétés horticoles, des nouvelles variétés de fruits résistantes, qui poussent bien sans pesticides, etc., etc., ou les recherches en phytotechnologie, comme je faisais. Mais au départ, moi, je vous dirais que les villes ont besoin des jardins botaniques pour permettre aux gens de vivre une expérience unique, une expérience immersive unique. Vous me direz qu'on peut le faire aussi dans les parcs. Mais effectivement, les parcs, mais souvent les parcs, n'ont pas une surface si grande que ça. Et on n'oublie pas nécessairement dans un parc en milieu urbain, en tout cas qu'on n'est pas dans une ville. Alors que quand on visite un jardin botanique, par l'aménagement, par la découverte de petits jardins thématiques, à un moment donné, on oublie qu'on est dans une ville avec tout le stress et tout ce qui arrive. Et on en profite pleinement. Alors moi, je pense, et je vous dirais qu'avec cette pandémie que nous, on vit, en tout cas en Occident, on a encore de la difficulté à gérer, on a beaucoup à apprendre peut-être de vous, on a besoin de ce contact encore plus avec la nature.
1: D'accord, oui, c'est très pertinent. Alors aujourd'hui, toute notre vie est bouleversée par la crise sanitaire et cette pandémie nous fait réfléchir les relations entre l'homme et la nature. Du point de vue d'un botaniste, comment peut-on restaurer le rapport avec la nature? Et qu'en pensez-vous de l'importance de la biodiversité pour notre vie, surtout en ville, puisque la ville est souvent censée être incompatible avec la nature?
0: Ben, écoutez, vous voyez, la ville peut être incompatible avec la nature. Et là, je vous dirais, puis je ne fais pas de la basse flatterie, je vous dirais que la ville de Shanghai est une ville qui est vraiment impressionnante en termes d'aménagement urbain, en termes d'horticulture urbaine. Et moi, lorsque mes 6 années à Shanghai, j'avais beaucoup de mes amis qui sont projetés pour venir me voir, venir en Chine, venir visiter, et ils étaient tous très surpris de voir comment la ville de Shanghai était une ville verte, quand même une ville de 24 millions d'habitants. Donc, c'est pas nécessairement si incompatible. Il faut juste s'assurer de trouver la place, de mettre les bons végétaux. Vous savez, les arbres de rue réduisent la température, apportent la fraîcheur. Et moi, j'ai une phrase dans les cours que je donne, les conférences que je donne, qui disait, c'est assez simple. Sur la planète Terre, s'il n'y avait pas de plantes, il n'y aurait pas de vie. L'oxygène que nous respirons, que vous respirez, que tout le monde respire sur la planète Terre, ça vient des plantes. Ce sont les plantes, dans le fond, qui absorbent le CO2 et puis qui nous relâchent dans l'atmosphère cet oxygène-là. Donc, pas de plantes, pas de vie. Et je pense que, comme j'ai dit un peu plus tôt, ben il faut s'assurer, dans le fond, de permettre aux gens d'avoir des petits jardins, de profiter d'espaces verts, de parcs, de vivre à l'extérieur et je pense que c'est l'avenir. La biodiversité sur la planète, vous savez, si on regarde seulement les médicaments, la plupart des médicaments trouvent leur origine chez les végétaux. La plupart des médicaments trouvent leur origine chez les végétaux. Maintenant, on fait des molécules de synthèse, mais il y a encore beaucoup, beaucoup de médicaments qui sont faits uniquement à base de végétaux. D'ailleurs, la Chine a développé une médecine traditionnelle basée sur les plantes. Les plantes sont vraiment à la base de la vie. Alors, il faut faire attention à notre biodiversité. Moi, ce que j'ai beaucoup appris lors de ces années-là en Chine, en côtoyant des chercheurs, des gens à l'université, des gens au jardin, c'est une vision un peu différente de la nature, peut-être comparativement à celle que j'avais. Ici, en Occident, on veut protéger la nature, on va faire des réserves écologiques, on va ceinturer un secteur avec des clôtures en les protégeant, en disant c'est la façon de conserver cette nature-là qui est menacée, alors que la vision en Chine, c'est la nature, elle est importante, mais elle est là pour nous. Il faut savoir l'utiliser, mais il faut savoir l'utiliser de façon durable. Alors, il faut savoir l'utiliser sans épuiser les ressources. Et ça a beaucoup changé ma perception, c'est-à-dire qu'effectivement, la biodiversité est importante, il faut la connaître, parce qu'il y a encore des plantes qu'on ne connaît pas, et il ne faut pas avoir peur, dans le fond, de l'utiliser, mais il faut l'utiliser de façon durable, l'utiliser convenablement.
1: D'accord. Et pour terminer, j'ai une toute petite question. Pour un individu, que peut-on faire pour avoir un environnement plus agréable et une vie plus belle en mettant en usage des plantes?
0: Ah, ben écoutez, il faut, vous savez, on peut, on, d'ailleurs, on doit garder des plantes à la maison. Si on a des enfants, On peut initier déjà les jeunes à cultiver des plantes. On peut, si on a une cour arrière, on peut le faire, mais on peut le faire sur un balcon. On peut aussi cultiver des fruits, des légumes, des tomates. Il y a plein de fines herbes qu'on peut cultiver. Moi, j'ai pas une grande cour, mais j'ai un

0: une parcelle de fines herbes asiatiques, parce que j'aime beaucoup les fines herbes asiatiques. Donc, on peut initier ça. On sait d'ailleurs que les plantes vertes qu'on garde dans la maison servent à purifier l'air. Quand les gens font des murs végétaux, c'est très, très bon pour, encore une fois, absorber les polluants, les dioxydes de carbone et relâcher de l'oxygène. Donc, on peut le faire à la maison. On peut, pour protéger l'environnement aussi, c'est très, très important d'acheter localement, éviter. Ça, je pense que c'est moins un problème en Chine, mais éviter d'utiliser comme nourriture des trucs qui viennent de l'autre côté de la planète. Si on le fait localement, évidemment, on évite le transport, les émissions de gaz à effet de serre, etc. Et je vous dirais, sensibiliser les jeunes à l'importance de cette biodiversité-là, des insectes, des oiseaux. Il faut qu'on apprenne à vivre tout le monde ensemble, dans le fond, et pas penser qu'on domine cette nature-là. On est seulement, dans le fond, une partie prenante de cette nature.
1: Voilà, ainsi s'achève cette émission d'InVivo. Merci de l'avoir suivie. 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

L'action du principal fabricant chinois de robots Unitree Robotics a bondi de 629,44% pour débuter à 1100 yuans, environ 162 dollars, lors de son introduction mercredi sur le marché star de la bourse de Shanghai. L'entreprise basée à Hangzhou propose environ 40,45 millions d'actions au prix de 150,8 yuans chacune. Ces livraisons de robots humanoïdes ont dépassé les 5 500 unités en 2025, ce qui la positionne à la première place au monde, avec une part de 32,4% du marché mondial, selon un rapport d'études de marché de 2025 sur les robots humanoïdes. D'après Unitree, les fonds levés seront consacrés au développement de modèles de robots intelligents, à la R&D en matériel robotique, au développement de nouveaux produits et à la construction d'une base de fabrication. L'entreprise passe de la simple fabrication de robots à la construction d'un écosystème plus large pour les robots généralistes de haute performance. Les hôtels peuvent-ils désormais payer pour être recommandés par Douban? La question agite les réseaux sociaux chinois alors que ByteDance applique, depuis le 10 août, une tarification spécifique aux réservations effectuées via son chatbot phare. Le taux global atteint 12%, mais le groupe assure qu'il ne s'agit pas de frais publicitaires. Les transactions sont désormais soumises à 11,4% de frais de services logiciels, auxquels s'ajoutent 0,6% de frais de paiement. Douban passe ainsi du statut de source de trafic naturel à celui de canal de transaction dédié. Face à la polémique, ByteDance dément toute mise aux enchères des recommandations. Aucun hôtel ne peut payer pour améliorer son classement, et aucune promotion sponsorisée n'est proposée. La commission n'est prélevée qu'une fois la réservation effectuée et réglée sur Douyin Shop, l'équivalent chinois de TikTok Shop. Les établissements restent libres d'adhérer au dispositif. Le fabricant chinois de drones DJI a salué lundi la décision d'une cour d'appel américaine de réexaminer ses liens présumés avec l'armée chinoise, affirmant qu'il compte rétablir la vérité au fur et à mesure que l'affaire avancera. Le département américain de la défense, DOD, avait inscrit DJI pour la première fois sur sa liste noire des entreprises chinoises soupçonnées d'être liées à l'armée en octobre 2022. DJI a intenté une action en justice contre le DOD en octobre 2024. En 2025, un tribunal de première instance américain a rendu un jugement en faveur du DOD, ce qui a conduit DJI à faire appel. La Chine a lancé mercredi matin la fusée réutilisable Zhuque 3, réunissant ainsi sa première récupération au sol du premier étage d'une fusée. La fusée Zhuque 3Y2 a décollé à 7h35 heure de Beijing depuis la zone pilote d'innovation spatiale commerciale de Dongfeng dans le nord-ouest de la Chine. La récupération au sol s'est déroulée comme prévu. Le premier étage de la fusée s'est posé en douceur à l'emplacement désigné sur le site de récupération. Le deuxième étage a placé le satellite Hongru 03 qu'il transportait sur l'orbite prévue. La mission de vol a été un succès total. Le lancement de la sonde lunaire Chang'e 7 est prévu à une date appropriée.

0: Les installations et tous les équipements du site de lancement étaient en bon état et que les vérifications fonctionnelles, les essais conjoints et le remplissage en propergol seraient effectués avant le lancement comme prévu. TÜV Rheinland, organisme allemand indépendant d'essais, d'inspection et de certification, a organisé dernièrement à Chongqing une cérémonie pour marquer l'attribution à ZX Moto d'un certificat d'homologation européenne des véhicules complets WVTA.
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3: Bienvenue à Cogito. Refus de présenter des excuses pour les crimes d'occasion, accélération de la remilitarisation, propos favorables à la possession de l'arme nucléaire, autant d'agissements rétrogrades du gouvernement japonais qui font craindre un retour du militarisme japonais. Dernier exemple en date, les visites de responsables de la douane japonaise au sanctuaire Yasukuni, où sont honorés des criminels de la Seconde Guerre mondiale, le 15 août dernier, jour de la capitulation du Japon. De tels actes constituent une profanation de la justice historique, un défi aux limites de la civilisation et une provocation à l'écart de l'ordre international d'après-guerre. Pendant la Seconde Guerre mondiale, le Japon a mené des guerres d'agression à l'étranger et commis des crimes atroces et inhumains. Après la guerre, le tribunal de Tokyo a établi juridiquement la responsabilité du militarisme japonais dans le déclenchement de ces guerres d'agression et la commission de ces atrocités. Cependant, notamment en raison du déclenchement de la guerre froide, le militarisme japonais n'a pas été complètement puni. Depuis lors, les forces de droite japonaises n'ont cessé de promouvoir la réécriture des manuels d'histoire, allant jusqu'à nier ou à maquiller la nature de la guerre d'agression. Selon les médias japonais, ces mêmes forces recruteraient calmement des personnes afin de créer et de diffuser, à l'aide de l'intelligence artificielle, des vidéos glorifiant la guerre d'agression et exagérant les menaces provenant des pays voisins. Dans le même temps, des responsables de la douane japonaise se rendent fréquemment au sanctuaire Yasukuni pour honorer la mémoire de criminels de guerre et nier ouvertement le massacre de Nanjing. Actuellement, le musée de la bombe atomique de Nagasaki procède à une mise à jour de ses expositions et prévoit de remplacer la mention « massacre de Nanjing » par « incident de Nanjing ». Cela montre que le révisionnisme historique continue de sévir au Japon et que les forces de droite mettent encore dos d'un œuf pour nier la responsabilité du pays dans la guerre et remettre en cause l'ordre international d'après-guerre. Une série de documents revêtant une pleine portée en droit international, tels que la déclaration du Caire, la déclaration de Potsdam et l'acte de capitulation du Japon, stipulent clairement que le Japon doit être entièrement désarmé et ne doit pas conserver d'industrie susceptible de lui permettre de se réarmer. L'article 9 de la Constitution japonaise en vigueur stipule que le peuple japonais renonce à jamais à la guerre en tant que droit souverain de l'État, ainsi qu'à la menace ou à l'emploi de la force comme moyen de règlement des différends internationaux. Cependant, qu'il s'agisse de l'augmentation continue de dépenses de défense, de la révision des trois documents sur la sécurité, de la levée de l'interdiction d'exporter des armes létales ou encore de la nouvelle version du livre blanc sur la défense visant à mettre en place une capacité d'attaque multidimensionnelle, le Japon profite aujourd'hui des bouleversements mondiaux pour rompre avec le principe de défense exclusivement défensive, se doter d'une capacité de faire la guerre préventive et chercher à se libérer progressivement des contraintes de l'après-guerre. De nombreux analystes y voient l'émergence d'un nouveau militarisme et s'inquiètent de ses graves dangers pour la paix régionale. En tant que seul pays à avoir subi une attaque atomique, la question

Nucléaire est un sujet extrêmement sensible au sein de la société japonaise. Cependant, poussée par ses ambitions de remilitarisation, la droite japonaise a commencé à sonder l'opinion publique et à préparer le terrain en vue de la possession de l'arme nucléaire. En décembre 2025, un haut responsable de la résidence du Premier ministre japonais a soutenu publiquement qu'il faudrait posséder des armes nucléaires. Récemment, le ministre japonais de la Défense, Shinjiro Koizumi, a déclaré que le Japon devrait débattre sans dapou des politiques relatives aux armes nucléaires. Lors d'une récente cérémonie commémorant le 81e anniversaire des bombardements atomiques d'Hiroshima et de Nagasaki, Sanae Takaichi s'est exprimé de manière ambiguë sur la question de savoir si le Japon continuer à respecter à l'avenir les trois principes non nucléaires. Cette ambiguïté a exacerbé les inquiétudes dans tous les milieux quant à un dangereux revirement de la politique nucléaire du gouvernement Takaichi. Selon un récent sondage de l'agence Kyoto, 76% des personnes interrogées sont favorables au maintien des trois principes non nucléaires, ce qui met en évidence la forte opposition de l'opinion publique à l'égard du nucléaire. Des rapports révèlent que le Japon dispose déjà de la capacité de produire des matières nucléaires de qualité militaire, ainsi que du potentiel technologique et militaire nécessaire pour lancer des armes nucléaires. D'après les déclarations de responsables japonais et les recherches universitaires occidentaux, le Japon serait en mesure de fabriquer une arme nucléaire en un peu plus de 100 jours, voire en quelques dizaines de jours. À l'heure actuelle, le gouvernement japonais s'efforce de réviser les trois principes non nucléaires et cherche à mettre en place un partage nucléaire afin d'introduire sur son territoire des armes nucléaires de ses alliés. Imaginons qu'un Japon refusant de reconnaître ses crimes de guerre se dote de l'arme nucléaire, cela porterait inévitablement un coup grave au régime international de non-prolifération nucléaire et à l'ordre international d'après-guerre, tout en faisant peser un risque considérable sur la sécurité mondiale. Il y a 31 ans, Tomichi Murayama, alors Premier ministre japonais, a publié la déclaration Murayama dans laquelle il reconnaissait que le Japon avait mené par le passé une politique nationale erronée et s'était placé sur la voie de la guerre tout en s'engageant à mener une réflexion approfondie sur l'histoire et à en tirer les leçons. Aujourd'hui, les dirigeants japonais vont à contre-courant de cette démarche et risquent d'enliser à nouveau le pays dans l'abîme. Face aux agissements inquiétants du nouveau militarisme japonais, la communauté internationale doit prendre des mesures concrètes pour les endiguer résolument, défendre fermement l'ordre international d'après-guerre et ne jamais laisser une telle tragédie historique se reproduire.

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8: Bonjour à tous.

0: et bienvenue dans notre émission Carnet de route. La Chine, on parle beaucoup de la Chine comme puissance mondiale, mais concrètement, c'est quoi? D'où vient ça? Eh bien, aujourd'hui, on va explorer les bases industrielles qui ont fait la Chine moderne. Et pour ça, qui de mieux que Rocco, mon collègue qui a passé beaucoup de temps à visiter les usines, les ports, les zones de production chinoise. Et eh bien, aujourd'hui, il est là. Rocco, bonjour.
1: Bonjour, cher Manon, et merci pour cette belle introduction. Franchement, quand vous m'avez proposé ces sujets, j'ai dit oui, tout de suite. Parce que vous savez quoi? La Chine industrielle, c'est pas sexy comme sujet. Mais c'est le cœur battant du pays. C'est là où les choses se font vraiment.
0: D'accord. Alors, commençons par une question fondamentale. C'est quoi une base industrielle en Chine? Pourquoi ça existe?
1: Bonne question. Alors, imaginez, vous êtes un planificateur chinois dans les années 1950-1960. Vous avez un pays énorme, plusieurs régions, chacune avec ses caractéristiques géographiques, ses ressources, sa main-d'œuvre. Au lieu de faire n'importe quoi, n'importe où, vous dites « D'accord, le nord-est c'est parfait pour la sidérurgie parce qu'il y a du charbon. Mm-hmm. Les Yangtze moyens, c'est bon pour l'automobile. La côte du Guangdong, c'est top pour l'électronique et l'exportation. »
0: Très stratégique, hein? Donc c'est un plan délibéré.
1: Exactement. C'est pas du hasard. C'est de la planification à long terme. Pendant que d'autres pays improvisaient, la Chine construisait des bases industrielles structurées. Mm-hmm. Aujourd'hui, il y a quelques grandes bases industrielles qui font la majeure partie de la production mondiale.
0: Intéressant. Et pour les amis qui s'intéressent aux différentes bases industrielles de la Chine, on va les présenter l'un après l'autre. Avant de commencer notre découverte, un morceau de musique.

0: De retour dans l'émission Carnet de route. Aujourd'hui, on va présenter les principaux sites industriels de la Chine. C'est un côté fascinant du tourisme moderne. Par où on commence, Rocco? Quelle est la plus grande base industrielle chinoise?
1: Ah, c'est comme demander quel est le plus beau monument de Paris. Mm-hmm. Mais bon, si je dois donner une réponse, cher Manon, la région de Yangtze moyen, particulièrement Wuhan et ses environs, mm-hmm. c'est absolument impressionnant. Mm-hmm. Mais pour moi personnellement, la vraie base qui m'a le plus choqué, c'est le nord-est de la Chine, surtout la province de Liaoning. C'est là que tout a commencé en quelque sorte.
0: Ah, le Liaoning, je connais pas trop et...
1: Oui, c'est l'une des plus vieilles bases industrielles de Chine. Ça a été développé intensivement. Mm-hmm. C'est une région de l'acier, du charbon, des machines lourdes. Mm-hmm. Et quand vous allez à Liaoyang ou Fushun, usine gigantesque, des bruits de production.
0: Ah, d'accord. Donc là-bas, partout, c'est les scènes de production, hein. Les machines, les bruits de production, les ouvriers, les stockages. Et c'est pas trop romantique comme description, Rocco. Est-ce qu'on peut visiter?
1: Oui, absolument. Et c'est justement ce qui est fascinant, Manon. Ces usines, elles ressemblent à des monuments industriels. Certains sont fermés maintenant, bon, ce qui est triste, mais les anciennes usines ont été reconverties en musées. Mm-hmm. Il y a le musée de l'industrie lourde de Liaoyang qui est tout simplement époustouflant. Vous entrez, vous voyez des machines géantes.
0: Et des équipements des années 50-60, je crois.
1: C'est comme un voyage dans le temps.
0: Des usines devenant des musées.
1: Vous savez, ces lieux racontent l'histoire des millions de travailleurs. Mm-hmm. C'est pas juste de la production, c'est des vies, de la sueur, de la fierté. Et maintenant, ça devient du patrimoine culturel.
0: Ah, d'accord. Donc, les amis, si vous voulez approfondir vos connaissances sur les vieilles bases industrielles de la Chine, Liaoning, c'est une bonne option. Et à part Liaoning, je crois qu'il y a encore de nombreuses bases industrielles modernes. Et on va aller voir ensemble, juste après, une pause musicale.

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0: De retour dans l'émission Carnet de route aujourd'hui, on va vous accompagner à découvrir les bases industrielles chinoises. Un voyage très intéressant. À Liaoning, on peut visiter des musées transformés, des usines, d'anciennes usines. Qu'est-ce qui se passe de moderne maintenant?
1: Ah, excellente question. Maintenant, le vrai star, c'est les Yangtze moyens et la côte.
0: Mm-hmm. Et parlons du Yangtze moyen.
1: Voilà, Wuhan, c'est la base automobile.
0: Mm-hmm.
1: Vous avez Dongfeng Motor,
0: mm-hmm,
1: qui fabrique des millions de véhicules. Et puis, il y a aussi la sidérurgie, les chimiques. Vous descendez du Yangtze moyen en bateau, c'est impressionnant. Partout où vous regardez, il y a des usines, des quais de chargement.
0: Des millions de véhicules, c'est énorme. Comment c'est structuré exactement, Coco?
1: Ah, Manon, ah, c'est ce qui est impressionnant.
0: Mm-hmm.
1: C'est vraiment très hiérarchisé. Mm-hmm. Vous avez des usines géantes. On parle de 500 000 travailleurs dans un seul complexe industriel.
0: 500 000?
1: Oui.
0: Oh, c'est énorme.
1: Oui, et puis vous avez les usines des composants autour. C'est comme un écosystème. Une usine fait le moteur, l'autre les transmissions, l'autre les pneus. Tout est connecté logistiquement. C'est un vrai balai industriel, une véritable cité.
0: Ah, oh, c'est vrai, hein? 500 000 travailleurs qui travaillent dans une seule usine. Incroyable, ça doit être une ville, presque.
1: C'est exactement ça. Ce sont des villes industrielles complètes. Il y a des cantines pour 100 000 personnes, des dortoirs, des cliniques, des écoles. C'est impressionnant quand vous le voyez, Manon. J'ai visité l'usine Dongfeng à Wuhan une fois. Honnêtement, je me suis perdu deux fois. Parce que c'est gigantesque.
0: Vous êtes perdu dans une usine, c'est drôle. Tout de suite, on va aller voir la côte, c'est encore plus intéressant. Et avant de passer à la côte, un morceau de musique.

0: De retour dans l'émission Carnet de route aujourd'hui, on va faire un tour dans les bases industrielles chinoises, un aspect fascinant du tourisme chinois. Parlons de la côte maintenant, c'est là que la Chine fait du commerce, non ?
1: Absolument, la côte c'est l'interface avec le monde. On parle de Shenzhen, de Shanghai, de Ningbo. Ces villes sont les portes d'entrée et de sortie de la Chine. Et les bases industrielles là sont différentes. C'est de la haute technologie, du textile, de l'électronique.
0: Ah, Shenzhen, c'est pas juste où il y a des jeunes qui développent des applications?
1: Ah non, c'est bien plus que ça. Shenzhen, c'est la Silicon Valley chinoise.
0: Mm-hmm.
1: Mais c'est aussi le centre de production électronique du monde. À Huanxianbei, le quartier électronique, vous avez des milliers de petites boutiques qui vendent des composants, des circuits

0: des drones. DJ, qui contrôle 70% du marché mondial des drones civils, s'est basé là.
1: Ah, c'est incroyable.
0: Oui, c'est
1: hein.
0: incroyable, cher Manon.
1: C'est presque tout le marché. Hein. Et, mais comment un pays peut contrôler autant d'un marché global?
0: Oui, c'est ça la beauté de l'intégration verticale. Vous avez tout sur place. Les matières premières, la main d'œuvre, les talents, les universités, les investisseurs, les politiques gouvernementales favorables. C'est un écosystème complet, comme je l'ai dit tantôt. Quand vous construisez un drone à Shenzhen, vous pouvez obtenir chaque composant dans un rayon de 50 km.
1: Et je pense que c'est impossible dans d'autres pays, hein, c'est pas possible. Et Shanghai, c'est comment?
0: Shanghai, c'est l'élégance industrielle, en quelque sorte. C'est pas juste de la production brute, c'est aussi du design, de la finance, du service. C'est la ville ou la municipalité qui a le port le plus grand du monde. Les chiffres sont fous. Des milliers de containers par jour. Et en même temps, Shanghai, c'est aussi des quartiers de bureaux haut de gamme, des sièges sociaux de multinationales, de la banque.
1: D'accord, un centre financier plutôt. Et c'est une base industrielle ou une métropole?
0: Les deux à la fois. C'est ça qui est fascinant avec la Chine. Contrairement à l'Occident, la Chine a créé ses bases industrielles qui restent vivantes, dynamiques, attractives.
1: Intelligente stratégie. Hein. Et Hugo, parlons maintenant de ce qui se fait réellement dans ces bases, des voitures, des électroniques, mais quoi d'autre?
0: Oh, c'est énorme la diversité dans ces endroits-là. Vous avez des bases sidérurgiques comme Baosteel à Shanghai. Vous avez des bases chimiques à Ningbo. Vous avez des bases textiles qui font plus de vêtements que n'importe où au monde. Vous avez des bases d'électronique, bien sûr, mais aussi des pharmacies, des machines agricoles, des locomotives, des navires.
1: Des navires? La Chine construit des navires?
0: La Chine construit des navires, énormément de navires. Il y a une base complète à Dalian. Ces chantiers navals sont absolument gigantesques. Vous voyez des navires porte-containers de 400 mètres en construction. C'est surréaliste comme spectacle, cher Manon.
1: À 400 mètres, c'est plus long que la statue de la liberté en haute.
0: Oui, exactement. Et quand vous voyez un navire être lancé à l'eau, ah, c'est un moment. Il y a des champagnes cassées, des cérémoniels, des milliers de travailleurs qui regardent leur chef-d'œuvre glisser dans l'eau.
1: Oui, c'est magique, c'est poétique pour une base industrielle.
0: Il y a des usines qui sont devenues des attractions touristiques. Par exemple, à Wuhan, vous pouvez faire une visite de l'usine Dongfeng avec guide. À Shanghai, il y a des expositions sur Baosteel. À Shenzhen, DJ a un showroom où vous pouvez voir les drones en fabrication.
1: Ah, c'est intéressant qu'elles ouvrent leurs portes. Ça aide à la réputation en même temps.
0: Absolument, cher Manon. C'est un vrai record. Ces usines, c'est de l'ingénierie impressionnante.
1: Et pour les amis qui s'intéressent à la technologie, eh bien, qu'est-ce qu'on peut voir sur ces bases industrielles? On va en parler juste après une pause musicale.

0: De retour dans l'émission Carnet de route aujourd'hui, on va faire du tourisme lié à l'industrie. Maintenant, parlons de la technologie dans ces bases. Est-ce que c'est très automatisé?
1: Ah, c'est en évolution rapide. Traditionnellement, la Chine, c'était beaucoup de main-d'œuvre manuelle, mais maintenant, ça change vite.

0: Vous allez à une usine d'automobile comme Tesla à Shanghai, c'est des robots partout, des bras robotiques qui soudent, des convoyeurs automatisés, c'est impressionnant. Quand Elon Musk, le propriétaire de l'entreprise, l'a visité, il a dit quelque chose comme, je cite, « c'est incroyable ». Fin de citation.
1: Même lui, il a poussé des soupirs.
0: Oui, parce que l'automatisation était partout.
1: Quand on visite les bases industrielles, qu'est-ce qu'on peut nous inspirer?
0: Excellente question maintenant, cher Manon. Je pense qu'il y a trois directions principales. D'abord, l'automatisation et la robotique vont continuer. Deuxièmement, l'ascension en gamme, moins de basiques, plus de technologies. Troisièmement, la résilience, moins de dépendance vis-à-vis du reste du monde. C'est pas fabriquer des t-shirts les moins chers du monde, c'est fabriquer les drones, les semi-conducteurs, les panneaux solaires haut de gamme. C'est viser les segments premium, Manon. Les forces productives, les nouvelles forces productives de qualité.
1: D'accord.
0: Et la Chine le fait déjà très bien. Tesla à Shanghai, c'est un exemple parfait.
1: Donc les bases industrielles vont se transformer?
0: Complètement. Les vieilles usines, c'est du passé. Les nouvelles bases vont être du high-tech, de la robotique. Et en même temps, la Chine investit massivement dans les zones pauvres du centre et de l'ouest pour décentraliser la production.
1: Coco, ma dernière question, si quelqu'un voulait vraiment découvrir la Chine industrielle, par où vous recommanderez?
0: Je dirais de commencer par Shanghai et la base de Yangtze. C'est accessible et moderne. Et puis c'est fascinant. Puis aller à Shenzhen, découvrir l'électronique, c'est aussi impressionnant. Et si vous êtes vraiment curieux, vous pouvez aller dans les Liaoning pour voir les anciens sites. C'est plus rugueux, mais c'est aussi authentique.
1: Bon conseil. Merci Rocco pour ce voyage à travers les bases industrielles en Chine. C'est informatif et vraiment captivant.
0: C'était mon plaisir, cher Manon. Franchement, l'industrie chinoise, c'est un sujet qui mérite plus d'attention. Ça change le monde, littéralement.
1: Et voilà, faute de temps, on doit s'arrêter là. Vous allez retrouver Cours de Chinois avec Xiaotai et Thomas.
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3: Salut à tous pour une nouvelle édition de notre cours de chinois. J'espère que vous avez bien révisé depuis la dernière fois et que vous commencez un peu à vous débrouiller.
2: Dans la leçon précédente, nous avons appris les expressions sur les rendez-vous. Aujourd'hui, avant de commencer le sujet, les conversations téléphoniques, révisons un peu le cours précédent.
3: Bien sûr. Alors, pour dire en chinois « allô », c'est de la part de qui? On dit « Wei, qingwen, shi na wei ?»« Wei, qingwen, shi na wei ?»« Wei, c'est un mot de salutation qui signifie « allô » en français. « Qingwen » signifie « puis-je demander ?»«
2: Che »
3: signifie « être ».«
2: Nai wei »
3: quelle personne?
2: Et allô, c'est de la part de qui?
3: En chinois, 请问是哪位?
2: Voilà, on va prendre un autre exemple. Quand et où nous rencontrons-nous?
3: Pour dire cela en chinois, 我们几点见面? 在哪儿见面? Allez, 我们
2: 几点
3: 见面 我们几点见面?
2: 我们几点见面?
3: 在哪儿?
2: 在哪儿见面?
3: 我们 signifie nous.
2: 我们
3: à quelle heure? 几点? 我们几点见面?
2: 我们几点见面?
3: 我们几点见面?
2: 我们几点见面?
3: 在哪儿见面?
2: 在哪儿见面?
3: 在哪儿 signifie où.
2: 在哪儿?
3: Et si tu veux demander aux amis quand serez-vous libre, tu peux dire 你什么时候有空?
2: 你什么时候有空?
3: 你什么时候?
2: 你什么时候?
3: 有空?
2: 有空?
3: 什么时候veut dire

0: quand?
1: 什么时候？
0: 有空 veut dire avoir du temps libre.
1: 有空。
0: Quand seras-tu libre? 你什么时候有空？
1: 你什么时候有空？
0: Encore une fois, 你什么时候有空？
1: 你什么时候有空？
0: Très bien, écoutons le dialogue en entier.
2: 对话一。
3: 喂，请问是哪位？
2: 我是王龙。对话二，你什么时候有空？
3: 周末。
2: 我们一起吃饭好吗？
3: 可以。
2: 对话三，
3: 我们几点见面？在哪儿见面？
2: 晚上八点，在北京饭店。
0: Bon, c'est tout pour la révision. Maintenant, on va aborder les principaux points du cours d'aujourd'hui.
4: Allô, je cherche à joindre le responsable Liu. Est-ce qu'il est là? Quand reviendra-t-il? Et demandez-lui de me rappeler, s'il vous plaît. C'est ce que nous allons voir aujourd'hui.
0: Et pour dire tout ça en chinois, oui, Liu Jingli, 在家吗? 他什么时候回来? 请他给我回个电话。
4: Voilà, comme d'habitude, moi qui suis pas un très bon élève, tu vas essayer de me décomposer ça, de me décomposer ces trois phrases pour bien me les faire répéter.
0: Alors, la première phrase. Oui, Liu Jingli 在家吗?
4: Oui, Liu Jingli 在家吗?
0: Oui, Liu Jingli 在家吗?
4: Oui, Liu Jingli 在家吗?
0: Ce qui veut dire littéralement, bonjour, est-ce que Monsieur Liu est là? Liu Jingli veut dire Monsieur le directeur Liu. Liu Jingli.
4: Liu Jingli.
0: Oui, Liu, c'est le nom de famille. Jingli signifie directeur. On les met ensemble et cela donne Monsieur le directeur Liu. Liu Jingli.
4: Liu Jingli.
0: Liu Jingli.
4: Liu Jingli.
0: Très bien. 在 est la préposition dans le sens de à ou dans. 在.
4: 在.
0: 在家. Être à la maison signifie être chez lui.
4: 在家.
0: Ma, à la fin de la phrase, représente une interrogation. Ma.
4: Ma.
0: Bonjour, est-ce que monsieur le directeur Liu est là? Oui, Liu Jingli 在家吗?
4: Oui, Liu Jingli 在家吗?
0: Oui, Liu Jingli 在家吗?
4: Oui, Liu Jingli 在家吗?
0: Liu Jingli 在家吗?
4: Liu Jingli 在家吗?
0: Très bien. Écoutons maintenant le premier dialogue.
2: 对话一。
3: 喂，刘经理在家吗？
2: 他不在家。
0: La réponse est négative parce que Monsieur Liu n'est pas là à présent. Si vous voulez savoir quand il revient, vous demandez 他什么时候回来?
4: Ok, bon, elle est un peu longue cette phrase encore. On va essayer de la décomposer.
0: Bien sûr. 他 signifie il.
4: 他
0: 什么时候? Ça veut dire à quelle heure?
4: 什么时候?
0: 回来 veut dire revenir.
4: 回来
0: Quand il revient, 他什么时候? 回来
4: 他什么时候回来
0: 他什么时候
4: 他什么时候
0: 回来
4: 回来
0: 他什么时候回来
4: 他什么时候回来
0: OK, maintenant, deuxième dialogue.
2: 对话二。
3: 他什么时候回来
2: 我也不知道。
4: Alors maintenant, comment dit-on en chinois? Dites-lui de me rappeler, s'il vous plaît.
0: Tu peux dire comme ça. 请他给我回个电话。
4: Ok, là je crois que la décomposition de la phrase s'impose encore.
0: Volontiers, 请, s'il vous plaît.
4: 请,
0: 他 signifie il.
4: 他,
0: 给, dans le sens de donner.
4: 给,
0: 我 désigne moi.
4: 我,
0: 回个电话, rappelez-moi.
4: 回个电话,
0: 回个电话,
4: 回个电话,
0: 回 veut dire littéralement répondre.
4: 回,
0: 回,
4: 回,
0: 个, un coup.
4: 个,
0: 电话, téléphone.
4: 电话,
0: 回个电话 veut dire rappeler quelqu'un.
4: 回个电话,
0: je répète, 回个电话,
4: 回个电话.
0: Bon, maintenant on va essayer de dire la phrase entière. 请他给我回个电话, 请他,
4: 请他,
0: 给我,
4: 给我,
0: 回个电话,
4: 回个电话,
0: 请他给我,
4: 请他给我,
0: 回个电话,
4: 回个电话,
0: 请他给我, 回个电话,
4: 请他给我

0: 回个电话。
1: très bien。
2: 请他给我回个电话。
3: 好的。
2: 我的电话是87654321。
3: 好的，我一定转告他。
0: OK, c'était le troisième dialogue, et comme d'habitude, avant de l'apprendre, on va passer en revue les nouvelles phrases et les expliquer. Je parle en français, et toi, tu me parles en chinois.
1: OK.
0: La première phrase, allô, est-ce que le directeur Liu est là?
1: Oui, Liu Jingli, 在家吗?
0: Très bien, et maintenant la deuxième, s'il n'est pas là, je voudrais savoir quand est-ce qu'il revient. Comment tu dis ça en chinois?
1: 他什么时候回来?
0: Et comment lui demander de me rappeler?
1: 请他给我回个电话。
0: Parfait, maintenant je vois que je peux avancer un petit peu et me débrouiller au téléphone lorsque quelqu'un est absent. Voilà, maintenant on se réécoute le dialogue en complet.
2: 喂，刘经理在家吗？
3: 他不在家。
2: 他什么时候回来？
3: 我也不知道。
2: 请他给我回个电话。
3: 好的。
2: 我的电话是87654321。
3: 好的，我一定转告他。
1: Bon, c'est tout pour le cours d'aujourd'hui. Maintenant, un peu de culture.
0: Ok, les Chinois aiment les chiffres pairs, soi-disant signes de chance et de bonheur, en particulier le chiffre 8, qui a la particularité pour la province du Guangdong de se prononcer de la même manière que Fa, l'enrichissement, et qui est toujours considéré comme un bon signe. Quand les Chinois choisissent leur numéro de téléphone ou d'autres numéros, ils essaient souvent de prendre le chiffre 8. Il en va de même pour le chiffre 6, qui désigne, toujours en Chine, se dérouler dans de bonnes conditions, donc un signe de bon augure. De nombreux Chinois choisissent la date avec le chiffre 6, notamment pour leur mariage. Par contre, le 4, ayant la même prononciation que ce, la mort, est pour les Chinois l'équivalent du 13 chez les Occidentaux.
1: Bon, ainsi s'achève notre cours d'aujourd'hui. Comme d'habitude, on se quitte avec un petit test.
0: Alors, comment dit-on en chinois ? Dites-lui de me rappeler, s'il vous plaît. Voilà, notre cours de chinois, c'est fini pour aujourd'hui. Merci encore de votre fidélité. Zaijian, et à bientôt.
1: Zaijian.
4: Voilà, notre émission d'aujourd'hui touche à sa fin. Merci de nous avoir suivis et à très bientôt.

L'action du principal fabricant chinois de robots Unitree Robotics a bondi de 629,44% pour débuter à 1100 yuan, environ 162 dollars, lors de son introduction mercredi sur le marché star de la bourse de Shanghai. L'entreprise basée à Hangzhou propose environ 40,45 millions d'actions au prix de 150,8 yuan chacune. Ses livraisons de robots humanoïdes ont dépassé les 5 500 unités en 2025, ce qui la positionne à la première place au monde, avec une part de 32,4% du marché mondial, selon un rapport d'études de marché de 2025 sur les robots humanoïdes. D'après Unitree, les fonds levés seront consacrés au développement de modèles de robots intelligents, à la R&D en matériel robotique, au développement de nouveaux produits et à la construction d'une base de fabrication. L'entreprise passe de la simple fabrication de robots à la construction d'un écosystème plus large pour les robots généralistes de haute performance. Les hôtels peuvent-ils désormais payer pour être recommandés par Douban? La question agite les réseaux sociaux chinois alors que ByteDance applique depuis le 10 août une tarification spécifique aux réservations effectuées via son chatbot phare. Le taux global atteint 12%, mais le groupe assure qu'il ne s'agit pas de frais publicitaires. Les transactions sont désormais soumises à 11,4% de frais de service logiciel, auxquels s'ajoute 0,6% de frais de paiement. Douban passe ainsi du statut de source de trafic naturel à celui de canal de transaction dédié. Face à la polémique, ByteDance dément toute mise aux enchères des recommandations. Aucun hôtel ne peut payer pour améliorer son classement et aucune promotion sponsorisée n'est proposée. La commission n'est prélevée qu'une fois la réservation effectuée et réglée sur Douyin Shop, l'équivalent chinois de TikTok Shop. Les établissements restent libres d'adhérer au dispositif. Le fabricant chinois de drones DJI a salué lundi la décision d'une cour d'appel américaine de réexaminer ses liens présumés avec l'armée chinoise, affirmant qu'il compte rétablir la vérité au fur et à mesure que l'affaire avancera. Le département américain de la défense, DOD, avait inscrit DJI pour la première fois sur sa liste noire des entreprises chinoises soupçonnées d'être liées à l'armée en octobre 2022. DJI a intenté une action en justice contre le DOD en octobre 2024. En 2025, un tribunal de première instance américain a rendu un jugement en faveur du DOD, ce qui a conduit DJI à faire appel. La Chine a lancé mercredi matin la fusée réutilisable Zhuque 3, réunissant ainsi sa première récupération au sol du premier étage d'une fusée. La fusée Zhuque 3Y2 a décollé à 7h35 heure de Beijing depuis la zone pilote d'innovation spatiale commerciale de Dongfeng dans le nord-ouest de la Chine. La récupération au sol s'est déroulée comme prévu. Le premier étage de la fusée s'est posé en douceur à l'emplacement désigné sur le site de récupération. Le deuxième étage a placé le satellite Hongru 03 qu'il transportait sur l'orbite prévue. La mission de vol a été un succès total. Le lancement de la sonde lunaire Chang'e 7 est prévu à une date appropriée selon l'Agence chinoise des vols spatiaux habités CMSA. L'ensemble constitué de la sonde lunaire Chang'e 7 et de la fusée bordeuse Longue Marche 5Y14 a été transféré verticalement mercredi vers la zone de lancement du site de lancement spatial de Wenchang dans la province chinoise de Hainan, a indiqué la CMSA. La sonde lunaire et la fusée sont arrivées sur le site de lancement respectivement en avril et en juillet et ont depuis achevé les opérations d'assemblage et de test. La CMSA a noté que tout

Bienvenue à Cogito. Refus de prison des excuses pour les crimes d'occasion, accélération de la remilitarisation, propos favorables à la possession de l'arme nucléaire, autant d'agissements rétrogrades du gouvernement japonais qui font craindre un retour du militarisme japonais. Dernier exemple en date, les visites de responsables de la douane japonaise au sanctuaire Yasukuni, où sont honorés des criminels de la Seconde Guerre mondiale, le 15 août dernier, jour de la capitulation du Japon. De tels actes constituent une profanation de la justice historique, un défi aux limites de la civilisation et une provocation à l'égard de l'ordre international d'après-guerre. Pendant la Seconde Guerre mondiale, le Japon a mené des guerres d'agression à l'étranger et commis des crimes atroces et inhumains. Après la guerre, le tribunal de Tokyo a établi juridiquement la responsabilité du militarisme japonais dans le déclenchement de ces guerres d'agression et la commission de ces atrocités. Cependant, notamment en raison du déclenchement de la guerre froide, le militarisme japonais n'a pas été complètement puni. Depuis lors, les forces de droite japonaises n'ont cessé de promouvoir la réécriture des manuels d'histoire, allant jusqu'à nier ou à maquiller la nature de la guerre d'agression. Selon les médias japonais, ces mêmes forces recruteraient calmement des personnes afin de créer et de diffuser, à l'aide de l'intelligence artificielle, des vidéos glorifiant la guerre d'agression et exagérant les menaces provenant des pays voisins. Dans le même temps, des responsables de la douane japonaise se rendent fréquemment au sanctuaire Yasukuni pour honorer la mémoire de criminels de guerre et nier ouvertement le massacre de Nanjing. Actuellement, le musée de la bombe atomique de Nagasaki procède à une mise à jour de ses expositions et prévoit de remplacer la mention « massacre de Nanjing » par « incident de Nanjing ». Cela montre que le révisionnisme historique continue de sévir au Japon et que les forces de droite mettent encore d'eau d'un œuf pour nier la responsabilité du pays dans la guerre et remettre en cause l'ordre international d'après-guerre. Une série de documents revêtant une pleine portée en droit international, tels que la déclaration du Caire, la déclaration de Potsdam et l'acte de capitulation du Japon, stipulent clairement que le Japon doit être entièrement désarmé et ne doit pas conserver d'industrie susceptible de lui permettre de se réarmer. L'article 9 de la Constitution japonaise en vigueur stipule que le peuple japonais renonce à jamais à la guerre en tant que droit souverain de l'État, ainsi qu'à la menace ou à l'emploi de la force comme moyen de règlement des différends internationaux. Cependant, qu'il s'agisse de l'augmentation continue de dépenses de défense, de la révision des trois documents sur la sécurité, de la levée de l'interdiction d'exporter des armes létales ou encore de la nouvelle version du livre blanc sur la défense visant à mettre en place une capacité d'attaque multidimensionnelle, le Japon profite aujourd'hui des bouleversements mondiaux pour rompre avec le principe de défense exclusivement défensive, se doter d'une capacité de faire la guerre préventive et chercher à se libérer progressivement des contraintes de l'après-guerre. De nombreux analystes y voient l'émergence d'un nouveau militarisme et s'inquiètent de ses graves dangers pour la paix régionale. En tant que seul pays à avoir subi une attaque atomique, la question nucléaire est un sujet extrêmement sensible au sein de la société japonaise. Cependant, poussée par ses ambitions de remilitarisation, la droite japonaise a commencé à sonder l'opinion publique et à préparer le terrain en vue de la possession de l'arme nucléaire. En décembre 2025, un haut responsable de la résidence du Premier ministre japonais a soutenu publiquement qu'il faudrait posséder des armes nucléaires. Récemment, le ministre japonais de la Défense, Shinjiro Koizumi, a déclaré que le Japon devrait débattre sans tabou des politiques relatives aux armes nucléaires. Lors d'une récente cérémonie commémorant le 81e anniversaire des bombardements atomiques,

atomiques d'Hiroshima et de Nagasaki, Sanae Takachi s'est exprimée de manière ambiguë sur la question de savoir si le Japon continuait à respecter à l'avenir les trois principes non nucléaires. Cette ambiguïté a exacerbé les inquiétudes dans tous les milieux quant à un dangereux revirement de la politique nucléaire du gouvernement Takachi. Selon un récent sondage de l'agence Kyoto, 76% des personnes interrogées sont favorables au maintien des trois principes non nucléaires, ce qui met en évidence la forte opposition de l'opinion publique à l'égard du nucléaire. Des rapports révèlent que le Japon dispose déjà de la capacité de produire des matières nucléaires de qualité militaire, ainsi que du potentiel technologique et militaire nécessaire pour lancer des armes nucléaires. D'après les déclarations de responsables japonais et les recherches universitaires occidentaux, le Japon serait en mesure de fabriquer une arme nucléaire en un peu plus de 100 jours, voire en quelques dizaines de jours. À l'heure actuelle, le gouvernement japonais s'efforce de réviser les trois principes non nucléaires et cherche à mettre en place un partage nucléaire afin d'introduire sur son territoire des armes nucléaires de ses alliés. Imaginons qu'un Japon refusant de reconnaître ses crimes de guerre se dote de l'arme nucléaire, cela porterait inévitablement un coup grave au régime international de non-prolifération nucléaire et à l'ordre international d'après-guerre, tout en faisant peser un risque considérable sur la sécurité mondiale. Il y a 31 ans, Tomichi Murayama, alors Premier ministre japonais, a publié la déclaration Murayama dans laquelle il reconnaissait que le Japon avait mené par le passé une politique nationale erronée et s'était placé sur la voie de la guerre tout en s'engageant à mener une réflexion approfondie sur l'histoire et à en tirer les leçons. Aujourd'hui, les dirigeants japonais vont à contre-courant de cette démarche et risquent d'enliser à nouveau le pays dans l'abîme. Face aux agissements inquiétants du nouveau militarisme japonais, la communauté internationale doit prendre des mesures concrètes pour les endiguer résolument, défendre fermement l'ordre international d'après-guerre et ne jamais laisser une telle tragédie historique se reproduire.

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2: Bonjour à toutes et à tous. Bienvenue dans cette nouvelle édition musicale, On connaît la chanson. Les chansons cantonaises occupent une place importante dans l'univers musical chinois. Aujourd'hui, je vous propose d'écouter des chansons cantonaises. On commence tout de suite par le titre, Mon ami spécial.

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2: Vous écoutez, on connaît la chanson, de RCI. Aujourd'hui, on écoute des chansons cantonaises. La deuxième chanson du jour s'appelle « Je t'aime bien », une chanson d'amour signée d'Eng Ziki.

C'était la chanson « Je t'aime bien ». L'émission « On connaît la chanson » continue avec deux autres morceaux cantonais, « Au pied du mont Fuji » et « Grand amour dans la vie ».

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2: Vous écoutez, on connaît la chanson, aujourd'hui je vous propose des chansons cantonaises qui occupent une place importante dans le monde musical chinois. Tout de suite, on écoute « Nothing is gonna stop us now » et « Le soleil rouge ».

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4: Vous êtes sur Radio Chine Internationale et vous écoutez l'émission « On connaît la chanson ». Les deux prochains titres s'intitulent « Le silence est d'or » et « Un homme doit se faire son sort à lui-même ».

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3: Vous écoutez « On connaît la chanson » sur RCI. Notre émission d'aujourd'hui vous propose des chansons cantonaises. La prochaine chanson est intitulée « Des années glorieuses », signifiant l'espoir et la résistance ».

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9: Vous êtes sur Radio Chine Internationale. Voici tout de suite les deux dernières chansons du jour, Regardez en arrière et Difficile à dire au revoir. Merci de votre fidélité, on se retrouve très vite pour une nouvelle édition.

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